0: L'armée américaine décidée à permettre le passage de certains navires commerciaux bloqués affirme avoir détruit plusieurs bateaux iraniens, ce que dément Téhéran. Les Émirats arabes unis, eux, ont essuyé la première attaque iranienne contre des installations civiles depuis le cessez-le-feu il y a près d'un mois. La tension croissante fait craindre en tout cas le pire aux pays de la région qui ne font pas de mystère de se préparer à une reprise des hostilités. Abla Junaidi.
1: L'Iran dément avoir eu pour projet de cibler le pays. Les Émirats arabes unis parlent, eux, d'une escalade dangereuse ce lundi. L'un de ses sites pétroliers à Fujairah a été ciblé par un drone iranien, ce qui a provoqué un incendie et 3 blessés légers. Le Qatar, visé lui-même le mois dernier par des attaques iraniennes, a exprimé sa solidarité avec son voisin du Golfe. Se préparant au pire, les autorités émiriennes ont déclaré le retour à l'enseignement à distance jusqu'à vendredi. Plus tard, le ministère de la Défense émirien a affirmé avoir intercepté une quinzaine de missiles iraniens et 4 drones ce lundi. Les Émirats bénéficient depuis peu du soutien technologique et humain d'Israël en matière d'interception, comme l'a révélé la presse britannique il y a quelques jours. De son côté, Israël, engagé aux côtés des États-Unis contre l'Iran, se prépare aussi. Son armée dit surveiller de près la situation et reste en état d'alerte élevée, comme depuis l'entrée en vigueur du cessez-le-feu, précise un de ses officiers.
0: Explication signée Abla Junaidi pour le service international de RFI. Emmanuel Macron a dénoncé comme injustifiées et inacceptables les frappes menées lundi par l'Iran contre les Émirats Arabes Unis et appelle à un accord robuste prévoyant des garanties sécuritaires pour les pays de la région face aux menaces posées par Téhéran. Le projet Liberté, mis en avant par les États-Unis pour permettre la sortie des bateaux bloqués dans le golfe arabo-persique. Le projet Liberté, donc, est le projet impasse, a déclaré le ministre iranien des Affaires étrangères, Abbas Araghchi. Téhéran revendique toujours le contrôle de ce détroit d'Ormuz. En marge du sommet de la communauté politique européenne qui se tient actuellement à Erevan, Emmanuel Macron était interrogé sur la question de la mise en place d'une éventuelle contribution exceptionnelle au niveau européen pour les énergéticiens qui font des super profits, comme on les appelle, en raison de l'augmentation des cours des hydrocarbures au niveau mondial et des prix des carburants à la pompe. Le chef de l'État se veut rassurant mais vigilant au micro de Valérie Gass.
2: D'abord, il y a un processus de transparence qui est aujourd'hui assuré. En France, il l'est avec des enquêtes permanentes. Les Européens, cela de très près, et surtout pas oublier la cause. La cause, c'est qu'aujourd'hui, on a le détroit d'Ormuz qui est fermé. Notre énergie, on doit surtout la mettre à réouvrir le détroit d'Ormuz. Parce que par ce détroit sortent à peu près 20% du pétrole et du gaz mondial, 30% des engrais. Donc notre problème, c'est ça à la base. C'est pas les comportements d'un tel ou un tel. Après, on doit s'assurer que quand les prix montent, ils sont répercutés le plus tard possible et que quand les prix baissent, ils sont répercutés le plus vite possible. Pas que ce soit nos consommateurs qui en soient les principales victimes. C'est là où il faut faire le suivi des marges. Mais aujourd'hui, il n'y a pas des producteurs ou que ce soit qui sont en train de faire beaucoup d'argent et qui font monter le prix à dessein. Il y a surtout un contexte géopolitique par ce blocus. Et donc la priorité, c'est la réouverture pacifique et concertée d'Ormuz et le suivi, la transparence, s'il y a des profits excessifs ou des comportements de... si je puis dire, un peu prédateur ou spéculateur. En effet, les différents pays, les Européens, devront y répondre.
0: Emmanuel Macron, interrogé par notre envoyé spécial en Arménie, Valérie Gass. Vous êtes bien sur RFI, il est 2h05 ici à Paris, minuit 50 ans universel et à Dakar, au Sénégal, au lendemain de l'entretien du président de la République, Bassirou Diomaye Faye, donné à la presse sénégalaise. Le premier ministre Ousmane Sonko a réagi en annonçant une prise de parole prochaine pour faire le bilan de ses 2 années au pouvoir et au passage décerner quelques piques au chef de l'État. Les explications à Dakar de Léa Lisa Westerhoff.
3: Il s'agit que d'une ou deux phrases, mais elles n'ont pas échappé aux oreilles avisées des Sénégalais. Invité à s'exprimer par téléphone à l'occasion d'une rencontre de la jeunesse du parti, le chef du PASTEF, Ousmane Sonko, a salué la vivacité de sa formation politique, un parti de réflexion et de production d'opinion, a-t-il dit. Ce parti, c'est le vôtre, a assuré le Premier ministre avant de mettre en garde la jeunesse du PASTEF face à une course au poste. Cette bousculade du classement, moi, a affirmé Sonko, n'entrez pas dans ça, ce n'est pas l'identité du PASTEF, a ajouté le Premier ministre sous un ton tonnerre d'applaudissements. Une phrase perçue comme une réponse directe au chef de l'État, Bassirou Diomaye Faye, qui la veille a passé de longues minutes à détailler publiquement et pour la première fois le rôle central qu'il a joué dans la création du PASTEF. La devise « Le don de soi pour la patrie vient de moi », avait-il par exemple expliqué dans une réaffirmation inédite de son pouvoir au sein du parti et à la tête de l'État. C'est la réponse du berger à la bergère, analyse un observateur politique, et de relever ce qui semble être devenu une habitude. La déclaration du chef de l'État est systématiquement suivie d'une sortie du Premier ministre. Léa Lisa Vesterhoff, Dakar.
0: C'était l'ultime interrogatoire ce lundi pour Nicolas Sarkozy au procès en appel des soupçons de financement libyen de sa campagne de 2007. Il a donc joué son va-tout après avoir été longuement interrogé sur le contenu d'une clé USB présentée par ses avocats comme la preuve de son innocence. Compte rendu d'audience par Baptiste Coulon.
4: Sur cette clé USB de l'intermédiaire Ziad Takieddine, 19 000 fichiers numériques épluchés depuis 3 semaines par les avocats de l'ancien président. Des documents comptables qui prouveraient, selon eux, une chose, les 6 millions d'euros d'argent libyen reçus par Takieddine au milieu des années 2000 n'ont pas été reversés dans la campagne. La moitié aurait en fait été rétrocédée au fils d'Abdallah Senoussi, le numéro 2 du régime libyen. Sur 19 000 documents, il n'y a pas la plus infime référence au financement de ma campagne, pas un centime, Martin. Nicolas Sarkozy, qui estime tenir la preuve matérielle de son innocence. Mais l'ancien président se heurte au scepticisme du procureur général qui pointe les incohérences de dates et de chiffres. Quant au président de la Cour, il s'interroge à quel contrat pourraient être liées ces rétrocommissions. « Je ne suis pas le porte-parole de Takieddine que je n'ai pas vu depuis 2003 », évacue l'ex-chef d'État. Côté parti civil, on s'étonne que les avocats de l'ancien président aient attendu le procès en appel pour demander à la justice une copie de cette fameuse clé qui figurait au scellé depuis plus de 10 ans. Là encore, l'ancien président évacue. Le plus important, c'est qu'on trouve la vérité. Moi, ce que je veux, c'est retrouver mon honneur.
0: Baptiste Coulon. Le rapport à l'oncle sur l'audiovisuel public qui sera officiellement publié ce mardi est dénoncé par les syndicats, notamment la CGT qui a décidé de s'adresser aux 8 députés sur les 30 que comptait la commission qui se sont abstenus de voter contre la publication du rapport tout en dénonçant ses conclusions. Une abstention coupable, estime Céline Autin, déléguée syndicale CGT de Radio France.
5: Ces 8 abstentions, en fait, elles sont toutes sauf neutres. Elles ont en fait rendu possible l'adoption d'un texte que les abstentionnistes eux-mêmes ont décrit comme étant très mauvais, comme étant à charge, comme étant bourré d'insinuations. On leur a dit, votre choix, en fait, il a donné un poids que le rapport n'aurait pas eu s'il n'avait pas été adopté. Ce qu'on leur dit maintenant, évidemment, aussi, c'est qu'on attend d'eux à ce qu'ils soient à la hauteur pour la suite, d'abord dans les contributions qu'ils vont pouvoir faire au rapport. Les abstentionnistes qui sont, pour ne pas les nommer, les centristes, les macronistes, ont dit qu'ils allaient présenter un contre-rapport. Donc, en fait, on leur dit, présentez-le, s'il vous plaît, écrivez-le, consultez-nous, en fait, soyez aussi à la hauteur de ce que vous promettez. Et puis surtout, agissez en conséquence dans les mois à venir, puisque, bien évidemment, cette guerre culturelle qui est faite à l'audiovisuel public, elle ne va pas s'arrêter là. Toutes ces idées-là que nous, bien évidemment, on conteste, elles ont été mises en place pour que des candidats à l'élection présidentielle puissent s'en saisir. Donc, ce qu'on dit aux abstentionnistes, c'est soyez à la hauteur de ce qui va suivre.
0: Propos recueillis par Olivier Roger, RFI 2h10.
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9: Et la semaine redémarre dans le building sur RFI pour les 50 prochaines minutes avec mes fidèles compagnons Arthur Bon et Yasmine Boulan. Dans un instant, nous serons en conversation avec Devon, rappeur et chanteur ivoirien que l'Afro Club a rencontré en Côte d'Ivoire. C'était lors du Massa. Un artiste touchant et totalement décalé. Mais ça, ce sera juste après notre classement de luxe, commencé vendredi dernier. Dites-nous comment s'est passé votre week-end. Sur WhatsApp, c'est le +33 6 58 18 46 86. Je répète, le +33 6 58 18 46 86. On y va.
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9: On ouvre la playlist de cette émission avec l'héritage du chanteur capverdien Nelson Freitas. Voici le titre Baico Verde, extrait de l'album Legacy dans les bacs depuis ce 23 avril.

Marco Verde et de Nelson Freitas pour ouvrir le club en bonne et due forme en ce lundi. C'est un titre qui voyage, un voyage sensoriel, et c'est un morceau que Nelson Freitas a dédié à son peuple. Un trait d'union entre la diaspora du Cap Vert éparpillée aux quatre coins du monde et la terre des ancêtres. Et d'ailleurs, le titre Baïko Verde signifie tout simplement aller au Cap Vert. Le style, c'est de l'afro morna zouk. C'est moi qui l'ai baptisé comme ça. Tout un programme. Allez, avant d'entrer dans le top 10 de la semaine, on va faire un petit arrêt à Banjul. C'est en Gambie. Pour écouter un titre rap dans le rétro signé Passaliou, voici Dus, extrait de l'album African Alien, sorti en novembre 2024.

0: Saliou, le rappeur gambien du Royaume-Uni, Love Me de la scène et de la diaspora avec son titre tellurique, 10, extrait de son projet magistral African Alien. Pas Saliou célèbre sa différence, il revendique ses racines et son parcours de self-made man, venu des quartiers difficiles de Coventry à Londres. Le mot heavy revient comme un mantra pour souligner le poids de son héritage et la force de son message. Une marche guerrière pour la jeunesse de la diaspora et ça fait plaisir. Allez, il est grand temps de découvrir les titres du haut du classement Deluxe. Je rappelle que ce sont les morceaux les plus écoutés des plateformes de streaming en Afrique et dans la diaspora. Attention tout le monde, concentration. Arthur Bon, monte le son.
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0: À la 10e place, la nouvelle vague du son Amapiano Made in Mozambique est restée stable avec Mopepe, un hit de Benzo, Buskin Keys et les reines du mix Tango.

Benzo et Baskin Keys avec le duo féminin Tango Suprême, deux DJ et productrices qui étaient numéro 10 avec Mo Pépé. Alors eux ils disent Mo Pipi dans la chanson. N'hésitez pas à nous envoyer des recommandations, surtout les vôtres, au plus 33 6 58 18 46 86. À la 9e place, on retrouve Triangle des Bermudes et Aya Nakamura qui chutent lourdement avec leur duo Balek qui était numéro 3 encore la semaine dernière.

Une collaboration inattendue entre Triangle des Bermudes et Aya Nakamura avant les concerts de la Queen Aya au Stade de France à la fin du mois de mai. Et on espère que le titre Balek n'est pas un hit éphémère vu le désintérêt du public en seulement une semaine. On va suivre leur évolution dans ce classement, c'est promis. Une petite salade, ça vous dit? Voici le numéro 8, Aura Salade de Mavo et Soundgarden qui remettent le couvert.

Mavo et Soundgarden resteront peut-être un peu plus longtemps dans ce classement avec l'arrivée de la saison chaude dans l'Hexagone, et c'est ce qui explique la longévité du morceau Aura Salade, qui ne perd rien de sa superbe à la 8e place. Le numéro 7, c'est toujours Babana Zoué et Ste Milano qui cartonnent en Côte d'Ivoire grâce à

0: sexe.
1: Taïla et Zara Larsson entrent dans ce classement directement à la 6e place. Elles cumulent toutes les deux des milliards de streams au compteur avec leurs catalogues respectifs. Et là, c'était She Did It Again, numéro 6, un morceau qui joue sur la confiance en soi et le magnétisme féminin. Et apparemment, ça marche. Numéro 5, c'est Wizkid et Asake qui se maintiennent avec leur duo Jogolo, extrait de l'EP Real.

C'était Whisky et Asake pour le titre Jogono qui commence à devenir un rendez-vous classique dans ce top 20. À tel point qu'Arthur Bon me le chante dans l'oreillette et vous ne l'entendez pas? C'est dommage. Allez, c'est l'heure du break dans ce classement des musiques les plus écoutées sur les plateformes de streaming en Afrique et dans la diaspora. Dans un instant, vous découvrirez les 4 titres qui sont en tête de ce top 10. Mais pour l'heure, on va aller en conversation avec Devon, notre invité du jour. C'est un entretien qu'on a enregistré en Côte d'Ivoire lors de notre passage à Abidjan pour le Massa et le DMC West Africa. On écoute le titre Changer pour ouvrir cette discussion.

0: L'Info Club, c'est le terrain des artistes confirmés, mais on est aussi là pour la scène émergente. Je suis très heureux de vous présenter aujourd'hui l'homme que l'on vient d'entendre. Il s'agit de Devon, mesdames et messieurs.
1: Ça, c'est les cris des guerres.
0: Alors, je te pose la question pour qu'on soit cash. Est-ce que je dois te présenter comme rappeur ivoirien ou chanteur ivoirien? Parce que ça diffère.
1: Chanteur, rappeur ivoirien.
0: Les deux.
1: Ouais, c'est ça, parce que je commence avec le rap, mais j'ai plus une touche R&B.
0: Ok.
1: Donc, je chante beaucoup aussi.
0: Mais tu sais que

0: Il y a le rap ivoire, ouais, et ses origines qu'on attribue parfois à Kiznobi. Toi, donc, t'apportes la chanson, un peu cette touche R&B.
1: Moi, j'apporte cette touche R&B.
0: Si tu devais te présenter à un public qui te découvre, qu'est-ce que tu dirais? Comment tu présenterais Devon?
1: Je dirais que Devon, aujourd'hui, c'est l'ultime Modia.
0: Pour ceux qui nous écoutent à l'international,
1: c'est pas un jeu. C'est pas un jeu. Modia, moi, je qualifie, si je veux expliquer rapidement. Je veux dire que le Modia, c'est celui avant qui était gentil, qui laissait passer les choses, tu vois. Mm-hmm. On va dire au détriment de lui-même.
0: Ok.
1: C'est-à-dire c'est le mec gentil tout court.
0: Voilà,
1: tout
0: il coup, laissait passer l'intérêt des autres avant le sien.
1: Avant le sien, tu vois. Mm-hmm. Mais maintenant, qui a décidé pas d'être méchant, hein, mm-hmm, mais d'être vrai, d'être cru, de dire les choses comme il pense. Quitte à passer pour le méchant, pour le Modia, parce que après, tu vois, là on est dans un monde aussi où il y a, mm-hmm, beaucoup d'hypocrisie. Mm-hmm. Donc moi, je préfère dire la vérité. Quitte à passer pour le méchant, pour le Modia. Donc c'est ça. C'est
0: Là, tu vois, tu arrives avec une énergie et un charisme quand même assez imposant. Quand tu te décris comme ça et que tu dis que tu fais un peu du R&B, est-ce que tu t'adresses à un public féminin?
1: Je m'adresse directement à un public féminin. C'est vrai que c'est trash, c'est peut-être dur, mais j'ai cette manière-là d'envoyer. En vrai, je dis la vérité. J'explique des choses qui se passent réellement, mm-hmm, et que peut-être des gens ont peur de dire.
0: Donc en fait, tu vois, souvent quand tu dis une réalité que toi tu as vécu ou que tu vois.
1: Que j'ai vécu, que je vois. Du coup, tu peux te ressentir. Peut-être que toi-même, quelque part, toi, t'es un Modia, on sait pas.
0: Si ça se trouve, ouais.
1: Ouais, parce que peut-être
0: un Modia, mais pas l'ultime.
1: Non, pas encore l'ultime, non. Parce qu'il y a plusieurs niveaux. L'ultime, voilà, c'est moi. Mais ouais, tu peux faire partie des Modia, je pense.
0: Mais c'est bien que tu es en mode Saiyan Modia, là.
1: Super. Dire,
0: avec
1: super,
0: les cheveux à la Son Goku.
1: Vas-y, jaune, vas-y.
0: Pour les auditeurs qui ne voient pas, parce que t'as les cheveux colorés.
1: Ouais, colorés, ouais.
0: Alors, mon cher Devon. Ouais, déjà, Devon, pourquoi ce nom?
1: Devon, de base, en vrai, c'est mon prénom.
0: Ok.
1: En vrai, de vrai, c'est mon prénom.
0: Ton vrai prénom, Devon?
1: Mon vrai prénom.
0: Ok.
1: Ça dit que je...
0: Ça tue.
1: Tu vois, merci beaucoup. Je cherchais, en fait, tu vois, j'ai un blaze au départ. Je vais donner une info, là. Avant, je m'appelais Yongji.
0: Ok.
1: Tu vois, je cherchais des noms comme ça et tout. Je me suis dit, attends, faut que ce soit original, faut que ce soit bien. Mais faut que ce soit moi. Mais après, je vois que mon prénom aussi... Tu vois, ça va, ouais, tu vois, il est très américain, ouais, de parce que j'ai fait des recherches justement dessus. Ouais. Je me suis rendu compte que ouais, c'est un prénom américain,
0: les
1: mais c'est plutôt stylé.
0: Il était inspiré.
1: Ah, mon vieux, il s'est pas, mon vieux, il s'est pas eu la langue levée, ça, mais ouais, tu vois. Ouais. Et puis, je me suis dit, mais écoute, vas-y, Devon, ça passe. C'est stylé, donc j'ai gardé ça.
0: Bon, nous, en tout cas, on aime. On kiffe Devon.
1: Ouais,
0: et je te découvre, hein, pour être honnête avec les auditeurs. Moi, quand tu arrives dans le game ivoirien, j'essaie un peu de scruter parce qu'on regarde toujours les chiffres, nous, et les plus gros vendeurs. Je découvre en fait que t'es un artiste en développement.
1: Clairement. Mais
0: t'as déjà fait un feat avec Suspect 95.
1: Ouais.

0: Comment tu expliques ça?
1: Déjà, gros big up à Sisper 95. Lui, aujourd'hui, c'est un grand à moi. C'est quelqu'un qui m'a vu dans mes débuts, qui a tout de suite vu le talent, qui a tout de suite vu le potentiel en moi.
0: On peut dire depuis combien d'années tu es dans le game déjà?
1: Depuis 2020.
0: Voilà.
1: Et du coup, pour revenir à Sisper, il voit le talent, il décide même de m'accompagner. Je pense que c'est mon premier producteur. Mais après, on n'a pas fait le son pendant la production, parce qu'après, on a arrêté. Pas de gros bif, et là, on est.
0: Ah, il y avait des embrouilles.
1: Non, okay. Pas d'embrouille. Comment je vais dire ça?
0: C'est des contraintes administratives?
1: Oui, ouais, okay. Peut-être, ouais. Et puis un peu à son niveau, mais sinon, il n'y a même pas. Donc, même hier, même on parlait. Du coup, même quand ça s'est terminé, on a gardé bon contact. Du coup, on s'est dit, mais attends, on devait faire un son depuis, on l'a pas fait. Pourquoi pas le faire maintenant? Donc, okay. On a fait ça et puis ça s'est bien passé.
0: Ok. Tu aurais pu faire un son Modia avec lui.
1: Oui, justement, à l'époque, j'étais pas encore le Modia.
0: Ok.
1: Ouais, là, c'est.
0: C'est là, Modia, là, ça s'est réveillé.
1: C'est maintenant que ça se passe.
0: Ouais. Ok. Mais tu sais, moi, j'avais aimé aussi le titre que tu as fait avec Kaja.

0: Ouais, là c'est rap.
1: Ouais. Oui,
0: là c'est rap. Là, là, là,
1: c'est,
0: rap.
1: C'est un autre Devon, Connor.
0: C'est ça. Ça c'est
1: tu veux pas revenir à ce style-là?
0: Non, pas du tout. Pas du tout. Je pense que c'est mieux comme ça. Mm-hmm.
1: Alors, on va essayer d'en savoir un petit peu plus sur tes origines et ton identité, okay. Devon. Okay. Bah déjà, ton prénom, on a vu que c'est un peu américain et tout.
0: Ouais.
1: Et tu viens de quel coin, Abidjan?
0: Je vis à Benjerville.
1: Benjerville.
0: Je viens de Benjerville, ouais. Mais je suis Atier, genre mon ethnie.
1: Ok.
0: Mon ethnie, je suis Atier. Uh-huh. Tu vois, les Atiers, c'est la mélodie, c'est la chanson, c'est les Américains. Moi, c'est vrai qu'on dit les bêtés, mais écoutez, laissez ça. Ce sont les Atiers. Ce sont les Atiers.
1: Donc, moi, je suis Atier. Tu as passé ton enfance à Benjerville?
0: Oui, oui. Enfin, au départ, j'étais à Yopougon.
1: Oui.
0: C'est peut-être ma, tu vois, genre ma petite touche de tout. Je pense que c'est à l'âge de, si je me trompe pas, 13 ans, comme ça, qu'on quitte Yopougon et qu'on va maintenant à Benjerville. Et depuis là, du coup, l'adolescence, tout ça.
1: Mais tes premiers souvenirs de la musique, c'est à Yopougon?
0: Non, c'est Benjerville.
1: Ah oui?
0: Tout part de là. À Yopougon, c'est le foot.
1: Ok, d'accord.
0: Là-bas, je jouais au foot.
1: Tu jouais au foot?
0: Tout le temps, ouais.
1: Ok.
0: Même à Benjerville aussi, hein. Même souvent, quand tu vas dans mes commentaires, tu vas voir d'autres, tu vas me dire, ah, mais lui, on pensait qu'il allait porter le maillot de la Côte d'Ivoire et
1: d'accord.
0: Tout.
1: Ah ouais, il y a
0: deux
1: choses.
0: Oui, il y a deux choses. Tu vois, genre, il y a d'autres qui ont dit, ah, mais lui, il était très bon à l'école. Très bon à l'école, okay. C'est notre premier de classe. Non, c'est ça. Il y a d'autres qui ont dit, mais lui, en fait, le foot, c'est pas, parce que moi, en vrai, avant, c'était école, foot, point.
1: C'est marrant parce que quand je te regarde et quand j'ai vu les titres, ouais, que tu as fait, ouais, je me suis dit, lui, forcément, la musique était omniprésente dans sa vie.
0: Oui, et... c'était là.
1: Ouais.
0: Mais je pensais pas faire.
1: D'accord.
0: C'est-à-dire, j'écoutais la musique. Mon grand frère, dès qu'on se réveille le matin, on branche les baffles, la musique de 8h à 20h, si tu veux. Hein.
1: Ok.
0: On écoute la musique. On a commencé par le rap US, par le R&B. Justement, ma touche R&B, mm-hmm, vient de lui. Parce qu'on écoutait beaucoup les Usher, Chris Brown et tout. On écoutait les Nelly, on écoutait du 50 Cent, du Snoop Dogg, tu vois.
1: Mais du coup, quelle a été la réaction de la famille lorsque tu as dit que je choisis la musique?
0: Ils ont très mal réagi.
1: Bah oui, puisque tu avais plein d'autres opportunités.
0: Ils ont, parce que ma mère, par exemple, elle s'est dit, ah, mais moi, mon fils, il travaille bien, tu vois, genre à l'école et tout. À quel moment il décide de faire la musique? Mais c'est quand je lui fais comprendre que finalement, la musique aussi, c'est un domaine. Aujourd'hui, c'est devenu limite une industrie.
1: Ouais.
0: Ça demande beaucoup de connaissances, de réflexions, de choses. C'est pas que.
1: Bon, après, c'est une industrie depuis longtemps.
0: Oui,
1: c'est
0: depuis longtemps. Mais ici, voilà, maintenant, ici.
1: On a beaucoup plus facilement accès à tous ces aspects que tu as cités.
0: Donc c'est quand je fais comprendre ça.
1: Et c'est vrai qu'avant, c'était réservé au domaine des majors.
0: C'est ça.
1: Des maisons de disques qui contrôlaient un petit peu ça. Et donc, ta mère, elle a.
0: Elle, au départ, c'était pas. Non. Okay. Mais tu racontes quoi? Mon vieux, lui, on n'en parle pas. Lui, okay, il avait fermé ses oreilles. Mais c'est venu crescendo. Quand ils ont vu justement l'acharnement, le réel travail, ils ont vu justement que je travaillais vraiment dedans, mm-hmm, que je me donnais, qu'il y avait du bon résultat. Par exemple, mon père, il apprend dehors que mes vidéos sont sur YouTube. Un jour, il tombe dessus, il écoute. Il voit que c'est pas mal. Il voit que genre, il y a la voix, ouais, il y a les textes, il y a.
1: Il n'a pas eu une réaction de, on va dire, un peu dégoûté que tu...
0: Il n'a jamais montré. Moi, j'ai senti, mais il n'a jamais montré. Jusqu'à ce qu'on ait une discussion. Et là, tout est rentré dans l'ordre. Il n'y a même pas de...
1: En fait, vous vous êtes assis en mode d'homme à homme et tout.
0: Oui,
1: écoute,
0: oui.
1: Écoute, papa, je vais faire ça.
0: Ça a duré. Ça a mis du temps.
1: Ok.
0: Ça a mis du temps. On n'a pas fait ça au départ. Et justement, comme je te disais que j'étais bon à l'école, ça a commencé à avoir des répercussions à l'école. C'est là qu'il m'a attrapé.
1: Ok.
0: C'est là que la famille, tu vois, c'est là qu'ils m'ont attrapé. Ils ont commencé à dire que, qu'est-ce qui fait que les notes là, ils ont commencé à, tu vois, genre, savoir que genre, je partais beaucoup au studio, que je commençais à gratter des scènes, que je commençais à m'imprégner du business de la musique.
1: C'est là qu'on voit que ton parcours n'est pas linéaire.
0: Non.
1: Ouais. Donc ça veut dire que si tu n'étais pas dans la musique, tu serais soit dans le foot,
0: soit comptable.
1: Ok.
0: Ou soit,
1: bon, ça aurait fait plaisir aux parents, c'est sûr.
0: Ouais.
1: À quel moment tu t'es dit bon voilà, moi je veux faire ça, uniquement ça et pas autre chose?
0: Ça vient crescendo. Hein. C'est-à-dire que au lycée, au départ, c'est pour rapper, tu vois. C'est lycée, tu veux chercher un peu de hype, tu vois, de hype, traîner avec les gangs, traîner avec, tu vois. Bon, vas-y. Donc au départ, c'est ça au lycée. Mm-hmm. J'arrête quand je dois passer le bac. Et je reprends quand je suis en première ou deuxième année en comptabilité, du coup. Je fais des sons, je commence à prendre, tu vois, genre à prendre plaisir. Je fais des scènes, je prends plaisir. Je fais sortir des sons, je vois que ça monte. Je vois qu'on passe de, avant au départ, on cherchait à faire des 1000 vues. Après, on passe à des 5000, à des 10 000. Je croise des personnes comme toi. Je découvre ce qu'on appelle la créativité. Je découvre des gens qui sont un peu comme moi, qui n'aiment pas quand c'est fixe, qui aiment créer, qui aiment bouger, qui aiment impacter. Tu vois, je me dis, ah, là-bas, je me plais. Je me plais bien. J'ai toujours ce côté un peu fermé, mais tu vois, genre, au fur et à mesure, je m'ouvre, je me découvre des talents. Et du coup, j'arrive à, tu vois, genre, à mixer ce petit côté où j'aime apprendre. J'aime gratter les cahiers et tout, mm-hmm. j'aime apprendre. Mais en même temps, je veux créer. En même temps, je veux impacter. En même temps, je veux ramener quelque chose aussi. Mm-hmm. Donc, j'ai trouvé le juste milieu. Et c'est là que j'ai dit que c'est ça que je veux faire.
1: On sent quand même que tu es un gars passionné, quoi qu'il arrive.
0: Non, clairement.
1: Et c'est vrai que tu aurais réussi, quel que soit l'endroit quel où tu serais tombé, en fait.
0: Il y a beaucoup de personnes qui me disent ça, qui mm-hmm. me disent que, écoute, t'es capable de faire beaucoup de choses. Et parfois, je prends ça pour un défaut. Je me dis que être. Après, tu me diras ton avis. C'est vrai que c'est toi qui poses les questions, mais.
1: Ouais.
0: Tu me diras, moi, je. Je pense que le fait d'avoir la capacité, que ce soit intellectuelle, physique, je sais pas, de pouvoir faire quelque chose, je t'ai dit que tu peux tout faire. Donc, est-ce que finalement, moi, finalement, c'est une question que je te pose.
1: Ouais.
0: Est-ce que finalement, tu te perds pas à tout faire?
1: Alors, parfois tu vas faire des choses et tu auras l'impression de te perdre. Mais en réalité, tu es en train de construire ou de fabriquer le chemin qui va te diriger vers là où tu veux être. Parce que, par exemple, tu as parlé d'être comptable, tu aurais pu
0: c'est
1: être
0: ça.
1: Comptable.
0: C'est ça.
1: Tu vas découvrir très vite que dans la musique, il faut que tu sois comptable.
0: Voilà. J'ai déjà découvert.
1: Il faut que tu sois ton propre comptable, il faut que tu sois ton propre communicant.
0: C'est ça.
1: Il faut que tu sois le directeur de ton entreprise.
0: Mon entreprise.
1: Donc, tu es obligé de toucher à plein de domaines.
0: C'est ça.
1: Pour finalement être incarné celui que tu dois être.
0: Je suis d'accord avec toi et je pense que c'est cet aspect là que les parents ont vu. Ils ont dit ok, là on peut te laisser, parce que justement on voit que, parce qu'au départ mon vieux s'est dit mais attends, mais pourquoi t'es allé à l'université faire jusqu'un master de je ne sais quoi, est-ce que ça a été servi?
1: Ouais.
0: Je dis si, ça me sert,
1: ça sert toujours.
0: La finance, j'ai appris. Le droit, j'ai des notions, ça fait que j'ai des ouvertures. Mm-hmm. J'ai quand même, tu vois, genre un bagage mm-hmm. qui peut me permettre d'avancer. Le foot a fait que j'ai rencontré certains dirigeants, certaines personnes. Donc, c'est comme tu as dit, tout ramène au même chemin. C'est-à-dire que toutes tes capacités, finalement, te ramènent à ça. Et comme tu as dit, quel que soit, on m'aurait mis, moi.
1: Tu aurais réussi. Ouais. Parfois, tu n'as pas douté aussi et tu t'es dit non, là, la musique, quand même.
0: On doute toujours, mais la passion prend le dessus. Il y a toujours des moments. Et c'est là, justement, que tu te rends compte que c'est ce que tu as envie de faire. Parce qu'il y a des moments où, tu vois, on a cogné la tête, on sort un truc, on se dit que. Tu vois, souvent, nous, les artistes, on a un souci. Tu fais un son, tu mets le cœur, tu dis ce son-là. Oh,
1: il va tuer.
0: Il va tout péter. Ça là, ce son là, si je le sors, tu sors.
1: Et puis rien.
0: Tu vois. Et là, si tu fais pas attention, ça te touche, tu vois.
1: Tu peux partir en dépression.
0: Tu peux commencer à te comparer, tu peux commencer à tout ça, mais ça, c'est des choses qui, moi, que je regarde pas, que je fais pas. Je suis, comme tu dis, passionné, focus sur mon truc. Et puis le reste, ça vient, tranquillement.
1: Et du coup, quelle est la plus grande injustice que tu as vécue ou que tu as observée dans le milieu jusqu'à présent?
0: Bon, j'ai pas forcément appelé ça une injustice, mais tu sais, comme on dit, les gens, il y a un moment. C'est-à-dire que les gens vont regarder ta position pour pouvoir t'accorder certaines faveurs, pour pouvoir t'accorder certaines choses. Par exemple, je dis n'importe quoi. Je vais prendre un exemple vraiment bateau. Hein. Là, on est sur RFI. Peut-être quelqu'un va venir te dire non, toi, t'as pas 100 000 abonnés. On n'essaie pas de voir ce que tu produis. Hein.
1: Mm-hmm.
0: Toi, t'as pas 100 000 abonnés. Donc, vas-y, tu peux pas passer là-bas. Ouais. Moi, ça me touche pas. Hein. C'est juste un exemple que je dis. Moi, ça me dit absolument rien. Mais il y a des choses, il y a des portes qui te sont fermées. Parce que si, parce que ça. C'est un peu tout ça qui a fait qu'aujourd'hui, je suis devenu l'ultime Modia. Je fais ce que j'ai envie de faire. Je dis ce que je pense. Je suis pas impoli. Par contre, c'est vraiment la limite. Je suis pas méchant, je suis pas impoli.
1: Ouais.
0: Je dis juste ce que je pense. De sorte à ce que tu puisses savoir que lui, là, il est vrai tout court.
1: Okay.
0: Maintenant, comme on dit, la vérité blesse. Hein. Donc,
1: la
0: ça peut te blesser.
1: Bien sûr.
0: Et au moins, c'est la vérité.
1: Le projet Chrysalide, il en est où?
0: Tu lui dis, tiens.

0: parce qu'on avait dit que c'était un passage. Pour moi, c'était une traversée, parce que quand je sortais ce projet-là, il y avait justement ce moment de doute-là qui m'avait un peu tapé. Donc, je me suis assis. J'ai dit, attends, faut que tu comprennes dans quoi tu es et qui tu étais et puis qui tu veux devenir. C'est pourquoi j'ai sorti ce projet-là.
1: Et dans ce projet, on retrouve des titres comme Zoko.
0: C'est ça.
1: Ça avait fait un visualiseur, un clip.
0: C'est ça.
1: Voilà.
0: C'est ça.
1: Et, mais il y a eu un changement de direction ici quand même entre les deux.
0: Tout de suite, je te dis que c'est l'évolution des choses. Tout ce dont on a parlé tout à l'heure, là. De ma vie, j'ai pas des injustices, mais de tout ça. Mmh. Et j'ai voulu finalement ne plus faire les choses pour plaire tout court. Je voulais faire les choses réelles, les choses vraies, raconter vraiment ce qui se passe, dire les choses comme moi je ressens, comme je pense.
1: Et quand tu dis pour plaire, c'est plaire à qui?
0: Ah, tout le monde. Tu vois, par exemple, dans la musique, à un moment, on te dit ah, fais tel type de son. C'est ça qui peut prendre, c'est ça qui peut passer.
1: Ok.
0: Tu vois, ouais. Ou bien, souvent dans les textes, tu es obligé d'arrondir, ou bien de ne pas dire ça parce que ça peut créer ci ou ça, non. Et je pense que les gens ont besoin de ça et les gens aiment ça.
1: Donc tout à l'heure, on va écouter le titre Aniche dans lequel tu changes de DA.
0: Là, c'est vrai.
1: Ouais.
0: Là, c'est viré.
1: Mais
0: ouais,
1: est-ce qu'on peut comparer avec un titre d'avant pour faire un petit
0: on
1: peu la...
0: Pas.
1: Mais donc aujourd'hui, tu es dans quelle phase de ta carrière?
0: Je suis au moment de tout péter. Je suis en fait dans un son, j'ai dit que je suis déjà dos au mur. J'ai tout à gagner. Je dois juste avancer, je peux plus rien faire d'autre. Mm-hmm. Je peux juste avancer. Là, j'ai rien à perdre. J'ai tout à gagner. Donc là, je donne tout. Je vais tout droit. Okay. Et là, je sens que je suis
1: à deux doigts de tout péter. C'est ce que tu me fais ressentir, en tout cas, que tu es beaucoup
0: merci.
1: Plus déterminé.
0: Ouais,
1: et si tu étais resté dans l'ancienne version avant la chrysalide, tu t'aurais dit que là, tu réfléchis trop. Essaye juste de foncer à un moment donné.
0: Justement.
1: Faut pas être trop intellectuel parce que c'est ce qui dessert souvent dans la musique, dans les métiers artistiques.
0: C'est ça.
1: C'est être trop intellectuel,
0: trop penser,
1: voilà.
0: Trop vouloir.
1: Faut parfois embellir. Juste faire. On est content que le papillon soit sorti.
0: Tu viens laisser aller le personnage.
1: C'est ça. Alors, on va passer à une séquence que moi j'aime beaucoup, c'est dis-moi. La fort question, donc avant d'écouter Aniche.
0: Okay.
1: Première question, qu'est-ce qui te rend vraiment heureux aujourd'hui?
0: C'est de pouvoir, si je veux dire, pratiquer ma passion, c'est de pouvoir chanter, rencontrer des gens comme toi, être sur scène, pouvoir vraiment faire ça, ça me rend heureux.
1: Qui est Devon lorsque les projecteurs s'éteignent?
0: Quelqu'un de réservé, quelqu'un qui est chez lui, qui réfléchit un peu trop.
1: Est-ce que tu arrives à protéger ta vie personnelle?
0: Je fais le maximum. Ça, c'est primordial pour moi. Okay. Je ne mélange pas. Non.
1: Une sonorité ivoirienne que le monde ne connaît pas assez, selon toi?
0: La musique ici, c'est pur. C'est la guitare, c'est des mélodies.
1: Non, je sens que toi-même, tu es amoureux de ta propre musique.
0: Non, forcément. Forcément.
1: Alors, tu es plutôt studio ou scène?
0: Je vais dire scène.
1: Ok.
0: Studio, oui, parce que c'est là-bas que je crée. J'ai mon petit processus. Mais la scène, c'est fou, là. La foule, l'énergie que vous communiquez. Je pense que tu arrives à bien rendre la chanson sur scène.
1: L'artiste avec qui tu aimerais collaborer, africain?
0: Il y a une longue liste, hein.
1: Tu peux choisir qu'un.
0: Là, tout de suite, quand on parle, c'est Fally qui me vient
1: ah,
0: en
1: oui
0: tête. Ouais, c'est Fally qui me vient en tête. C'est un modèle. Moi, je pense que c'est pour ça que c'est un modèle, que ce soit de résilience, de réussite, de carrière, de, tu vois.
1: Alors, succès rapide ou carrière longue?
0: Carrière longue, je pense que je suis dedans. Je pense que je suis déjà dedans. J'ai pas eu de succès rapide. C'est vraiment crescendo.
1: Et l'endroit en Afrique où tu te sens le plus chez toi?
0: C'est chez moi, la Côte d'Ivoire, bien sûr. Encore ou même Agou, dans mon village.
1: Agou, ouais, c'est ça.
0: Ça, c'est plus chez là, même là, je suis chez moi, carrément.
1: Une chanson que tu aurais aimé écrire toi-même?
0: Dans mon état, je te dis, Damso, je respecte R.
1: Ok. Quelque part, tu m'as un peu fait penser à Damso.
0: Ah ouais.
1: Je suis sûr que tu fais des cures de silence, tu restes des moments, des longs moments sans.
0: Depuis que je suis devenu le Timodia, j'ai ces petites choses-là.
1: Ouais.
0: Par exemple, là, même avant d'arriver, quand j'ai appelé pour dire que j'étais là, j'ai pris genre 5 minutes pour moi, pour me poser, pour me dire, voilà. On va dire méditer, mais bon, me poser avant de venir, tranquillement. Avant de sortir, j'ai des petits trucs comme ça que je commence à développer. Ouais.
1: Ok.
0: Ouais.
1: Ben Devon, merci d'être venu dans l'Afro Club.
0: Merci
1: de nous avoir reçus parce qu'on est chez toi.
0: Ouais, forcément.
1: Quand est-ce que tu nous invites à vous là-bas chez toi?
0: Il n'y a même pas de souci. Si vous voulez, dès que vous avez le temps, le week-end, on bouge. Il n'y a même pas de souci.
1: D'accord.
0: Il y a la maison, il y a tout là-bas, il y a la nourriture, il y a la viande, tout ce que tu veux.
1: C'est quoi la spécialité là-bas?
0: C'est le vieux cossé. Vieux cossé, c'est du. Je sais pas si tu connais, c'est le vieux cossé avec de l'escargot. Tu vois, ici, quand tu dis atier, C'est escargot et c'est la sauce bucco surtout.
1: Ok, là c'est... Alors c'est toi qui nous dis la chanson qu'on va donc écouter pour se quitter. Je l'ai déjà un peu balancé, c'est...
0: C'est Aniche, Aniche, Aniche. C'est la récente sortie.
1: Merci Devon.
0: Non, merci.
1: Reviens
0: à toi,
1: nous voir quand t'as l'album qui est fait.
0: Forcément, forcément, t'auras toutes les informations en exclu.

Je vous l'avais dit, hein, très touchant ce Devon. Et c'était le titre Aniche pour clore cette conversation. Allez, si vous le voulez bien, on replonge dans le classement de luxe de cette émission. Place maintenant à la crème des streamers et les plus gros vendeurs. Attention tout le monde, on se concentre. Arthur Bon, on remonte le son. C'est certainement mon duo préféré dans ce classement, les plus écoutés au Sénégal. Nia Guissé et Veji avec Samahol.

Duo de cœur du Sénégal avec Samakhol. Une déclaration d'amour à voir aussi en images sur YouTube depuis le 7 avril dernier avec plus de 5 millions de vues. Et c'était le numéro 4. En numéro 3, c'est le compositeur zambien The Second Voice en duo avec Elvin Senna sur le morceau.

avec son hit Let Me Be, que l'on retrouve en troisième position en duo avec Elvin Senna. À la deuxième place, c'est toujours l'Éthiopien Teddy Afro qui se maintient avec le titre majestueux Dastal. J'adore ses arrangements, ses harmonies, écoutez ses instruments. Bref, j'adore ce titre. Allez, on apprécie.

La Stahl de Télé Info continue sa domination des classements aux Émirats Arabes Unis, en Suède, en Norvège, au Qatar, au Bahreïn et en Éthiopie, grâce à la diaspora éthiopienne. Merci de porter si haut les couleurs de l'Éthiopie et sa culture. La rumba congolaise et le compa haïtien occupent toujours la première place de ce classement. Voici Pali Poupa en duo avec Joey Douette Filet sur le titre « Doucement ».

0: Fally Poupa et Joey Douette-Filet étaient réunis au Stade de France pour les concerts de Dicap La Merveille, qui ne va pas prendre du repos pour autant puisqu'il s'apprête à sortir le deuxième volet de son album XX Delirium, et ce sera au mois de juin. Merci pour les travaux, monsieur Fally Poupa, et encore bravo. Et c'est donc avec Doucement de Fally Poupa et Joey Douette-Filet que l'on clôture ce classement des titres les plus écoutés des plateformes de streaming. Allez, on va surveiller les mouvements à venir d'ici vendredi et on reviendra vous en parler dès qu'il y a du nouveau, c'est promis. 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
0: Et pour finir, on remonte le temps jusqu'en 2010 avec un hit qui a retourné les dance floors du monde entier. C'est Rude Boy de Rihanna. Extrait de son quatrième album Rated R. Ce titre est un virage dans la carrière de la star de la Barbade. Après une période plus sombre et introspective, Rihanna revient avec un son dancehall audacieux, provoquant et taillé pour les clubs. Rude Boy devient son sixième numéro 1 au Billboard Hot 100, où il reste 5 semaines consécutives en tête. Le morceau est un retour à ses racines caribéennes. Rihanna y rajoute des influences dancehall et reggae, affirmant son identité culturelle à une époque où la pop internationale s'en inspire de plus en plus. Le clip ultra coloré et graphique, inspiré d'esthétique caribéenne et de pop art, devient lui aussi iconique. Une direction artistique forte qui renforce l'image d'une Rihanna libre, assumée et en contrôle total de sa narration. Avec Rude Boy, Rihanna impose une nouvelle énergie dans la pop mondiale, plus brute, plus sensuelle, plus audacieuse aussi. Ben ce titre résonne encore plus aujourd'hui quand on sait que son dernier album, Anti, remonte à 2016, 10 ans déjà, une décennie sans nouvel album studio, même si l'artiste reste omniprésente dans la culture entre business, mode et performance.

0: C'était Rihanna et son hit classique de 2010, Rude Boy, qui continue de faire danser 16 ans plus tard. Et c'est ici que l'Afro Club referme ses portes aujourd'hui. On sera de retour ce mardi avec Arthur Bon, Yasmine Boulan et notre invité DJ Mo Green. Retrouvez toute notre programmation sur RFI.fr et les réseaux sociaux de l'Afro Club. Dans une minute, c'est le retour des nouvelles du monde. Passez une excellente soirée sur RFI et prenez soin de vous. Salut.
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6: 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Il est 3h ici à Paris, 1h en temps universel. Voici votre rendez-vous avec l'actualité.
5: Jérôme Bastion.
6: À la une de ce journal, la trêve américano-iranienne apparaît fort fragilisée après les échanges armés dans le détroit d'Ormuz et alentour ce lundi, ainsi que la reprise de frappes iraniennes contre des cibles civiles chez l'un de ses voisins, les Émirats Arabes Unis. L'Arménie accueille plusieurs dizaines de chefs d'État et de gouvernement pour deux sommets, c'est lundi et mardi. Le président Macron a encouragé Erevan et son premier ministre, Nikol Pachinian, à se rapprocher de l'Union européenne. En République démocratique du Congo, la mouvance présidentielle mobilise ses soutiens pour manifester en faveur des sanctions américaines contre l'ancien chef de l'État, Joseph Kabila, accusé d'instrumentaliser la rébellion armée de l'Est du pays. Et puis les nouveaux vocables du dictionnaire français Larousse, reflet de l'évolution de la société et des sujets faisant l'actualité mondiale, des mots souvent vulgarisés par les plus jeunes, symbole de la vivacité de notre langue. Direction tout d'abord donc l'Arménie, où le président français Emmanuel Macron a entamé lundi soir une visite d'État dans la foulée du sommet de la communauté politique européenne qui se déroulait à Erevan. Deux événements qui s'inscrivent comme le premier sommet Union européenne-Arménie qui se tiendra ce mardi dans un moment charnière de rapprochement avec l'Europe, un rapprochement initié par le premier ministre arménien Nikol Pachinian, auquel Emmanuel Macron a apporté son soutien. Écoutez le récit de notre envoyé spécial sur place, Valérie Gasse.
7: Il y a des occasions qu'il ne faut pas laisser passer en s'exprimant devant la communauté française en Arménie. Emmanuel Macron l'a clairement fait comprendre.
8: L'Europe doit s'engager au service de la souveraineté arménienne et de ce choix pour l'Europe.
7: Ce choix de l'Europe ne coulait pas de source.
8: C'était habituel à ce que l'Arménie soit en quelque sorte un satellite de la Russie. Je dois bien reconnaître qu'il y a eu, avec la révolution de velours et l'avènement des nouveaux dirigeants, des choix courageux qui ont été faits, qui ont été de clarifier cette relation. La réunion de la communauté politique européenne qui s'est tenue aujourd'hui avec plus de 40 dirigeants ne se serait jamais tenue avec des dirigeants arméniens à la main des Russes ou ambigus avec la Russie.
7: Une manière de saluer l'action du premier ministre arménien, Nikol Pachinian, dans son positionnement par rapport à l'Europe, mais aussi sa capacité à engager un processus de paix avec l'Azerbaïdjan après des années de guerre.
8: Et cette Arménie du 21e siècle, si on veut qu'elle se construise dans cette région, indépendamment de la Russie, dans la paix et la stabilité, je crois pouvoir vous dire que le choix des dirigeants actuels est le seul choix raisonnable.
7: Le soutien est clair, les objectifs aussi, faire de l'Arménie une alliée dans le Caucase. Valérie Gasse, Erevan, RFI.
6: cette normalisation et cette pacification des relations de l'Arménie qui se concrétise également avec la Turquie, puisque les deux pays ont signé lundi un accord pour restaurer ensemble le pont médiéval d'Ani à la frontière entre les deux pays. Une décision symbolique sur la voie de la normalisation entre Ankara et Erevan. Ce pont construit au Xe siècle au-dessus de la rivière Arpachai qui borde le site médiéval d'Ani à l'est de la Turquie et capitale de l'ancien royaume arménien, laissait passer sur ses deux étages les caravanes en bas et les piétons au-dessus. Le cessez-le-feu entre les États-Unis et l'Iran, mis à rude épreuve hier lundi dans le détroit d'Ormuz, bloqué par Téhéran depuis deux mois, les deux camps ont échangé des tirs dans le stratégique passage. L'armée américaine, décidée à permettre le passage de certains navires commerciaux bloqués, affirme avoir détruit plusieurs bateaux iraniens, ce que dément Téhéran. Une bataille des récits qui trouble quelque peu la lecture des événements, notamment pour les milieux économiques. Mais cela profite en fait à Téhéran, estime Rachid Chaker, chercheur à l'Université catholique de Lille.
9: Il est vrai qu'il est assez difficile de croire les acteurs, puisqu'on est avant tout dans une guerre dans l'information. Par exemple, on se souvient que les Iraniens, il y avait quelques semaines, ils avaient annoncé qu'ils avaient réussi à toucher le porte-avions américain qui était positionné dans le Golfe. Les Américains ont démenti. Et quelques semaines après, on a appris qu'effectivement, un porte-avions américain endommagé avait été réparé à Chypre. En tout cas, avait dû accoster à Chypre. Donc en fait, des deux côtés, il y a une guerre de l'information. Mais ce qui est normal, et notamment du côté iranien, car les Iraniens ont bien compris que dans le Golfe, c'est une guerre psychologique. Autrement dit, on s'adresse à des acteurs privés, les armateurs, ceux qui transportent des biens commerciaux, ceux qui transportent des hydrocarbures, et que le simple fait de brandir de menaces ou d'annoncer qu'on a touché un navire américain, que ce soit vrai ou non, suffit à produire un effet psychologique qui, de fait, bloque le détroit d'Ormuz. Donc, en fait, c'est surtout les Iraniens qui ont intérêt à avancer cette propagande, qu'elle soit vraie ou non, parce qu'ils savent que, justement, que ce soit vrai ou non, l'effet psychologique sera là.
6: Le chercheur Rachid Chaker, interrogé par Abla Junaidi du service international de RFI. 3h05 ici à Paris, 1h05 en temps universel. À Kinshasa, une manifestation de soutien du parti présidentiel aux sanctions américaines contre Joseph Kabila, l'ancien président, accusé par Washington et par les autorités congolaises de soutenir les rebelles de l'AFC M23 dans l'est du pays. Le cortège de plusieurs milliers de manifestants est parti du boulevard Lumumba pour rejoindre le siège du Parlement, tout un symbole. Pascal Moulégoi.
10: La manifestation s'est voulue avant tout une démonstration des forces, explique Evariste Kalala, cadre du parti présidentiel, entouré des siens, chemise floquée à l'effigie du président Félix Tshisekedi.
11: Nous avons aussi voulu démontrer à la face du monde que la santé politique du parti présidentiel n'est pas en mal. Nous avons en 24 heures démontré que nous gardons notre capacité de mobilisation et que la grande frange du peuple congolais est derrière bel et bien le chef de l'État.
10: Les partis présidentiels n'étaient pas seuls. Des dizaines de formations de la majorité ainsi que des fidèles d'une église évangélique ont rejoint les cortèges. Kabila maîtrisé, Kabila neutralisé, Kabila bientôt aux arrêts, les slogans contre l'ancien président se sont multipliés. D'autres manifestants ont affiché leur soutien aux États-Unis. Parmi eux, Mukendi, un sexagénaire coiffé de deux fanions américains.
12: Donald Trump résonne bien pour les Congolais.
13: Je marche car je suis heureux. Ces sanctions américaines contre Joseph Kabila vont résoudre beaucoup de choses. Le robinet est désormais fermé pour l'argent que Joseph Kabila sortait pour alimenter les rebelles ou acheter des armes. On est heureux.
10: À l'issue de la procédure, sur l'esplanade du siège du Parlement, Augustin Kabuya, le chef du parti présidentiel, demande d'aller plus loin.
14: Nous demandons aux autorités américaines d'aller plus loin avec les sanctions, jusqu'à réclamer même l'arrestation immédiate de Joseph Kabila.
10: Un mémorandum a ensuite été remis à l'ambassade américaine par une délégation restreinte dans un centre-ville interdit aux manifestants. Pascal Moulégoua, Kinshasa.
6: Et rappelons en réponse à ces sanctions que M. Kabila a dénoncé vendredi une décision profondément injustifiée et assuré de sa détermination à lutter contre le régime de l'actuel président Félix Tshisekedi envers et contre toute forme de pression. Fin de citation. Rappelons également que fin septembre, la justice congolaise avait condamné M. Kabila par contumace à la peine de mort pour cette complicité avec le M23 sous la houlette de Washington. Et à Washington, d'ailleurs, la RDC et le Rwanda avaient signé début décembre un fragile accord de paix, mais depuis, les combats ont continué dans l'est du pays. Les nouveaux mots de la langue française, ou du moins les mots qui entrent dans le dictionnaire Larousse pour l'édition 2027. Il y a quelques 150 nouveaux mots ou expressions qui font leur apparition, comme l'abréviation IA pour intelligence artificielle. Dans cette nouvelle version à apparaître le 20 mai prochain, on retrouve des mots de la langue française qui reflètent bien la société d'aujourd'hui. Mathilde de Parois.
15: Boomer, dinguerie ou encore crush, des expressions du quotidien surtout utilisées par les jeunes qui dépoussièrent une fois de plus le Larousse, ouvrage paru pour la première fois en 1906. Outre les expressions, les termes choisis incluent aussi des mots associés aux questions féministes. Par exemple, on pourra bientôt lire le sigle VSS pour violence sexiste et sexuelle, mais aussi la notion de soumission chimique, le fait pour une personne d'être droguée à son insu, souvent dans l'objectif d'être agressée sexuellement. Il y a également le terme médical SOPK pour syndrome des ovaires polykystiques qui touche aujourd'hui une femme sur dix en France. À l'inverse, le dictionnaire voit apparaître les mots virilisme ou incel, une mouvance masculiniste composée d'hommes qui haïssent les femmes jusqu'à les tuer. On retrouve aussi le trumpisme pour décrire la politique menée par le président des États-Unis Donald Trump. Le Larousse marque aussi une tendance, celle de la mondialisation de notre nourriture, avec de nouveaux plats consommés en France comme le chai, un thé épicé venu d'Inde, ou encore le tataki, un plat japonais de viande ou de poisson mi-cuit.
6: Et parmi ces nouveaux vocables dans le domaine culinaire, toujours, voyons si vous saurez identifier la chakchouka, le zaatar, le kimchi ou encore le bibimbap. À votre bon appétit.
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17: Bonjour à toutes et à tous, ravi de vous retrouver en direct pour cette émission de rentrée, une période où certains, certaines d'entre nous peuvent ressentir une forte pression, parfois avoir le sentiment d'être dépassé par les événements. Enchaîner les rendez-vous, le rythme s'accélère, les impératifs, l'école, les études, la famille, bref, les tâches du quotidien face aux différentes responsabilités, à un programme parfois très dense. Nous allons voir pourquoi apprendre à poser certaines limites, c'est non seulement une question de bien-être, mais aussi de bonne santé. Et à l'inverse, quels sont les risques lorsque l'on accepte toujours plus d'engagement? Impact sur le sommeil, le stress, peut-être même l'épuisement à la clé. Est-ce que cette notion de limite, c'est quelque chose de personnel? Est-ce que certains sont capables d'absorber beaucoup plus que d'autres? Et quels sont les signaux d'alerte qui montrent qu'il faut lever le pied? On va évoquer ces limites donc dans l'emploi du temps, mais aussi dans les émotions, dans les relations. Poser des limites pour se préserver. Et vous avez la parole pour nous joindre. Le numéro WhatsApp de Priorité Santé, c'est le 33 7 61 18 46 41. Se poser des limites, pourquoi est-ce que c'est important de savoir dire non? Comment comprendre qu'accepter n'est pas une obligation? Et identifier nos seuils de tolérance? À l'écoute des auditrices, des auditeurs, avec nous dans les studios de RFI, Dana Castro, bonjour.
18: Bonjour.
17: Vous êtes psychologue clinicienne à Paris, vous avez signé aux éditions Albin Michel le livre Petit silence, petit mensonge, le jardin secret de l'enfant. Et en fin d'émission, on va parler alimentation, santé avec Bintou Chersek, nutritionniste diététicienne à Dakar au Sénégal.
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17: Se poser des limites, éviter bien sûr d'en arriver à une situation d'épuisement, de burn-out physique ou émotionnel. Est-ce que vous, dans vos consultations, Dana Castro, vous constatez qu'un certain nombre de personnes, de patients, attendent trop, vraiment trop longtemps avant de dire stop?
18: Oui, c'est ce que je constate. C'est d'ailleurs pour ça qu'ils viennent en consultation, parce qu'ils ont attendu trop longtemps, le pli est pris et ils n'arrivent plus tout seuls à revenir en arrière. En général, deux grosses catégories de problématiques par rapport aux limites. C'est la première, c'est qu'ils commencent par croire que c'est pas grave d'accepter quelque chose qui leur inconforte, ou que c'est pas grave si je n'arrive pas à faire vraiment le régime que j'ai envie de faire. C'est-à-dire, ils s'arrangent avec la réalité. Et la deuxième, qui découle de la première, ils vivent avec l'idée que de toute façon, ils n'arriveront pas. Ils se rendent impuissants d'une certaine façon, ils n'arriveront pas à changer la situation.
17: Alors, ce changement, on va en parler avec les auditeurs au cours de l'émission. On va voir qu'il y a d'ailleurs pas mal de choses qui sont installées dès l'enfance. Par contre, c'est vrai qu'il y a aussi peut-être certaines périodes de la vie d'Anna Castro, notamment les périodes de changement, où on en a de plus en plus à faire. Et la to-do list, cette liste des fameuses choses à faire qui est parfois sur le réfrigérateur, dans le sac ou simplement sur le téléphone, elle s'allonge. Et justement, ces changements dans la vie demandent de plus en plus d'engagement et c'est de plus en plus compliqué de se poser des limites. Je pense en particulier quand la famille s'agrandit.
18: Absolument, je suis d'accord. Mais là, rentre en ligne de compte le coefficient de pondération. C'est-à-dire quelles vont être vraiment les priorités au jour le jour. Bien sûr que dans une journée, on pourrait faire 1500 choses écrites sur la to-do list. Est-ce qu'elles sont toutes aussi importantes? Donc, se poser ses limites, c'est aussi discerner, avoir ce discernement et choisir ses bonnes priorités.
17: Alors, on a un auditeur, hein. Première question WhatsApp écrite, c'est Silver du chat. Double problématique, en fait. Il demande comment apprendre à dire non quand on a été éduqué à toujours obéir. Ça, on va voir que c'est quelque chose qui revient très souvent. Et autre chose, comment gérer les personnes qui ne respectent pas mes limites? Et là, ce qu'on voit avec Silver, c'est que quand il a décidé, finalement, de faire attention à lui, il y a toujours des personnes qui viennent frapper à sa porte en disant « Silver, aide-moi, prête-moi ci, donne-moi ça ». Comment est-ce qu'on fait pour dire non?
18: Tout simplement, on dit non.
17: simplement.
18: Non, bien sûr. C'était juste pour alléger un peu. Ou alors, on balance la tête de gauche à droite. Donc, il faut. Dans ce qui est indiqué ici, l'idée, c'est que les gens sont habitués à demander à Silver beaucoup. Et ils ont besoin d'un temps d'habituation au contraire. C'est-à-dire que Silver ne va pas tout faire pour eux. D'où l'importance vraiment de dire non, ou dire pas maintenant, ou en tout cas de négocier d'une certaine façon avec ces gens-là. Si pendant un certain temps, on a pris l'habitude de faire tout ce que les gens voulaient parce qu'on avait différentes croyances, on va pas nous aimer si je refuse, ou on m'a obligé, donc je dois rester sur ça. Les gens sont habitués à ça. Et quand on pose des limites et on dit non, maintenant ça va attendre, c'est pas la priorité, etc., ils ne croient pas à cette affirmation de notre part.
17: Voire même, ils ne comprennent pas pourquoi on a changé.
18: Ils ne comprennent pas pourquoi on a changé. Donc, là, ça devient un entraînement à dire non d'une façon appropriée. Je ne dis pas obligatoirement non, mais d'une façon appropriée pour que les gens comprennent que dorénavant, la situation est différente.
17: D'autant plus qu'on peut arriver à une situation de trop-plein, d'Anna Castro. Du jour au lendemain, on a dit oui, et du jour au lendemain, on ne peut plus supporter ces concessions, ce compromis. Là aussi, c'est une question qui peut nous mettre en danger ce jour où finalement on dit non à tout le monde.
18: Bien sûr. Alors, pourquoi on ne peut plus supporter de dire oui? Parce que il y a un très grand décalage entre ce qu'on pense, ce qu'on ressent habituellement, quand on fait des choses contrairement à nos valeurs ou à ce qu'on a envie de faire. Il y a une charge émotionnelle négative qui est extrêmement importante. Et plus elle s'intensifie, plus c'est difficile. Et à un moment donné, c'est le ras-le-bol. C'est comme si au dernier qui nous demande quelque chose, en nous demandant de dire oui, on explose. C'est la marmite qui a explosé, etc. Mais pendant ce temps-là, on a eu le temps de se auto-dévaloriser soi-même et de se dire qu'on est nul, qu'on n'est pas capable de dire non. Enfin, toute une série de visions négatives de soi qui font qu'à un moment donné, on se rebelle.
17: À un moment donné, c'est vrai en termes d'action, c'est vrai aussi en termes d'émotion, avec celles et ceux qui veulent aider, écouter les autres, être disponibles. Là aussi, est-ce qu'il y a des risques, ne pas poser de limites pour aider en permanence?
18: Absolument. On ne peut pas, enfin, il y a plusieurs choses qui me viennent à l'esprit. On ne peut pas aider les autres s'ils ne veulent pas se faire aider. Mmh. Et on ne peut pas aider les autres si soi-même est impacté par ce qu'on entend. Par exemple, raconter des choses épouvantables qui ont un écho émotionnel en soi, ça veut dire que je me mets dans un état émotionnel négatif et donc ça va augmenter celui de mon interlocuteur puisque cet apaisement ou cette sérénité qu'il attend ou se calme ne vient pas. Mmh. Donc, les gens disent souvent « j'absorbe trop, j'absorbe trop, j'absorbe trop ». C'est comme s'il y avait un transfert de l'émotionnalité négative de la personne qu'on écoute vers soi-même.
17: Et est-ce que vous avez le sentiment, Dana Castro, que les personnes, les individus ont un capital de disponibilité, une capacité d'absorption différente? Finalement, il y en a qui peuvent faire énormément sans limite, sans que ça nuise à leur santé ou pas vraiment? Ou chacun a ses limites?
18: Je pense que chacun a ses limites. Chacun a ses limites parce que c'est une question d'émotion.
17: Mmh. Question de culpabilité parfois aussi quand on dit non. C'est bien ce qu'anime Ibrahim en Mauritanie. Je vous lis son message. Mmh. Comment poser des limites saines et affirmées dans ses relations personnelles ou professionnelles sans éprouver de culpabilité, de crainte du jugement ou du rejet?
18: Eh ben, c'est une très bonne question, ouais. Parce que c'est en général ce que ressentent la plupart des gens sur la planète. C'est-à-dire, ouais. Ça repose sur une croyance fausse qui se construit au cours de la vie, qui dit que si je dis non, on ne va plus m'aimer, on va me rejeter, on va m'exclure, etc. Donc, il y a une menace qui plane sur la personne. Ouais. Comment peut-il dire non quand il y a cette menace extraordinaire qui pèse sur lui? Donc, tout le travail consiste à dire que ce n'est pas vrai. Mmh. Mmh. Ce n'est pas vrai du tout, la menace n'est pas là, parce qu'on ne dit pas non toujours à tout. Il y a des fois où on dit oui, donc on peut rendre service. Et se dire que plus on va dire oui malgré nous, plus on va profiter de soi. Plus les autres vont pouvoir profiter de soi et renforcer notre culpabilité.
17: Alors on passe aux travaux pratiques si vous voulez bien, Dana Castro, oui. Tout de suite. Premier auditeur, on parle pour la République démocratique du Congo, pour Ouvira.
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17: Et précisément, Jean, vous aussi en quête de bien-être, parce qu'à 43 ans, vous avez du mal à dire non. Des exemples concrets, et tout d'abord, bonjour Jean.
21: Bonjour, bonjour.
17: Alors, dans quelle situation vous avez du mal à dire non autour de vous?
21: Oui, il m'arrive souvent à avoir un peu de peine à dire non lorsque j'ai des sollicitations en provenance de certains membres plus proches de la famille. Et quelquefois au service, quand je suis chargé d'un département bien déterminé, par exemple ici je suis chargé des ressources humaines,
17: oui.
21: Mais il m'arrive souvent que la hiérarchie me sollicite pour d'autres tâches qui devraient être exécutées par mes camarades et mes collègues. Et souvent j'ai difficile à dire non au regard des considérations, de l'estime que j'ai envers les gens qui me sollicitent.
17: Ça veut dire que cette sollicitation, c'est vrai aussi bien à la maison qu'au travail. Des exemples, par exemple, en famille, des personnes qui vous demandent des services, quel type de services?
21: Souvent, ce sont des services financiers en famille. À partir d'un certain âge, à l'âge adulte, quand j'ai commencé à avoir certaines responsabilités,

0: et aussi les miens pour ma famille restreinte. Parfois, j'ai du mal à dire non.
1: Est-ce que ça crée des conflits, par exemple, avec votre épouse qui trouve que les autres exagèrent et que finalement, vous laissez un petit peu trop faire?
0: Oui. Quelquefois, elle est un peu agitée, frustrée. Elle pense que je suis en train de trop répondre aux besoins de la famille famille élargie qu'aux besoins de la famille restreinte.
1: Est-ce que vous pensez qu'elle a raison sur le fond, Jean, votre épouse, là-dessus?
0: Pardon?
1: Est-ce que vous pensez qu'elle a raison sur le fond, votre épouse, quand elle dit finalement que vous laissez un petit peu trop faire et qu'il faudrait peut-être davantage penser au premier noyau familial?
0: Oui, elle a pleinement raison. Lorsque ça commence à exagérer, lorsque c'est maintenant tout le monde qui pense que vous allez devenir une banque familiale, pendant que vous avez d'autres charges à répondre pour préparer la vie future de vos enfants, je pense qu'elle a raison d'être frustrée, d'orienter mes actions dans ce genre de sollicitations.
1: Donc là, on voit que la communication dans le couple, elle passe bien. On écoute votre question. Dana Castro a été extrêmement attentive à toutes ces explications très, très claires. Je vous en prie, Jean, allez-y.
0: Oui, je voudrais savoir, je ne sais pas si je peux déjà aller à la question.
1: Oui.
0: Je voudrais savoir comment je peux me comporter en fait que je dise non à ce genre de sollicitations qui dépassent mon énergie. Est-ce qu'il y a une méthodologie bien définie qui puisse m'amener à dire non sans que la personne qui me sollicite ces histoires-là ne soit pas blessée, sans que je ne blesse pas son amour propre, qu'il comprenne que je suis aussi dépassé de ce qu'il est en train de solliciter.
1: Jean qui a bien cerné le problème, Dana Castro. Maintenant, excellent. Il faut passer à l'action.
2: Ah oui, il faut passer à l'action. Le problème est très bien cerné. Et là, la première chose que vous dites et qui me paraît très importante, c'est que vous avez un trop-plein et qu'il faut vraiment qu'un changement intervienne. La deuxième chose, c'est une croyance probablement entretenu par les autres, que c'est en tout ou rien. Ou je dis non et je suis méchant, ou je dis oui et je deviens un très gentil. Entre les deux, il y a quand même une marge de négociation. Dans ce que j'ai compris, on fait beaucoup appel, encore une fois, aux émotions. On essaye de susciter en vous une forme de pitié. On essaye de susciter en vous l'idée qu'il y a que vous qui êtes le sauveur, le banquier qui va sauver toute la collectivité. Et ça, dans la tête, il faut bien revenir à la réalité et se dire que ce n'est pas le cas. D'abord, il faut être son sauveur propre et on voit après. Maintenant, techniquement, quelle est la méthodologie? Commencez à vous poser vous-même des questions. Quelles sont les croyances fausses que je peux avoir par rapport à ça? On va me rejeter, on va dire que je suis pas gentille, on va me faire la tête, ils vont pas venir chez moi. Osez vous dire que ce n'est pas le cas. Les gens qui ont besoin, qui vous aiment, qui vous apprécient et qui savent que vous êtes quelqu'un de généreux reviendront toujours vers vous. La deuxième partie des travaux pratiques, c'est sur la forme. Ça, c'était vraiment le fond, le travail psychologique avec soi-même. Maintenant, dans la forme, peut-être que, au lieu de dire ah non, je peux pas, comment vous expliquer ça simplement? Dire aux autres qu'on comprend le besoin qu'ils ont. Effectivement, c'est important c'est important le besoin d'argent que tu décris, mais au jour d'aujourd'hui, je ne suis pas capable de t'aider. Et puis rester là-dessus. Donc l'idée, c'est de valider d'une certaine façon la demande de l'autre. Et ensuite dire que oui, c'est très difficile, enfin on ne discute pas là-dessus, simplement je ne suis pas la bonne personne et je ne suis pas capable de le faire. Et vous arrêtez là. Parce que la problématique, c'est quand on rentre dans les discussions et je t'explique et tu me dis et tout ça, ça peut nous amener très loin. Et donc troisième partie de la méthodologie, quoi que l'autre vous dise, on répète la même chose.
1: Et on a posé les limites. Merci beaucoup et Jean, très bonne journée à vous.
0: Au service maintenant, est-ce que ça peut aussi être facile de refuser à la hiérarchie qui veut vous surcharger par des travaux que quelqu'un d'autre pouvait faire, un collègue par exemple, parce que j'ai dit que j'ai aussi difficile à dire non au service quand je cherche à me surcharger par des travaux que l'autre devrait faire.
2: C'est la même méthodologie. Peut-être qu'avec la hiérarchie, il faut être un peu plus diplomate et dire oui, je vais voir quand j'aurai le temps, je reviens vers vous, enfin temporiser un peu.

0: Donc la même méthode, avec des fois un peu un vocabulaire différent, bien évidemment.
1: Bien sûr.
0: On va être moins sur l'émotion, moins sur le familial, etc. Mais on va quand même dire qu'à un moment donné, ça suffit tout simplement.
1: Exactement. C'est-à-dire on dit non, mais on le fait. C'est-à-dire on ne dit pas non. Je vais voir, mais on fait comme si on a dit non.
0: On a fait comme si on a dit non. On a, en tout cas, un grand merci à vous, Jean, pour votre témoignage. Évitez d'être trop, c'est ce que... On a un auditeur du Gabon, là, c'est Géco, il a écrit sur WhatsApp pour témoigner. Mon ex-petite amie m'a reproché d'être trop gentille. Beaucoup d'auditrices diraient plutôt, moi j'ai plutôt envie d'avoir quelqu'un de trop gentil avec moi, mais bon, ça c'est une autre histoire. Je ne pose pas de limite dans notre relation, est-ce que c'est un signe de faiblesse? Comment poser des limites sans changer qui on est vraiment? Alors ça, c'est vraiment très intéressant, parce que des fois, on a l'impression que cette générosité sans fond, c'est notre personnalité. Et on fait fausse route?
1: Non.
0: Non? C'est notre personnalité?
1: C'est notre personnalité. Il y a des gens, après, où est-ce qu'on pose la limite?
0: Ouais.
1: On va pas devenir méchant pour avoir l'impression qu'on pose des limites. Maintenant, si les autres ne comprennent pas, ça c'est une autre affaire.
0: C'est une question de communication aussi. C'est Dana Castro, on va poursuivre l'échange. D'autres questions, d'autres témoignages dans Priorité Santé, juste après ce titre de Dizika, Sweet Music sur RFI.

0: Priorité santé sur RFI, savoir se poser des limites, le faire accepter aux autres, savoir s'écouter. Est-ce que ça s'apprend? Question de bien-être, de santé, toujours avec Dana Castro, psychologue clinicienne à Paris. Est-ce que cette tendance à passer à côté de nos propres besoins, vous avez le sentiment que c'est propre à un genre? Bref, est-ce que c'est plus masculin que féminin ou féminin que masculin?
1: Ce n'est pas propre à un genre. Disons que les femmes parlent un peu plus que les hommes de cette problématique, étant donné que c'est une problématique qui est très liée aux émotions. Donc on a aussi des hommes qui sont complètement dévoués aux autres et qui surpassent leurs limites absolument. Disons que les femmes en parlent plus.
0: Poser des limites en amitié, question WhatsApp de Djibril de Conakry. Il aimerait savoir comment poser des limites au début d'une relation d'amitié. Quand je lis ce message, j'ai l'impression que Djibril s'est laissé un petit peu dépasser et que à l'avenir, il aimerait bien que quand il commence à entamer un lien avec un ami, il y ait des territoires pour chacun et justement ne pas empiéter sur le terrain de l'autre.
1: Oui, c'est-à-dire qu'il faut vraiment faire la différence entre rendre service quand c'est justifié et quand ça a un sens pour l'amitié, et se laisser marcher un peu sur les pieds ou profiter de soi. Quel est le critère? Je dirais le caractère un peu systématique. Si un ami de temps en temps demande un service, on peut le lui rendre. Mais il faut penser à la réciprocité. C'est-à-dire qu'on doit se sentir aussi complètement légitime de demander un service en retour. En revanche, quand c'est à chaque fois systématique, tout le temps, donne-moi ci, fais-moi ça, viens avec moi, là, il y a un signal d'alarme très fort qui nous indique que les limites, en tout cas que la personne en face ne respecte pas les limites et elle ne les respectera jamais parce que pour elle, c'est très confortable.
0: Et c'est déséquilibré, on l'a bien compris. Oui. De la Guinée, hein. Binta nous a envoyé ce message sur le répondeur de l'émission au 33 7 71 18 46 41. On l'écoute.
2: Bonjour Caroline, bonjour à tous les auditeurs et auditrices de Priorité Santé. J'ai 24 ans, étudiante. Je vous appelle depuis Guinée-Conakry. Aujourd'hui, je voudrais partager avec vous mon histoire qui m'a conduit à ces interrogations. Et elle est la suivante. Depuis mon enfance, je sens une pression énorme sur moi en tant que fille unique. Ma famille a toujours eu des attentes élevées à mon égard, que ce soit pour les tâches ménagères ou mes études. Je me sens souvent écrasée par ces responsabilités et j'ai du mal à dire non lorsque l'on me demande quelque chose. Un exemple récent qui m'a marqué, lorsque mon frère m'a demandé de faire des corvées alors que j'étais malade, lorsqu'il a découvert que je ne pouvais le faire, il s'est fâché et n'a plus voulu me parler pendant plusieurs mois. Alors, voici mes interrogations. Faut-il dire non pour se protéger? Et aussi, quel est l'impact des attentes familiales sur notre bien-être? Je vous remercie.
0: Voix modifiée pour l'anonymat de Binta, Dana Castro, l'entourage qui ne semble avoir aucune limite vis-à-vis d'elle. Aller demander à quelqu'un de faire le ménage, faire les courses quand elle est malade et ne pas accepter quand elle dit très honnêtement ça ne va pas, écoute là, elle l'a exprimé pour le coup. Elle l'a exprimé. Pourtant, il y a un manque de respect absolu dans ce cas-là.
1: Et de frustration de la part de l'entourage, c'est-à-dire que si le ménage devait être fait le mercredi, l'idée qu'il puisse être fait le vendredi devient insupportable et ça génère une frustration. Oui, et c'est aussi une façon de percevoir l'autre un peu comme un objet.
0: Mais tout à l'heure vous disiez, il faut dire non et justement se considérer autrement. Mais là, son frère ne l'a pas considéré autrement, il l'a puni, il lui a plus adressé la parole pendant des mois. C'est dur quand même cette punition.
1: C'est très dur, mais c'est ça tout le travail psychologique de se dire que c'est pas le problème de la personne, c'est le problème de comment le frère gère la frustration. C'est-à-dire c'est le frère qui a un problème avec la gestion de la frustration et l'acceptation des limites. Mais comme elle nous dit Binta si bien, mais moi je dois poser, elle doit poser des limites pour se protéger et se sentir bien et peut-être prioriser ses études, en tout cas ce qui lui paraît très important pour elle et pour son développement personnel.
0: Il y avait quand même une petite arrière-pensée féministe tout à l'heure quand je vous ai dit est-ce que pour certains genres, certains sexes, on va dire que il y a moins de limites, parce que là dans le cas de Binta, clairement on exige aussi d'elle parce que c'est une jeune fille et parce qu'elle est dans une famille où la tradition d'un certain nombre de, elle l'a dit elle-même le mot, corvée, ça revient aux filles. Dans ces cas-là, apprendre à dire non, c'est peut-être encore plus compliqué par rapport à la culture.
1: C'est certain. Disons que c'est pas le ressenti qui est genré, on va dire que c'est le regard de la société qui n'a pas, enfin, qui a changé un peu, mais pas complètement. Donc effectivement, les femmes sont assignées à certaines tâches que les hommes n'ont pas à faire, etc. Et dans ce cas, lorsque la culture est si importante, lorsque la tradition à ce point, oui, c'est beaucoup plus difficile de dire non. Mais en même temps, c'est une question de survie psychologique. Mmh. Maintenant, j'insiste beaucoup sur le fait qu'il s'agit pas d'entrer dans une confrontation directe. Non, et puis je boude et je me fâche, etc. Chacun a ses modes de communication priorisés et négociés.
0: Mmh. Pour son propre bien-être
1: pour
0: aussi.
1: Pour son propre bien-être et dans l'intérêt de l'autre. Parce que l'autre...
0: On lui rend service aussi. La relation qui s'améliore, on part tout de suite pour la République démocratique du Congo.
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0: On a parlé d'amour, on a parlé de travail, on a parlé d'argent aussi. Kimberley, bonjour, vous êtes à Kinshasa. Bonjour Kimberley. Alors vous avez 26 ans, avec vous justement, les limites à poser sur le plan des sentiments dans la relation amoureuse, il vous est arrivé d'accepter des choses que plus tard vous avez regrettées?
6: Oui, sûrement oui. J'ai vraiment de mauvaises expériences dans le passé et que voilà, aujourd'hui quand même on a compris. Donc c'est quoi dans le passé, je voulais sortir avec mon petit ami.
0: Oui.
6: Alors j'avais demandé à ma mère, je veux sortir. Et il y a une seule question que ma mère m'a posée. Est-ce que je sais dire non à un garçon? Moi, bon, dans la chaleur de l'amour et tout, je me suis dit oui, je peux refuser. Alors elle m'a dit, je partais, c'est pas grave. Je suis partie. Alors, mon petit ami avait des surprises pour moi. Et on a sorti, on est parti dans un hôtel. On a mangé, on a pris à boire et tout. Et il m'a dit, il veut me montrer quelque chose. Je lui ai demandé c'est quoi, je voulais vraiment savoir c'est quoi. Il m'a dit, j'ai prévu quelque chose pour nous deux. J'ai dit d'accord, on y va. Alors pour moi, je voulais lui plaire, je voulais accepter les choses pour lui plaire parce que je l'aimais et tout. Et quand on est parti, il y a quelqu'un qui nous a montré la chambre où on doit entrer. Alors mon petit ami et la personne se connaissaient. Alors on est entré dans la chambre et puis voilà, après une semaine après, j'ai entendu des histoires dans les quartiers, on parlait de moi. Et j'ai vraiment mal compris, ça m'a vraiment affecté. Et ma réputation, c'est là que j'ai vu que je voulais pas faire l'acte là, mais je voulais faire quelque chose pour que l'homme ne puisse pas me refuser demain, après demain, il peut me refuser. Or, moi, je veux une relation qui dure, moi, je veux une relation qui peut arriver au mariage.
0: Et s'il y a eu ces rumeurs sur vous, c'est parce que c'est votre ami, celui que vous désignez comme votre petit ami, qui a communiqué sur ce qui s'est passé, ou ce sont d'autres personnes qui ont été témoins de la scène?
6: C'était les deux, donc mon petit ami et la personne qui...
0: Aujourd'hui, était... vous regrettez ce qui s'est passé aujourd'hui, Kimberley?
6: Je dirais, oui, un peu, mais j'ai appris. J'ai appris beaucoup de choses par le passé, parce qu'aujourd'hui, je ne peux plus... Il y a des choses que je ne peux pas faire. Donc, j'essaie déjà de poser mes limites. Et je sais déjà mes priorités, donc j'ai confiance en moi et je sais que telle chose je ne peux pas accepter, même si c'est pour ça peut déplaire à quelqu'un que j'aime, mais quand même je ne peux pas.
0: Ce garçon, vous êtes toujours avec lui aujourd'hui ou c'est fini?
6: Non, c'était fini.
0: C'était fini.
6: Malheureusement.
0: Malheureusement. Alors, votre question, c'est quoi précisément, Kimberley?
6: Oui, alors la question que je voulais savoir, c'est... Comment tenir fort dans ses décisions en acceptant les conséquences des situations qu'on a vécues dans le passé? Parce qu'il peut arriver qu'on tombe encore dans le même piège. Alors, comment tenir debout? Comment avancer avec ça?
0: Plaire, mais rester soi-même et rester avec ses convictions. Kimberley, elle pose un sacré problème, là.
1: Oui, mais c'est absolument intéressant. Je crois qu'une partie de la réponse, Kimberley, vient de la notion de sens. Si vous avez voulu plaire à ce garçon, à un moment donné, ça avait du sens pour vous. Vous vous êtes dit, je veux mettre toutes les chances de mon côté pour que ça marche entre nous. Donc, si on va dans cette direction, on peut regretter le fait que vous n'êtes plus avec ce garçon, mais vous avez fait quelque chose qui était en accord avec ce que vous croyez important à ce moment-là. Donc c'est l'idée d'être en accord avec ce qu'on souhaite, ce qu'on désire, ce qu'on attend à un moment donné. Maintenant, ce qui me paraît encore, donc pas de conséquences, bien sûr, par rapport à ce qui s'est dit dans le quartier, etc., mais vis-à-vis de vous, ayez confiance dans le fait que vous avez agi en fonction de ce qui était important pour vous à ce moment-là, donc ça a du sens. La deuxième chose, c'est que, et qui me paraît encore plus importante que tout, c'est que vous êtes capable de vous poser des questions, de réfléchir sur vous et d'apprendre des situations. Et grâce à cette capacité que vous avez d'apprendre des situations que vous vivez, rien de grave.
0: Elle ne va pas répéter les mêmes schémas.
1: Non.
0: Elle apprend. Et ça, c'est important. Merci, Kimberley, pour ce témoignage. On part tout de suite pour le Maroc. À Tanger, on retrouve tout de suite Charlotte. Charlotte, bonjour.
7: Bonjour.
0: Alors, vous avez 35 ans, Charlotte. Vous êtes active. D'ailleurs, peut-être un peu trop active, hein, d'après ce que vous nous avez raconté en préparant l'émission avec Louise Kalédek. Expliquez-nous dans quel domaine est-ce que vous avez du mal à vous poser des limites?
7: Alors, c'est dans le domaine professionnel. Donc, moi, je travaille dans la relation client. Et je suis freelance.
0: Vous avez pris conscience comment qu'il y avait un problème, trop de travail, trop d'occupation?
7: Alors j'en ai pris conscience à un moment où en fait j'étais hyper fatiguée.
0: Ouais.
7: J'étais dans une sorte de blackout où je ne savais plus comment quoi faire, comment réfléchir, ce qui se passait. J'étais comme soudainement bloquée. Voilà.
0: Et quand vous avez ressenti ces symptômes-là, excusez-moi Charlotte, est-ce que vous avez consulté, est-ce que vous êtes allé en parler à un médecin ou simplement est-ce que vous en avez parlé avec des amis? Qu'est-ce qui s'est passé?
7: Non, j'en ai pas parlé à quelqu'un tout de suite. Je ne suis pas allée voir un professionnel. Donc je me suis un peu auto-diagnostiquée dans une situation d'épuisement, mais j'en ai pas parlé forcément à quelqu'un. Non.
0: Alors, vous avez essayé de trouver des solutions par vous-même, précisément. Vous avez trouvé quoi comme ressources, comme solutions pour améliorer la situation et changer les choses?
7: Alors, j'ai regardé un peu aussi sur Internet pour essayer de comprendre l'état dans lequel j'étais. Et ce qui m'a beaucoup aidée, c'est la pratique du sport. Donc, j'ai commencé à faire du yoga petit à petit. 15 minutes par jour, etc. Et après, je suis montée à 3-4 heures par semaine. J'ai commencé à faire aussi de la boxe. Donc ça m'a beaucoup aidée à me libérer mentalement.
0: Mais ça veut dire, bien sûr, il y a le physique, mais c'est aussi parce que vous avez dégagé du temps pour le faire.
7: Oui.
0: Ouais.
7: Oui, j'ai vraiment dégagé du temps et réorganisé mon planning. J'ai décidé de comptabiliser par jour le nombre d'heures que je travaille. Je me suis fixé une limite par rapport à ça, effectivement, pour pouvoir faire d'autres activités.
0: Parce qu'il y a quelque chose de très important que vous avez dit, c'est que vous êtes freelance, c'est-à-dire que vous êtes à votre compte. C'était pas un patron, un supérieur hiérarchique qui vous imposait ça. C'était une certaine Charlotte qui imposait à Charlotte de trop travailler, c'est ça?
7: Effectivement.
0: Ouais.
7: Parce que parfois, on a un sens de du professionnalisme, on est perfectionniste, on veut tout faire à l'heure, pas dépasser, et voilà. Donc finalement, on tombe dans ce piège-là de travailler trop.
0: Vous étiez arrivé à une situation limite aujourd'hui, est-ce que vous avez repéré des signaux, puisque là, en quelque sorte, c'est davantage un témoignage qu'une problématique qu'on a avec vous, Charlotte. Est-ce qu'il y a des signaux qui vous disent, là, attention, Charlotte, on revient en zone limite, qu'est-ce qu'il faut que je fasse pour justement retrouver un petit peu mon calme? C'est quoi ces signaux?
7: Alors, quand je... C'est surtout par rapport à mon alimentation. Quand je vois que je commande trop à manger, donc ça veut dire que j'ai pas le temps de cuisiner. Et c'est vrai que j'ai pris la décision de cuisiner moi-même parce que j'aime bien ça et ça me permet d'avoir un certain équilibre interne. Donc quand je vois que je commande trop, ça veut dire que j'ai pas le temps et que je travaille un peu trop ou quand je pratique moins de sport ou que je vois moins mes amis. Donc quand je fais moins d'activité, voilà, là je commence à me poser des questions.
0: Alors, cuisine, sport, amitié, Charlotte a appris en quelque sorte à compartimenter, à sanctuariser certains moments. Dana Castro, un témoignage, on voit bien qu'elle a réussi à mettre en application des mesures concrètes pour ce changement.
1: Oui, et je vous en félicite. Je veux juste vous dire, Charlotte, une chose, travailler moins, ça ne veut pas dire faire moins bien son travail.
0: Absolument.
1: Donc, on peut être perfectionniste en travaillant moins. Oui, absolument, dans ce que vous décrivez, effectivement, vous avez eu la capacité de vous auto-observer. Donc, il y a eu d'abord le déclic, donc cette menace vous a amené de la fatigue à vous auto-observer, ce qui est vraiment très important. Et ensuite, il y a eu dans votre tête peut-être l'idée, cette croyance que vous êtes capable, il est en votre pouvoir de changer. Et à partir de là, vous avez mis en place des choses qui marchent pour vous, parce que ce que vous décrivez ne marche pas absolument avec tout le monde. Et à partir du moment où vous vous êtes redonné le pouvoir d'agir avec l'idée que je peux changer et je dois changer tout cela, vous êtes autodiscipliné.
0: En même temps, elle était seule, elle était un petit peu redevable à elle-même de tout cela.
1: D'où l'importance de l'auto-observation. Absolument. Et de chercher ce qui est vraiment très positif pour soi. Moi, par exemple, si vous m'envoyez faire du yoga, je n'arriverai jamais. Donc...
0: Vous allez peut-être vous ennuyer alors qu'il y a des gens que ça passionne, que c'est une question de personnalité.
1: C'est vraiment une question de personnalité et de feeling, mais je trouverai autre chose.
0: En tout cas, un grand merci à vous, Charlotte, pour votre témoignage. On a bien compris qu'il y avait derrière aussi toutes ces questions de limites, une question de respect, d'affirmation. Accepter parfois de déplaire dans un premier temps, même si on a peur d'être traité d'égoïste, ça veut dire que pour aussi certaines personnes, c'est très très compliqué, hein, cet apprentissage à dire non.
1: Oui, c'est très compliqué par rapport à tout ce qu'on vient de se dire, la peur du rejet, la peur de ne pas plaire, la peur de se sentir abandonné, etc. Mais il faut garder en tête que les autres, surtout dans la relation, visent d'abord leur intérêt. Bon, je généralise un peu, visent d'abord leur intérêt, et que lorsqu'on rentre dans ce cycle de la manipulation, ah, t'es égoïste, etc., et on tape sur la culpabilité, au fond, ils veulent nous amener à faire ce qui est confortable pour eux. C'est-à-dire, c'est comme s'ils nous disaient à nous, gérer notre frustration parce que c'est plus commode pour moi, plutôt que de me débrouiller moi-même pour trouver une solution. T'as qu'à la gérer parce que c'est plus facile pour moi.
0: On va boucler la boucle. La première question, je vous avais demandé si en consultation les personnes venaient un petit peu trop tard. Là, il va être question de prévention parce que pour la santé mentale, apprendre à dire non, c'est quelque chose d'essentiel.
1: Oui, et ça commence dès l'école maternelle. C'est-à-dire quand un enfant te tape, t'enlève quelque chose et autre, oui, il faut dire non avec beaucoup de force.
0: Alors ça veut dire qu'il faut repérer déjà les moments où les autres vont un peu loin pour se mettre une barrière, non pas pour s'isoler, hein, on l'a bien compris, non pas pour s'isoler, mais pour se protéger de façon saine.
1: Pour se protéger, mais il faut trouver cette barrière pour se protéger, mais il faut penser aussi que c'est faire aussi le bien des autres, c'est-à-dire qu'ils vont être dans une relation et dans une attente beaucoup plus réaliste par rapport à nous-mêmes, et peut-être ils vont ainsi apprendre à gérer leurs propres émotions négatives.
0: Et pourquoi pas quelqu'un d'autre à qui on a dit non quelques temps plus tard, qui revient vous voir en disant merci.
1: Absolument.
0: Merci, tu m'as appris en disant non ce jour-là, tu m'as beaucoup appris.
1: Absolument. Dire non, c'est pas déplaire.
0: Ce sera le mot de la fin. Un grand merci pour toutes ces explications, pour votre écoute. À très bientôt, Dana Castro dans Priorité
1: merci
0: Santé.
1: Merci à vous.
0: On va parler alimentation, santé, lutte contre le gaspillage avec Bintou Chersek, diététicienne, nutritionniste de l'émission. Juste après, nous gêner avec ce titre, Chiala sur RFI.

0: parle alimentation, santé et environnement maintenant, puisqu'avec nous, on retrouve Bintou Chersek. Bonjour.
1: Bonjour Caroline.
0: Nutritionniste, diététicienne à Dakar. On va en effet parler du gaspillage alimentaire, ou plutôt des moyens de l'éviter. Qu'est-ce que vous entendez d'abord par ce terme de gaspillage alimentaire?
1: Eh bien, c'est le fait de perdre ou de devoir jeter de la nourriture qui était destinée à la consommation familiale. Ce gaspillage n'est jamais souhaitable, mais il l'est encore moins en ces temps difficiles où la vie quand même est de plus en plus chère.
0: Alors, comment on peut expliquer un tel gaspillage alimentaire dans les familles?
1: Je pense que les principales causes sont liées d'abord à l'achat d'aliments que la famille ne consomme pas ou peu, à l'achat de trop d'aliments parce qu'on a surévalué les besoins de la famille. Il y a aussi gaspillage lorsque les aliments ne sont pas consommés avant leur date de péremption et qui se retrouvent à la poubelle. Et enfin, on peut dire qu'il y a gaspillage quand les aliments pourrissent à cause d'une mauvaise conservation, notamment les légumes et puis les restes de repas ou les restes de mets.
0: Alors, des solutions que vous proposez pour ne pas gaspiller cette précieuse nourriture, comment éviter déjà d'acheter des aliments qui ne seront pas ou peu consommés par la famille?
1: Mais moi, je dirais que ce problème est souvent lié à un manque d'organisation et plus précisément à un manque de planification des repas et des courses. Et pour y remédier, il y a trois étapes avant même d'aller faire des courses. Je pense qu'il faut d'abord composer un menu, c'est-à-dire une liste de tous les déjeuners et dîners de la semaine. Deuxièmement, dresser une liste de tous les ingrédients nécessaires pour réaliser le menu. Et ensuite, trois, on va recenser les ingrédients qui existent déjà à la maison avant de finaliser la liste des courses qu'on emporte au marché ou au supermarché. Et bien sûr, il faut bien vérifier la date de péremption des aliments avant de les acheter pour éviter, encore une fois, qu'ils se retrouvent à la poubelle.
0: Tout à l'heure, vous avez évoqué rapidement la mauvaise conservation des légumes comme facteur de gaspillage. Comment leur conserver cette fraîcheur plus longtemps?
1: Alors, pour les légumes, il y a une astuce qui permet de les conserver 2 à 3 semaines sans risquer qu'ils pourrissent. Il suffit de les nettoyer avec une serviette. Il faut surtout pas les laver. Et ça permet d'enlever les saletés apparentes et aussi de les sécher. Ensuite, on les enveloppe par l'eau de 3 à 5 légumes dans du papier alimentaire et on les range dans le bac à légumes, dans le réfrigérateur. Et tous les légumes, que ce soit les carottes, aubergines, choux, courgettes, poivrons, etc., se prêtent à ce traitement, sauf les légumes qui sont très aqueux, qui contiennent beaucoup d'eau, comme les tomates.
0: Alors, on va terminer en parlant des restes des repas ou de mets. Alors, c'est vrai qu'on peut éviter le gaspillage en les conservant pour les remanger plus tard, mais à condition, attention, une bonne conservation. Qu'est-ce qu'on peut conseiller en la matière?
1: Alors, il y a 3 conditions pour garantir une bonne conservation de ces restes. Premièrement, il faudrait qu'ils soient conservés juste après la préparation. Donc, il ne faut pas laisser les mets pendant des heures et des heures dans la cuisine à température ambiante. Deuxièmement, il faudrait qu'ils soient conservés sur la deuxième étagère du réfrigérateur. C'est l'étagère la plus fraîche. Troisièmement, il faudrait que le réfrigérateur soit réglé à la bonne température, entre 4 et 8 degrés. Et puis, au-delà de 48 heures, il vaut mieux congeler ses restes, sinon ils risquent d'être avariés et d'être jetés à la poubelle.
0: Et là, c'est du gaspillage et c'est regrettable. Merci beaucoup, Bintou Chersek. Tous ces conseils, on les retrouve sur le podcast de l'émission Priorité Santé, l'appli RFI Pure Radio, à toute heure. Priorité Santé, c'est fini pour aujourd'hui et demain, on vous retrouve à Lausanne à l'occasion de la 13e conférence de l'AFRAVI, Alliance francophone de l'unité de recherche contre le VIH, les hépatites, les infections émergentes et pour la santé sexuelle. Première de nos 3 émissions en Suisse consacrées à l'impact du VIH sur la santé mentale aux différents âges de la vie. On se donne rendez-vous à 9h10 temps universel. D'ici là, restez à l'écoute de RFI et surtout, portez-vous bien.
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8: Jérôme Bastion.
7: Au sommaire de cette édition, la tension est montée d'un cran ce lundi dans le détroit d'Ormuz après moins d'un mois de cessez-le-feu. La journée a été marquée par des échanges d'artillerie, des dégâts humains et matériels et des déclarations contradictoires des deux côtés. La capitale arménienne, Erevan, accueille successivement ces deux jours deux sommets recevant la plupart des plus hauts dirigeants européens de manière à affirmer la perspective européenne de ce pays du Caucase. Bruxelles promet de défendre Erevan contre l'ingérence russe, notamment pour les prochaines élections. Au Mali, le chef de la junte, Assimi Goïta, prend le ministère de la Défense en remplacement de Sadio Camara, tué lors de l'offensive conjointe du Jnim et des rebelles Touareg du FLA sur Bamako il y a 10 jours. Enfin, nous évoquerons dans ce journal cette offre publique d'achat inamicale du géant du commerce en ligne eBay par le distributeur américain de jeux vidéo GameStop pour la vertigineuse somme de 56 milliards de dollars. Un site pétrolier émirien visé par un drone, un navire sud-coréen en flammes, la tension monte encore d'un cran dans le détroit d'Ormuz, toujours sous blocus iranien depuis quasiment 2 mois. Les États-Unis ont entrepris lundi une opération militaire pour le débloquer et pour rétablir le trafic commercial maritime, selon le commandant américain pour la région. De son côté, Téhéran dit avoir lancé des missiles d'avertissement contre des navires militaires américains pour empêcher l'opération. Washington affirme par ailleurs avoir détruit 6 navires iraniens, ce qui est démenti par Téhéran. Les deux camps soufflent en tout cas toujours le chaud et le froid au sujet de possibles négociations, mais Donald Trump a voulu rassurer dans un message posté sur les réseaux sociaux. Vincent Souriau.
9: Donald Trump minimise ces échanges de feu. Il confirme que les États-Unis ont détruit plusieurs embarcations iraniennes. Il parle de 7 bateaux légers visés par la marine américaine. 7 alors que l'amiral Cooper, le plus haut gradé chargé du Moyen-Orient, évoquait de son côté le nombre de 6 quelques heures auparavant. Et surtout, Brad Cooper expliquait à la presse que ces tirs avaient été déclenchés en riposte à des attaques iraniennes visant des bâtiments commerciaux, mais aussi les navires de guerre américains stationnés dans le détroit d'Ormuz. Il s'est agit, selon lui, de missiles balistiques et de drones ciblant l'armée américaine. Incident très sérieux qui a tout le relief d'une violation du cessez-le-feu. Mais Donald Trump ne l'a pas repris à son compte. D'après le président américain, les seuls dommages ont touché un porte-container sud-coréen. Manière sans doute pour le président américain de rassurer une fois de plus les marchés. L'amiral Cooper non plus ne s'est d'ailleurs pas risqué à dire si la trêve tenait encore. Nous sommes, dit-il, dans une posture défensive et nous nous contentons de fournir, je cite, une épaisse couche de protection aux navires commerciaux afin qu'ils puissent quitter le golfe Persique. Vincent Souriau, Washington RFI.
7: Alors que se tenait ce lundi à Erevan le sommet de la communauté politique européenne, dans la capitale arménienne donc, un deuxième sommet européen est organisé ce mardi en Arménie. Un sommet bilatéral Union européenne-Arménie avec, autour du Premier ministre Nicole Pachinian, la présidente de la Commission Ursula von der Leyen et Antonio Costa pour le Conseil européen. Signe que le pays veut s'éloigner de la Russie au moment où Moscou peine à maintenir sa zone d'influence dans le Caucase, mais le Kremlin menace de perturber les prochaines élections du 7 juin en Arménie. Aussi, l'UE promet de demander la protection d'Erevan, l'UE qui va apporter des réponses donc à cette menace, Julien Chavannes.
10: Ingérence, cyberattaque, campagne de désinformation, l'Union européenne se prépare à toutes les menaces. Une mission d'observation du Parlement européen se rendra d'abord sur place pour contrôler le déroulement du scrutin. L'eurodéputé centriste de Renew, la française Nathalie Loiseau, en fera partie.
11: Vladimir Poutine a envie de remettre la main sur l'Arménie comme il a réussi à le faire sur la Géorgie voisine. Et il y a des ingérences russes déjà maintenant dans la campagne qui précède les élections du 7 juin qui sont massives.
10: Et en plus de cette cette mission d'observation le jour J, l'UE va envoyer une équipe de 20 à 30 experts civils pour une mission de 2 ans après le vote. L'Arménie est désormais un pays qui compte pour les 27 et pour Nathalie Loiseau, c'est surtout grâce à la France.
11: C'est une forme de satisfaction du travail accompli par un certain nombre d'entre nous, je dirais nous Français qui avons réussi à mettre l'Arménie sur la carte des Européens. Depuis quelques années, nous avons réussi à convaincre nos partenaires européens de venir en aide à ce pays et ce peuple qui mérite de pouvoir construire un avenir autrement que dans la tragédie et dans la violence et qui s'en donne les moyens.
10: Les Européens veulent éviter à tout prix un scénario à la géorgienne et ils déploient cette fois les grands moyens.
7: Vous écoutez bien RFI, il est 4h et bientôt 6 minutes ici à Paris, 2h06 en temps universel et à Bamako, puisque nous allons au Mali maintenant où le chef de la junte, Assimi Goïta, cumule désormais ses fonctions de président de la transition avec celle de ministre de la Défense, ce en remplacement de Sadio Camara, le ministre titulaire tué le 25 avril lors d'une attaque contre le camp de Kati. Plusieurs villes et localités du nord du Mali sont désormais sous contrôle des djihadistes et de leurs alliés du Front de Libération de l'Azawad. Face à cette situation, le général Goïta a donc décidé de renforcer son contrôle sur l'armée. Correspondant régional, Serge Daniel.
12: En prenant lui-même le portefeuille de la défense, le général Assimi Goïta a probablement voulu renforcer son autorité au sein de l'armée. Les dernières attaques contre plusieurs localités du pays ont été commentées, même au sein de la Grande Muette. Vigilance, il vaut mieux dormir d'un seul œil. L'unité au sein des troupes est l'une de ses préoccupations. Il y a aussi les défis à relever. Le blocus décrété par les djihadistes du Jnim affilié à Al-Qaïda autour de Bamako. Il faut y faire face. La situation dans le nord du Mali est également source de préoccupation. La ville de Kidal est tombée aux mains de l'Alliance rebelle des forces de libération de l'Azawad et les djihadistes. Le général Assimi Goïta veut probablement prendre de l'initiative. Ajoutons que le ministre de la Défense tué était proche des Russes. À la tête du ministère de la Défense, désormais, Assimi Goïta devient l'interlocuteur privilégié. Afin de l'aider dans ses tâches, le président de la transition du Mali a nommé auprès de lui un ministre délégué, le général Oumar Diarra, actuel chef d'état-major des armées. Serge Daniel, Dakar, RFI.
7: Et je vous rappelle également cette information qui nous est parvenue dans la soirée de lundi. La Maison-Blanche à Washington a été brièvement confinée ce lundi soir, alors que le président Donald Trump se trouvait à quelques centaines de mètres de là. Le Secret Service a déclaré être sur les lieux d'une fusillade impliquant un agent à Washington. Donc, une personne a été blessée par les forces de l'ordre dans cette fusillade. Le Secret Service a décrit l'incident comme résultant d'une confrontation entre un individu armé. Les lieux ont été sécurisés, les routes ont été fermées pendant plusieurs heures. États-Unis, toujours. eBay peut-il concurrencer Amazon? C'est en tout cas l'ambition de la chaîne américaine de vente de jeux vidéo, GameStop. Le groupe se propose de racheter la plateforme de e-commerce, comme on dit, pour plus de 55 milliards de dollars, une OPA, une offre publique d'achat hostile, portée par un patron très ambitieux, Clara Duban.
13: Une offre supérieure de 20% à la valorisation actuelle d'eBay. Ryan Cohen, l'ambitieux patron de GameStop, affirme au Wall Street Journal pouvoir transformer la plateforme en quelque chose valant des centaines de milliards de dollars. GameStop est pourtant 4 fois plus petit qu'eBay, mais depuis février, le groupe rachète progressivement des actions du site de e-commerce et Ryan Cohen assure qu'une banque canadienne s'est engagée à lui prêter les 20 milliards dont il aura besoin pour financer le rachat. À la tête de GameStop depuis 2023, c'est lui qui a réorienté le groupe vers la vente de jouets et de cartes à collectionner à plus haute valeur ajoutée que les jeux vidéo. Il y voit une source de synergie avec eBay qui s'est lui aussi réorienté vers le marché de l'occasion face à la déferlante Amazon. Après des mois difficiles et des licenciements massifs, la plateforme d'e-commerce a affiché d'excellents résultats au premier trimestre 2026. Ryan Cohen annonce que si eBay refuse sa proposition, il la soumettra directement aux actionnaires.
7: Clara Duban pour le service économie du RFI. Et puis dans le centre de la Colombie, au moins 12 mineurs sont portés disparus depuis lundi après une explosion dans une mine de charbon légale. L'explosion a piégé 15 mineurs. 3 mineurs ont réussi à sortir par leurs propres moyens. L'un d'entre eux a été transféré vers un centre médical, indiquent les autorités locales. C'est la fin de ce journal. Merci à vous de l'avoir suivi. Vous retrouvez tout de suite 8 milliards de voisins.
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0: Bonjour et bienvenue à vous les voisins et les voisines. Malgré les tensions géopolitiques, le tourisme mondial ne connaît pas la crise, avec un record historique de plus d'un demi-milliard de touristes internationaux en 2025. Business juteux pour la France, première destination mondiale, mais aussi le Brésil, l'Éthiopie ou le Bhoutan. L'hypertourisme, c'est 10% de l'emploi mondial, mais c'est aussi 9% des émissions de gaz à effet de serre. Alors comment des villes comme Amsterdam, Venise ou Barcelone s'organise pour accueillir moins mais mieux, sans être taxé d'écologie punitive? Comment concilier droit aux vacances et pouvoir d'achat des habitants locaux victimes de l'inflation immobilière et du capitalisme des plateformes, sachant bien sûr que le touriste coupable c'est toujours l'autre? Bref, comment voyager autrement pour ceux qui en ont les moyens, au-delà des concepts de tourisme durable ou responsable? On en cause avec vous qui nous écoutez et nos invités. Bonjour Rémi Knafou.
1: Bonjour.
0: Merci d'être avec nous. Vous êtes spécialiste de la géographie du tourisme, professeur émérite de l'université Paris-Panthéon-Sorbonne. Hypertourisme, le concept, c'est de vous. Les droits d'auteur, c'est pour vous. On en parlera dans quelques instants. Vous me direz en quoi vous définissez cet hypertourisme, le tourisme à l'épreuve de sa démesure. C'est le titre de votre essai aux éditions du Faubourg, en partenariat avec la Fondation Jean Jaurès. Je le disais rapidement, le touriste de masse, c'est toujours l'autre. Mais on est chacun des touristes. Vous êtes plutôt un touriste, comment dirais-je, qui s'autorégule, qui fait attention à son empreinte carbone?
1: Oui, je prendrai précaution, effectivement. Depuis que nous sommes informés de ce que représente le tourisme à travers les transports, puisque ce sont les transports qui posent le plus de problèmes, bien, dès lors qu'on est informé, on ne peut pas ne pas en tenir compte. Et donc j'en tiens compte, effectivement, dans ma manière de voyager. Je voyage moins et surtout je voyage moins loin.
0: Moins loin. Et vous interdisez les avions?
1: Voilà, je ne prends plus des vols long courrier. Et ça me coûte un peu parce que j'aimais beaucoup l'avion.
0: Ouais, mais c'est bon pour la planète. Bonjour Benjamin Martini.
2: Bonjour.
0: Vous connaissez tous les deux, réalisateurs et photographes passionnés de voyage, fondateurs de Ouraï, le média communautaire sur le voyage bas carbone, auteur du livre Voyager en train avec Ouraï, c'est chez Hachette. Pour vous aussi, c'est fini l'avion, hein?
2: Bon, c'est vraiment, sauf cas de force majeure, ouais, je prends plus l'avion. Après, voilà, je pourrais en parler peut-être tout à l'heure, mais
0: oui. Il
2: y a des situations où parfois il n'y a pas forcément d'autre choix. Mais dans la mesure du possible, ouais, j'essaie vraiment de l'éviter.
0: Voilà, vous nous raconterez aussi votre déclic en tant que youtubeur voyage bas carbone, parce que ça n'a pas toujours été non plus le cas avant. D'ici une quinzaine de minutes, nous serons en ligne avec Élise Gazangel, c'est la correspondante de RFI à Barcelone en Espagne, deuxième puissance touristique mondiale derrière la France, et on verra justement là-bas comment l'Espagne fait tout pour attirer un tourisme plus haut de gamme, entre guillemets, dont ne profitent pas forcément d'ailleurs les locaux. Et en fin d'émission, rencontre avec Agnès Daguil, c'est la créatrice d'Ademundo Concept, une librairie itinérante spécialisée dans la transmission des cultures du continent africain au jeune génération. Reportage signé Raphaël Constant. Bienvenue à vous.
3: 8 milliards de voisins.
4: C'est vraiment quelque chose qui crée la proximité. C'est être ouvert à la rencontre de l'autre sans aucun a priori.
5: C'est un village mondial, donc on est tous des voisins.
6: Même si géographiquement on est effectivement dispersés,
7: on existe ensemble.
0: Je vais commencer par vous, Rémi Knafou, dans votre livre. Pourquoi vous avez choisi ce fameux mot, donc hyper-tourisme? En quoi ce n'est pas le tourisme de masse dont on parlait avant, ou le sur-tourisme?
1: Je me suis posé la question de savoir si ce à quoi nous assistons, c'est-à-dire l'augmentation exponentielle des fréquentations, le fait que la crise du Covid soit derrière nous et certains espoirs que certains avaient conçus que le monde d'après serait différent. Non, il n'est pas différent, il est comme avant, en un peu plus. Si tout ce qui se passe autour de ce mouvement était juste une amplification du mouvement ou bien un changement de nature. Et ma réponse, c'est que se joue en ce moment un changement de nature, et c'est pour ça que je propose de parler d'hyper-tourisme, c'est-à-dire du moment où le tourisme n'est plus une simple activité parmi d'autres, mais devient une logique organisatrice de
0: un système,
1: des territoires, des cultures, des sociétés, de l'économie, effectivement, avec un fonctionnement qui est un système effectivement mondialisé, qui met tous les acteurs en concurrence, quels qu'ils soient, tous les pays sont en concurrence les uns avec les autres, ce qui réduit d'ailleurs les marges de manœuvre face aux effets négatifs de ce tourisme. Et ce système qui réorganise donc les territoires à son profit le fait sans grande responsabilité vis-à-vis des territoires qu'il transforme.
0: Sans régulation, en tout cas, à
1: l'international. Sans régulation, il n'y a pas un souci véritable du système, puisque le système lui-même est aveugle, puisque c'est le marché qui organise ce système, et donc les impacts, qu'ils soient impacts environnementaux, impacts sur la société, sur les cultures, tout cela est passé globalement par perte et profit.
0: Ouais, un système qui a plusieurs têtes, on va en parler, et notamment vous parlez du capitalisme des plateformes, parce que forcément, là aussi, il y a un avant-après avec toutes les plateformes d'hébergement, style Airbnb, mais aussi les réseaux sociaux, TikTok, les influenceurs prescripteurs de voyage aussi. Benjamin Martini, il y a une dizaine d'années, vous appeliez sur les réseaux votre nom de voyageur YouTube, c'était Tolt.
2: C'est toujours Tolt.
0: C'est toujours Tolt.
2: Ouais, je continue, mais c'est vrai que comme maintenant il y a Ouraï, voilà, les deux marques, on va dire, coexistent.
0: Est-ce que vous comprenez le procès qui est fait, notamment à l'encontre des influenceurs voyage, en disant, ils sont dans cette logique du toujours plus, ils sont dans la promotion aussi de l'avion, émetteur forcément de pollution. Est-ce que vous aviez conscience de ça ou comment ça se passe?
2: Bah, c'est sûr que, voilà, je veux pas généraliser, mais aujourd'hui, il y a quand même une majorité de créateurs, d'influenceurs qui font la promotion de modes de vie qui sont pas durables, qui sont pas tenables, en tout cas au regard de nos objectifs climatiques et de notre objectif de maintenir une planète vivable. Cela dit, voilà, il y a quand même quelques créateurs qui aussi essayent de faire bouger les choses. J'en suis un exemple, mais il y en a d'autres qui justement font la promotion de voyages plus responsables en train, en randonnée, à vélo, etc. Et ça, c'est vrai pour à peu près tous les secteurs. Il y a aussi les influenceurs, on va dire, gastronomiques ou cuisine, je sais pas trop comment il faut les appeler, mais voilà, il y a aussi des influenceurs qui font quasiment que de la cuisine végétarienne. Donc je trouve que il y a quand même un petit mouvement qui reste assez marginal, mais après, moi je suis quand même dans une bulle, je pense que mon algorithme a bien compris que j'étais intéressé par ces contenus là et donc forcément, j'en vois beaucoup passer, mais c'est vrai que ça reste très marginal.
0: Rémi Knafou parlait du Covid, époque Covid, où on disait, oulala, le monde d'après sera différent. Bon, pas forcément. Vous, il y a eu un avant-après quand même Covid dans votre prise de conscience écologique, de se dire, je vais peut-être arrêter d'être le globe-trotteur qui part aux quatre coins du monde en avion ou autre pour parler voyage.
2: La décision a été prise avant le Covid, juste avant. Vraiment, je me revois à l'été 2019, prendre la décision de me dire, voilà, en 2020, je vais essayer de pas du tout prendre l'avion, et donc je vais commencer à planifier des projets uniquement en train. Et de fait, l'arrivée du Covid début 2020, ça m'a en fait plutôt facilité les choses, on va dire, à ce niveau-là, puisque la question de prendre l'avion se posait plus trop. Et en plus de ça, il y avait tout ce plan de relance au niveau de l'État français. Il y a eu pas mal d'argent qui a été injecté justement dans la promotion touristique dans les territoires, et donc moi ça m'a permis justement de trouver des partenaires pour lancer notamment ma série N'allez pas, dans laquelle je cassais les idées reçues sur les territoires. Donc j'ai pu aller casser les idées reçues sur la Creuse, sur la Haute-Marne, sur la Meuse, etc. Donc en fait, paradoxalement, le Covid m'a un peu aidé à faire cette bascule, même si c'est pas ça qui a déclenché la décision.
0: On parle tout de suite d'avion, quand on parle d'hypertourisme, Rémi Knafou. Là, on sait, il y a une absence de taxation du kérosène aérien à l'international, avec tout ce qui se passe là en ce moment, les tensions au Moyen-Orient, le spectre d'une pénurie de kérosène, commence à sérieusement inquiéter le secteur aérien, notamment les compagnies aériennes en Europe. Cette crise du pétrole, pour vous, c'est un mal pour un bien, ou c'est plus complexe que ça, sachant que ça fragilise forcément aussi les plus pauvres aussi, Rémi Knafou?
1: Alors, c'est vrai que c'est une crise qui est assez complexe comme toutes les crises, et en même temps qui fait partie de ce qu'il était raisonnable de prévoir. D'ailleurs, dans mon livre, je parle de différents types de vulnérabilités. Il y a la vulnérabilité géopolitique. Il y a la vulnérabilité que nous sommes en train d'éprouver avec la guerre en Iran. Il y a la vulnérabilité pandémique que nous avons éprouvée avec le Covid et quelques années avant, c'était le SRAS. Et des crises de ce type, on sait bien qu'il y en aura d'autres. Et donc, c'est pour ça qu'il est possible à la fois de prévoir la poursuite de cette croissance exponentielle entrecoupée de crises plus ou moins sérieuses, en espérant que chaque crise soit le prétexte ou la raison pour en tirer des enseignements. Ce qu'on n'a pas fait pour le Covid, peut-être qu'on finira par le faire avec la répétition des crises en question. Ce que nous montre aujourd'hui la crise, alors nous n'avons pas de statistiques sérieuses, déjà que les statistiques touristiques sont souvent assez parcellaires et fantaisistes. Bon, là, on n'en a pas vraiment, mais ce qu'on voit quand même à travers le problème de l'aérien, qui est effectivement central, c'est que ce qui semble jouer le plus, c'est la pénurie en kérosène, beaucoup plus que l'augmentation des tarifs. Alors certes, il y a probablement une partie de clientèle qui va se détourner pour des raisons de coût, mais surtout, celle qui pourrait s'en détourner, c'est pour des raisons d'incertitude quant à la possibilité de partir en vacances ou de prendre un voyage en avion. Mais on voit bien que l'augmentation des coûts n'aura pas un effet, semble-t-il, très substantiel sur les... Parce que les réservations fonctionnent finalement plutôt bien à l'heure actuelle. C'est ça qui est intéressant.
0: Enfin là, il y a quand même pas mal de Français qui disent que pour cet été, ils privilégieront davantage les destinations en local.
1: Parce que c'est incertain.
0: Oui.
1: Parce que c'est incertain et on n'aime pas, pour nos vacances, être dans des situations incertaines. Donc, mais c'est plus l'incertitude que le coût. Et quant au coût, c'est vrai que vous vous rappeliez l'exemption dont bénéficie le kérosène aérien, ce qui est quand même une situation hautement anormale. Ça revient d'ailleurs à subventionner les vacances des plus aisés, parce que ceux qui prennent l'avion pour

0: notamment des taxes, sans compter qu'on traverse l'air de manière gratuite, même si on le pollue au passage, alors que prendre le train, et je parle devant Benjamin qui est un spécialiste, ça passe aussi notamment par des droits de péage, parce que tout le réseau doit être entretenu, etc. Tout ça a un coût que l'avion n'endosse pas.
1: Et on parlera forcément du train en tant que levier de régulation et on verra aussi comment les villes les plus touristiques tentent de réguler tous ces flux. C'est tout de suite après la Belge d'origine congolaise Camille Yambé avec Rien à fêter sur RFI.

0: Camille Yambé avec un titre à retrouver sur la playlist de RFI. Rien à fêter, bienvenue à vous. Si vous nous rejoignez dans 8 milliards de voisins et de voisines, on parle des conséquences de ce qu'on appelle l'hypertourisme mondialisé. Comment réguler ce surtourisme qui pollue notre planète, habite les sites historiques et appauvrit les habitants locaux? On en cause avec vous qui nous écoutez, nos invités, le géographe Rémi Knafou, auteur de l'essai Hypertourisme, le tourisme à l'épreuve de sa démesure aux éditions du Faubourg. Benjamin Martini, fondateur de Ouraï, le média communautaire sur le voyage bas carbone, auteur du livre Voyager en train avec Ouraï, le rail, chez Hachette. Alors on le disait, hein, l'hypertourisme, ça rapporte gros, c'est une poule aux œufs d'or aussi, ça représente 10% de l'emploi mondial, levier de croissance en matière d'emploi, mais on sait qu'il y a un gros effet trompe-l'œil hein, quand même, qui appauvrit aussi les habitants locaux et creuse les inégalités sociales. Benjamin Martini, vous qui voyagez beaucoup en Europe, mais pas seulement, en France aussi, à bord de trains, petits trains, grands trains, ça vous le voyez aussi de vos yeux, le fait que, et on va en parler tout à l'heure par rapport à ce qui se passe à Barcelone, mais cette cohabitation très compliquée aussi entre locaux et touristes et l'appauvrissement aussi de ceux qui vivent et qui peuvent être aussi chassés de leur ville.
1: Alors justement, c'est vraiment d'actualité puisque j'ai commencé à travailler sur une vidéo justement pour essayer de comprendre un peu les tensions qui peuvent exister en Espagne et surtout à Barcelone entre justement ce tourisme de masse et les locaux. Et donc j'ai pu interviewer notamment la représentante d'une association du côté du parc Güell où enfin.

0: Je veux dire, pendant l'interview, j'ai senti qu'elle était à bout de nerfs, vraiment. Elle en peut plus parce que voilà, il y a tous ces flots de touristes qui arrivent chaque jour, et donc ça, c'est évident qu'il y a une vraie tension entre ses intérêts, on va dire financiers, liés au tourisme, mais aussi ces locaux qui sont dérangés dans leur vie quotidienne, parce que ça peut être des trucs tout bêtes, mais juste c'est pas possible de circuler, c'est pas possible de trouver une place pour déposer ses enfants à l'école, ou alors ça peut être des choses encore plus graves, on va dire l'impossibilité de se loger, parce que il y a beaucoup d'hébergements qui ont été remplacés par des Airbnb, ça crée une sorte de bulle immobilière.
1: Le fameux capitalisme de plateforme dont parle Rénik Nafou, hein.
0: Exactement. Mmh. Et puis après, il y a aussi tous les sujets plus, on va dire, écologiques, avec la tension sur certaines ressources comme l'eau. Dans des zones comme l'Espagne, l'été, on peut vraiment avoir des pénuries. Il y a aussi cette pression accrue sur les écosystèmes avec l'artificialisation, toute la pollution liée à cet afflux massif de touristes. Donc, ouais, ça pose énormément de problèmes. Et c'est vrai que il y a certaines zones en particulier, notamment les littoraux, mais aussi les villes très touristiques comme Barcelone, qui sont particulièrement sous tension.
1: Eh ben, figurez-vous qu'on va en parler avec notre spécialiste à nous, puisqu'elle vit sur place, puisque c'est la correspondante de RFI à Barcelone. Bonjour Élise Gazangel.
2: Bonjour.
1: Bonjour. L'Espagne, deuxième destination mondiale en nombre de voyageurs étrangers derrière la France. Mais alors, chez vous, c'est pas cette donnée qui est importante, racontez-nous.
2: Oui, en effet, ici en Espagne, en fait, ça fait déjà plusieurs années que c'est pas vraiment le nombre de visiteurs qui importe, mais bien l'argent que ces visiteurs dépensent sur le territoire et sur les îles. D'ailleurs, la France envie l'Espagne à ce niveau-là, parce qu'en 2025, par exemple, tandis que la France a accueilli 102 millions de visiteurs internationaux, soit 5 millions de plus qu'ici, au sud des Pyrénées, eh bien, ces visiteurs en terre gauloise ont généré 77 milliards de recettes, contre 135 ici. Ici, donc, moins de monde, mais plus d'argent. Et c'est en fait une volonté politique, comme l'explique Jordi Herreo, qui est ministre du Tourisme et ancien maire de Barcelone.
3: La croissance des dépenses touristiques est supérieure à celle du nombre d'arrivées de touristes, ce qui signifie que les dépenses moyennes par touriste augmentent, et ça, c'est un premier élément qualitatif pour nous absolument désiré. On a donc un meilleur modèle de croissance.
1: Et voilà, et on peut dire que c'est un vrai changement, j'avais oublié monsieur le maire, c'est un vrai changement de modèle pour l'Espagne, Élise.
2: Oui, c'est un changement qui a été amorcé en fait depuis plusieurs années ici déjà. Exit l'image de l'Espagne comme destination bon marché, adepte du tourisme de masse et de, entre guillemets, mauvaise qualité, avec par exemple des jeunes Européens qui viennent faire la fête ou préparent des enterrements de vie de jeune fille ou de jeune homme. En tout cas, c'est l'idée, mais sans pour autant renoncer à cette manne économique que représente le secteur et dont vous parliez à l'instant. Mmh. Alors deux grandes stratégies en fait ont été mises en place. D'abord, dans les régions les plus visitées, comme ici en Catalogne, il a fallu désaisonnaliser le tourisme, en faisant en sorte que les visiteurs viennent aussi hors saison estivale. Et puis, déconcentrer les zones les plus assaillies, et cela à plusieurs niveaux, en attirant les touristes dans les quartiers moins visités ici à Barcelone, ou dans les villes moins visitées de la région, voire même d'inciter les visiteurs à aller dans des régions qui jusque-là leur étaient inconnues ailleurs dans le pays. L'objectif politique était aussi de répondre à cette colère des habitants contre la massification et les nuisances que ce tourisme provoque dans les villes les plus visitées.
1: Alors du coup, est-ce que les locaux sont aussi satisfaits que monsieur le ministre ou pas vraiment ?
2: Non, pas vraiment en fait. Ici à Barcelone, il est vrai que les appartements touristiques illégaux sont rares depuis qu'ils ont été interdits par l'ancienne maire, et ça a apaisé les crispations au sein des immeubles. Mais en fait, ces nouveaux touristes au plus fort pouvoir d'achat n'aident pas non plus les locaux, d'abord parce qu'ils changent d'une certaine manière le type de commerce et de restaurants ici, qui augmentent leurs prix, s'adaptent à cette clientèle aisée, ce qui provoque une perte d'identité des quartiers, des commerces devenus inaccessibles pour le Barcelonais moyen. Et puis la deuxième critique faite ici, c'est que ces dépenses exceptionnelles dont se vante le ministre sont en fait réalisées pour beaucoup dans des établissements privés des grandes chaînes d'hôtels ou de restaurants internationaux et donc pas directement dans les poches des commerces locaux. Enfin, face à l'argument souvent avancé par le secteur que le tourisme représente ici à Barcelone 13% du PIB, 14% des emplois, les associations répondent en remettant en question le type d'emplois créés qui sont souvent précaires dans l'hôtellerie et la restauration. Malgré ce changement de modèle, donc, on peut dire que la cohabitation entre touristes et locaux reste très compliquée.
1: Merci beaucoup pour vos éclairages, Élise Gazangel, correspondante de RFI à Barcelone. Rémi Knafou, je vais vous faire réagir parce que je crois savoir que vous connaissez bien en plus Barcelone. Quel est votre regard justement sur ce changement de modèle, ce choix de Barcelone que se tourner vers un tourisme plus haut de gamme, loin du fameux tourisme de masse dont on parle mais dont ne profitent pas les habitants?
4: Alors, d'abord, ce choix vers un tourisme haut de gamme n'est pas propre à l'Espagne. Oui. C'est le désir de toutes les destinations que de n'avoir que des riches parce qu'ils dépensent plus. Bon. Et les clientèles populaires, on les aime beaucoup moins. Mais ce que j'entendais dans les deux grandes stratégies que décrivait votre correspondante, c'est la représentation parfaite du fonctionnement de l'hypertourisme. C'est-à-dire comment le système exploite finalement les critiques pour en faire plus. C'est-à-dire pour en faire plus, c'est étaler davantage dans l'année désaisonnalisée, et puis c'est déconcentrer. C'est aller permettre aux gens d'aller vers des lieux où il n'y en avait pas. Et le résultat, c'est que dans les lieux très touristiques, certains savait que passé la saison, il y aurait un répit. Quand on désaisonnalise, le répit, il s'estompe. Dans les lieux, en particulier, ça a été très net, par exemple à Venise, on a essayé de déconcentrer. Mais ça ne change rien quant au poids dans les lieux centraux de Venise. Ça, en revanche, ça perturbe les quelques lieux qui étaient encore à l'écart. Donc on voit bien comment nous sommes face à un hypertourisme, comment il exploite complètement le système en question. Et de ce point de vue, Barcelone est aussi un très très bon exemple de la mise en œuvre de cette stratégie. Alors là où je ferai une remarque complémentaire sur ce qui a été dit à propos de la différence entre le nombre de touristes et les revenus, c'est que la France a un nombre de touristes qui est gonflé par le fait qu'il y a une bonne partie des touristes qui ne font que traverser le territoire français pour aller précisément vers l'Italie, vers l'Espagne, vers le Portugal. L'Espagne est une destination finale, donc les gens qui viennent dépensent. Et donc c'est pas seulement parce qu'il y a un choix de clientèle haut de gamme, c'est parce que l'Espagne reçoit davantage de gens qui vont dépenser, alors qu'en France, il y a toute une partie des touristes qui ne font que traverser le territoire et qui, de ce fait, n'y dépensent pas beaucoup.
1: Vous visez, vous, à travers votre communauté ou rail qui valorise le voyage bas carbone, éventuellement un tourisme plus populaire. Vous avez, je ne sais pas combien de milliers d'abonnés hein, sur tous vos réseaux, 700 000. Il y a un profil type, c'est plutôt des jeunes, c'est plutôt des gens qui ont des problèmes d'argent. Comment ça se passe chez vous, Benjamin Martini?
0: Ce serait difficile de dégager un profil type parce que ça varie pas mal selon les destinations, selon les sujets qu'on va traiter, selon les réseaux sur lesquels on va traiter le sujet. Par exemple, sur YouTube, c'est pas la même audience que sur Instagram. Donc, il y a quelques petites variations, mais sinon, c'est vrai que le gros de notre audience, c'est quand même des gens, on va dire, qui ressemblent à l'équipe. Donc, c'est plutôt des gens entre 25 et 35 ans. Après, voilà, on a vraiment toute typologie. On a des familles, on a des jeunes, on a des couples. Enfin, voilà, c'est très varié. Et nous, de toute façon, notre objectif, c'est clairement de parler à tout le monde. Nous, ce qu'on veut, c'est pousser un maximum de gens à changer leurs habitudes de voyage, ou alors ceux qui ont déjà décidé de changer leurs habitudes, de les accompagner là-dedans en leur proposant des inspirations, des solutions.
1: Oui, il faut inventer un autre imaginaire du voyage, un autre marketing, un autre imaginaire du voyage où l'aventure, c'est pas forcément le plus loin, le toujours plus loin possible, en fait.
0: Complètement. Nous, on a un peu deux axes. Le premier axe, c'est d'essayer de mettre en avant le voyage itinérant, de montrer que en fait le voyage, il doit pas démarrer une fois seulement qu'on est arrivé à destination, mais dès qu'on passe le pas de sa porte. Et donc sur ces longs voyages en train, justement, c'est tout à fait possible. Un exemple tout bête, il y a un an et demi, je suis parti jusqu'en Laponie suédoise avec ma famille, et donc sur le chemin, on a découvert Stockholm et d'autres villes. Et donc nous, on insiste pas mal là-dessus. On essaie vraiment de montrer que Faut pas voir le trajet comme une contrainte, mais plutôt comme une découverte.
1: Sauf que la critique qu'on vous fait souvent, c'est que forcément le train c'est plus lent, ça fait partie du charme de, ou plus long que l'avion parfois, quoique. Et c'est peut-être aussi un luxe de nantis, parce que les Français ont de moins en moins de temps de vacances aussi. Il faut avoir le temps du temps aussi.
0: Je savais pas qu'ils avaient moins de temps de vacances.
1: Les Français partent 15 jours en moyenne contre.
0: Ah oui, alors c'est plus le budget.
1: L'été. Oui, oui, en termes de budget. Ouais. Rappelons qu'il y a 40% aussi de Français qui ne partent pas en vacances. Hein.
0: Ouais. Non, sur le budget, ça c'est sûr que de toute façon les vacances, le voyage par essence, c'est quelque chose qui est plutôt, c'est plutôt une activité privilégiée. Par contre, sur le temps, c'est vrai que parfois on nous oppose des arguments. Enfin, les gens qui m'opposent cet argument, c'est plutôt des gens qui ont les moyens de partir en vacances, puisque c'est des gens qui prennent l'avion. Donc c'est pour ça, moi, le sujet du temps, je trouve qu'il est un petit peu fallacieux, parce que en fait, c'est plus encore une fois un rapport au temps. Moi, quand je pars en train avec ma famille pour aller jusqu'en Laponie suédoise, on est parti 12 jours. Les gens qui partent en avion, en général, ils partent pas moins longtemps que 12 jours. Et c'est juste que, en fait, personnellement, j'ai pas eu l'impression de perdre mon temps quand j'étais dans un train de nuit avec ma famille, qu'on jouait aux cartes, qu'on s'amusait, etc. Donc, en fait, c'est surtout, encore une fois, effectivement, arrêter de considérer que le trajet, c'est forcément une perte de temps, surtout quand c'est un trajet qui se fait avec des gens qu'on aime, des amis, de la famille, etc. Et surtout quand, en plus de ça, on est dans un train où c'est confortable, on peut découvrir les paysages, on peut se lever, même travailler pour ceux qui ont encore des choses à faire. Enfin, voilà, donc on travaille aussi pas mal sur effectivement ce rapport au temps et aux distances.
1: Vous sentez quand même, Rémi Knafou, qu'il y a une prise de conscience politique aujourd'hui des villes face à ces flux de touristes. On parlait de Barcelone, on parlait de Venise, New York aussi qui interdit les Airbnb. Certains passent par une augmentation des taxes de séjour, par des quotas de. Ça fonctionne, ça, ces leviers-là, c'est concret. Est-ce qu'il y a des villes, vous aussi, que vous avez parcourues, vous dites, ah, là, on arrive peut-être dans une situation d'équilibre à terme.
4: Les prises de conscience sont encore très inégales à l'heure actuelle. Hein. Et il y a quand même beaucoup de communication, de gesticulation dans bien des cas. L'un des cas les plus célèbres est quand même, c'est Venise. Et le fait que Venise ait institué de manière régulière depuis l'an dernier une taxe à la journée pour les visiteurs de 5 euros n'est pas du tout la démonstration que Venise veut réguler le flot des touristes. Ce que Venise veut réguler, c'est le flot des visiteurs à la journée, parce que ceux-là, on les aime pas, parce qu'ils dépensent peu, ils laissent des papiers gras, et donc ça coûte à la collectivité aussi. Et alors, en revanche, à Venise, si on essaye d'écarter les 10 millions de visiteurs par an, parce que c'est vrai que le chiffre est important, on s'intéresse bien plus aux touristes. Et là, la municipalité de Venise est toujours dans une tendance à l'augmentation de la capacité d'accueil, aussi bien donc des lits touristiques que de l'aéroport. L'aéroport est en travaux à l'heure actuelle pour doubler le trafic. Donc on voit bien qu'il y a un double discours et que ce qui est recherché derrière, c'est pas tant la diminution du nombre des touristes que avoir le meilleur rendement financier. Alors, cela dit, il y a quand même des villes qui ont pris le problème à bras-le-corps. Alors, il y a Barcelone, effectivement, c'est vrai que là, il y a une limitation pour fin 2028 de 10 000 licences touristiques pour des locations touristiques qui sont retirées du marché locatif permanent. Amsterdam est un bon exemple aussi de ville qui a entrepris de limiter de différentes manières la capacité d'accueil et pas simplement le flux.
1: Vous le disiez, les plateformes, les réseaux sociaux, les prescripteurs de voyage ont changé notre rapport au voyage même. On le sait aussi avec toutes les photos instagrammables ou autres. Le voyage, c'est quoi? Signe de réussite sociale, de j'ai réussi mieux mes vacances que toi, ce qui peut créer d'ailleurs des frustrations, ce que vous appelez aussi le toujours plus ou le plaisir, ou le toujours plus loin, ou le toujours la plage qui sera pas bondée, par exemple. Ça aussi, ça façonne quand même aussi notre rapport à l'aventure, au voyage. Aujourd'hui, Benjamin Martini.
0: Oui, c'est sûr que. Ça c'est vraiment un avis personnel, mais je trouve que les réseaux sociaux, surtout Instagram, c'est quand même du contenu qui est très souvent assez édulcoré. Donc on va beaucoup partager nos vacances, on va moins partager la vie quotidienne qui est peut-être un peu plus banale. On va peut-être moins partager les moments de doute, les moments les moments compliqués, etc. Et donc ça aussi, ça participe effectivement à voilà, montrer un visage public qui est assez différent du visage privé. Et donc voilà, ça, je pense qu'il faudrait en parler plutôt avec un sociologue, mais c'est sûr que les réseaux sociaux ont voilà, ça a permis d'amener de la lumière sur des sites touristiques, et donc ça a amené des flots de touristes énormes, gigantesques, parce que c'est aujourd'hui, en plus, avec l'émergence des vidéos courtes sur TikTok ou sur Instagram, parfois il y a des vidéos littéralement qui explosent en termes de vues. On peut avoir des vidéos qui vont faire des millions de vues, et donc d'un coup un site qui était peut-être un petit peu pas encore très connu, etc., va être dans la lumière et va pas forcément être équipé en plus pour accueillir toutes ces personnes.
1: Le géographe qui est aussi sociologue et voyageur, Rémi Knafou, vous en parlez, ça aussi, du fait que ça a changé la nature même du voyage de consommation aussi.
4: Absolument, les prescriptions des réseaux sociaux sont devenues déterminantes maintenant dans le choix de beaucoup de destinations. Et comme on sait bien, ces plateformes-là ont des algorithmes qui sont opaques, puisque c'est leur capital, le fonctionnement de l'algorithme finalement. Cela se traduit par une imprévisibilité, c'est-à-dire que effectivement, il suffit que une vidéo sur TikTok soit mise en avant pour que brutalement un lieu qui n'était pas préparé soit confronté à des arrivées de plusieurs milliers, dizaines de milliers, parfois plus, de touristes. L'imprévisibilité fait partie du système aussi.
1: Vous revendiquez, vous, Benjamin Martin, c'est le tourisme bas carbone, mais il y a eu pas mal de concepts, hein, tourisme durable, responsable, vous y mettez des étiquettes ou pas, vous?
0: Peut-être juste pour compléter le point d'avant, en plus de ça, ces plateformes sont vraiment aujourd'hui construites pour, on va dire, favoriser le mimétisme, si j'ose dire, avec ces fameuses tendances. C'est-à-dire que les tendances, ça peut être par exemple un type de vidéo que les gens vont reprendre et se copier entre eux. Il y a aussi les musiques populaires, donc tout le monde va utiliser un peu la même musique, etc. Donc c'est sûr que sur ces plateformes, on va pas forcément favoriser énormément la singularité, etc. Et donc je pense que ça développe peut-être un peu encore plus cet effet, on va dire, mouton, si je veux le dire de façon un
1: mouton.
0: Peu...
1: Mouton, ouais.
0: Voilà, tout le monde fait un peu comme les autres.
1: Ouais.
0: Et donc sur la question...
1: Le tourisme... Voilà, durable.
0: Nous on aime bien parler surtout de voyage bas carbone parce que c'est le plus précis en fait par rapport à ce que nous on propose, parce que je veux dire, prendre le train, ça règle pas tout. Ça règle quand même une grande partie du problème, en tout cas sur les émissions de gaz à effet de serre. Puisque aujourd'hui, je crois que le transport, c'est à peu près 70% des émissions du secteur du tourisme. Donc prendre le train, c'est sûr que pour réduire les émissions de gaz à effet de serre, quand on remplace un voyage en avion par un voyage en train, c'est extrêmement efficace. C'est-à-dire que en fonction des trajets, on peut diviser son empreinte carbone par 30, même voilà, pour les trajets, on va dire les plus longs, ça peut être deux fois moins, trois fois moins. Donc c'est vraiment loin d'être anodin. Cela étant dit, quelqu'un qui prend le train mais qui fait n'importe quoi à destination, je veux dire, il aura quand même, on pourra pas forcément parler de voyage durable. Donc c'est vrai qu'on se concentre plutôt sur le côté bas carbone.
1: Sans moraliser ni culpabiliser les voyageurs, hein, parce qu'on les est, on est tous voyageurs, et vous défendez aussi le droit aux vacances, Rémi Knafou, vous parlez de tourisme réflexif, c'est ça, réflexif. Il y a eu un bouquin que vous aviez signé, hein, sur pour en finir avec l'hypocrisie du tourisme équitable. C'est quoi la distinction, en fait, au-delà de la responsabilité individuelle, si je le comprends bien?
4: Oui, le tourisme est complété par d'innombrables étiquettes, effectivement. Alors, il y a eu le tourisme durable depuis 1995, qui vise à minimiser les effets du tourisme. Aujourd'hui, il y a le tourisme régénératif qui est mis en avant, qui vise même à ce que le tourisme ait un impact positif net, ce qui me paraît une vue de l'esprit. Et puis, moi, je mets en avant effectivement la dimension réflexive dans le tourisme pour tous les types d'acteurs, depuis les touristes eux-mêmes jusqu'aux professionnels du tourisme, aux transporteurs, aux hébergeurs. Je crois que tout le monde devrait effectivement être amené à questionner ses manières de faire, ses pratiques, et à partir de là, à les remettre en cause si nécessaire. Ça me paraît salutaire, enfin, c'est l'un des moyens d'améliorer le fonctionnement du système.
1: Pour avoir des territoires d'équilibre, comme vous dites, mais il faut une véritable courage politique aussi.
4: Alors, il faut effectivement beaucoup de courage politique, ne serait-ce que pour pouvoir mettre autour de la table des gens qui ont, par définition, des intérêts tout à fait contradictoires. Mais c'est la seule manière aussi de s'en servir, dans une forme d'intelligence collective, d'arriver à déterminer le point d'équilibre en question, c'est-à-dire de ne pas raisonner uniquement en revenus, en rendement à court et moyen terme, mais de penser long terme. C'est ça qui est l'enjeu fondamental.
1: Remettre sur rail les trains de nuit, ça serait une bonne pensée long terme aussi. Il y a eu des investissements faits, peut-être pas assez encore, mais c'est peut-être l'avenir aussi de revenir sur les trains de nuit. Avec Aurai, Benjamin Merci.
0: C'est pas vraiment la tendance au niveau des investissements publics. Il y a des projets plutôt privés. Je peux citer European Sleeper. Mais sinon, le pays qui a vraiment investi dans le train de nuit, c'est l'Autriche. Enfin, en tout cas, dans le train de nuit transfrontalier. Mais c'est sûr que le train de nuit, c'est une très bonne alternative à l'avion, puisque ça permet de se déplacer sur des longues distances sans, entre guillemets, perdre de temps, puisque c'est des trajets pendant lesquels on peut dormir.
1: Donc, oui, la notion de perdre du temps, on en revient toujours à la notion de profit du toujours plus. C'est du temps inutile, alors qu'en fait, ça fait partie du voyage, quoi, et de l'évasion.
0: Voilà, mais après, moi, je peux comprendre qu'effectivement, passer une dizaine d'heures dans un train sans pouvoir dormir, je peux comprendre qu'il y ait des gens, au bout d'un moment, qui ont l'impression de tourner en rond et que ça puisse être long. Mais bon, on voit quand même que les pratiques, elles évoluent, parce qu'aujourd'hui, même la ligne à grande vitesse entre Paris et Berlin, qui prend 8 heures, le train est plein. Donc les pratiques évoluent, les gens sont prêts aujourd'hui à passer plus de temps dans le train, même si c'est pas un train de nuit. Et donc je pense qu'il y a évidemment le sujet écologique, mais c'est aussi parce que le train, c'est une expérience qui est globalement beaucoup plus confortable que l'avion. C'est-à-dire que on n'a pas besoin d'aller à l'extérieur de la ville, de prendre un taxi ou un RER pour aller prendre l'avion. On n'a pas besoin de faire la queue, d'avoir ces ruptures de charge où on va passer le portique de sécurité, ensuite on va réattendre avant de d'embarquer, etc. Donc le train, c'est vraiment, on se pointe, allez. Pour ceux qui aiment bien être en avance 30 minutes avant, moi personnellement j'aime bien être à 5-10 minutes.
1: D'accord, je vois.
0: Et puis une fois qu'on est assis, on peut vraiment profiter du trajet.
1: Et il y en a 45 aventures en France et en Europe dans votre livre Voyager en train avec Ouraï chez Hachette, Benjamin Martini. Et puis pour ceux que ça intéresse, allez faire un tour du côté du média communautaire Ouraï. Merci beaucoup aussi Rémi Knefou. Je rappelle votre essai Hypertourisme, le tourisme à l'épreuve de cette démesure aux éditions du Faubourg en partenariat avec la Fondation Jean Jaurès. Rapide, petite question, vous partez en vacances cet été ?
4: Pas l'été, parce qu'en bon retraité, je voyage
1: je décale.
4: Hors saison,
1: vous avez raison, il y a moins de monde. Et vous partez où, comment ?
0: Oui, moi j'irai dans le sud-ouest sinon je vais aussi naviguer un peu avec ma famille sur un voilier.
1: Sur un voilier bas carbone. Merci messieurs pour cet échange très intéressant. À suivre dans quelques instants le portrait d'une libraire itinérante spécialisée dans la transmission des cultures du continent africain aux jeunes générations. Reportage signé Raphaël Constant. Ce sera juste après le duo Trinix et la chanteuse Inla avec ce titre Quero, je veux en portugais. À tout de suite.

0: Trinix, c'est la chanteuse Ina sur RFI. Elle s'appelle Agnès Daguil, elle a 37 ans et a créé Ademundo Concept, une librairie itinérante spécialisée dans les livres, les jeux, les poupées, créées par des auteurs et artistes africains ou afro-descendants. Une manière donc de transmettre les cultures du continent africain aux plus jeunes, aux jeunes générations. Notre reporter Raphaël Constant l'a rencontrée à Paris.
1: Ademundo, donc A c'est Agnès, D Daguil, donc mon nom de famille. Mundo c'est le monde en espagnol, parce que j'aime l'espagnol et me demandez pas, c'est comme ça. Le mundo, et je trouve que ça se prononce assez facilement, c'est chantant et voilà, c'est accessible par tout le monde. Et le concept, parce que tout simplement on y retrouve de la librairie, de la création, pour vraiment rendre accessible la littérature africaine et afrodescendante dans le monde entier.
2: Et alors, qu'est-ce qu'on trouve, Agnès, dans votre librairie itinérante?
1: Je propose énormément, du coup, de choix. À partir de 4 mois, avec des livres sur la petite enfance, on retrouve des livres sonores, des berceuses. On a des petites aventures aussi avec des Aïda et Ili, qui vont à l'école, qui apprennent à compter. Pour les un petit peu plus grands, ensuite, on continue avec des imagiers, par exemple, qu'on peut retrouver pour apprendre les langues, en trilingue d'ailleurs, en anglais, français, en créole, que ce soit guadeloupéen, martiniquais, réunionnais, guyanais, aussi, ou même mauricien, et malgache. Et on continue avec une autre sélection, avec des livres historiques, par exemple, sur Kanku Musa, qui ont été faits par des professeurs des écoles. Et on finalise aussi avec des livres pour adultes sur le développement personnel ou des fois des autobiographies.
2: Alors justement, Agnès, vous m'avez apporté quelques livres que vous proposez, ce qu'on peut en regarder certains. Je vois par exemple là un cahier de mots croisés qui s'appelle « C'est l'Afrique que j'aime ». Et donc c'est un cahier de petits jeux de mots mêlés de quiz spécifiquement sur des sujets africains, c'est ça ?
1: Tout à fait. Un cahier de loisirs, du coup, qui est accessible à partir de 10 ans, mais pour les petits et les grands, qui souhaitent découvrir l'Afrique, le tout en s'amusant. J'ai ramené, par exemple, le livre « Tu es belle », un petit livre destiné à partir de 3 ans, dans lequel on retrouve plusieurs phrases d'affirmation positive. On retrouve une jolie image d'une petite fille qui a son bel afro, et dans laquelle on retrouve sa maman, qui lui donne plein de petits conseils, de petites phrases, en lui disant, par exemple, « Tu es pleine de malice ». Elle lui dit qu'elle est douce, elle lui dit qu'elle est forte.
2: Et en fait, ces petits livres pour enfants, ce sont des représentations positives aussi de l'africanité, c'est ça qui sont mises en avant dans ces livres ?
1: Tout à fait, de l'africanité, mais pas que, c'est surtout l'importance de la différence est autrement vue, mais on reste toujours beau dans son authenticité.
2: Et vous avez aussi, je vois dans le coin, des jeux, un jeu de cartes qui est dans une jolie pochette orange. Qu'est-ce que c'est ?
1: Il s'agit d'un jeu quiz qui permet de découvrir l'Afrique. Il a été créé par un papa et ses deux filles. Et dedans, on y retrouve différents thèmes, notamment les capitales, la gastronomie, mais aussi également la faune et la flore.
2: Pourquoi c'est important pour vous de valoriser les voix des auteurs et des artistes africains et afro-descendants ?
1: Parce qu'ils sont pas encore assez représentés et on n'en parle pas encore assez et c'est important aussi bien pour nous qui cherchons des références qu'aussi bien pour nos enfants ou bien la jeunesse qui n'arrive pas à s'identifier en retrouvant des personnes qui leur ressemblent pour leur donner aussi le goût de mettre en avant leur talent ou leur histoire ou bien parce que même de voir par exemple des mangas, ils disent ah, moi aussi je peux écrire un manga, ah, mais totalement, mais moi aussi je peux faire une bande dessinée, mais totalement, mais moi j'ai hâte de te distribuer. Et du coup ça leur ouvre justement cet aspect-là de eux aussi peuvent le faire, eux aussi peuvent laisser leur trace de pouvoir t'exprimer.
2: Mais pourquoi ? Parce que vous avez l'impression que les jeunes ont besoin de repères, de s'identifier, selon vous ?
1: Ah, totalement. À chaque événement que je fais, j'ai toujours au minimum 3 personnes qui découvrent des auteurs et qui découvrent le fait qu'il y en a autant. C'est un peu mon rôle, on va dire, comme le colibri, qui laisse sa petite graine pour que après ça pollinise. Et donc, c'est ma façon aussi de contribuer, du coup, à cette transmission-là, en donnant l'accès, justement, à tout le monde.
2: Vous avez l'impression d'être encore à la recherche de votre histoire ?
1: Toujours. Toujours, et justement, c'est à la naissance de mes enfants aussi que j'ai eu cette importance de me dire qu'en fait, je veux leur donner le choix. Mais pas seulement à ma lecture ou à la lecture de leur père, parce que moi, je suis d'origine camerounaise et mon mari, par exemple, est d'origine haïtienne, et je souhaitais qu'ils aient cet accès au monde entier, pas que aux deux pays de leurs parents.
2: Mais qu'est-ce que vous avez envie de changer dans le regard que ces jeunes peuvent porter sur leur histoire ou leur culture ?
1: Pour moi, déjà par le fait qu'ils normalisent le fait que ça existe. Je vais donner un exemple, J.K. Rowling qui écrit un Harry Potter, bah, qu'ils aient la même référence africaine ou afrodescendante. Surtout qu'à l'heure de la mondialisation et du coup avec que ce soit Internet ou même les réseaux sociaux, et de plus en plus il y a aussi la promotion des pays d'Afrique ou même des Antilles qui se fait non plus juste par le biais de il y a de la violence, il y a de la malnutrition ainsi de suite. Là c'est vraiment il y a les richesses qui soient ressorties et du coup donner la voix à ceux qui permettent de mieux l'écrire dans leur authenticité. Je peux le faire aussi. Et on continue à écrire notre histoire.
0: 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Merci à toute l'équipe. Maël Guyot, Juliette Brault, Delphine Cachin, Inès Emprin. Demain, bien sûr, vous retrouverez Emmanuel Bastide pour une émission consacrée au déficit d'attention, notamment chez les plus jeunes, mais pas seulement, à cause des écrans, smartphones et autres réseaux sociaux. Si vous êtes concerné par des problèmes de concentration à regarder, scroller votre smartphone toutes les deux secondes, on attend bien sûr vos questions et témoignages au 33 6 11 80 41 89. Dans quelques instants, c'est RFI Midi. Bonne journée à vous.

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1: Bonjour à toutes et tous. À la une de l'actualité, un cessez-le-feu qui ne tient plus qu'à un fil, de nouveaux accrochages entre l'Iran et les États-Unis après un peu moins d'un mois de trêve fragile et le début hier de l'opération américaine pour escorter des navires à travers le détroit d'Ormuz bloqué par Téhéran. L'Iran répond avec de nouvelles frappes sur des navires mais aussi sur les pays du Golfe, un site pétrolier touché aux Émirats Arabes Unis. À la une également, l'Allemagne qui joue l'apaisement après les critiques de Friedrich Merz contre Donald Trump et l'annonce par les États-Unis du retrait de 5000 soldats stationnés en Allemagne. Le chef de la diplomatie allemande appelle à un dialogue étroit avec Washington. Dans ce journal également, une visite d'État pour Emmanuel Macron en Arménie, le pays devenu l'une des causes fétiches de la droite et de l'extrême droite ces dernières années en France. Et puis l'attente en Centrafrique qui se prolonge. Les résultats des élections législatives n'ont pas été publiés hier en raison d'une grève des informaticiens de l'autorité électorale. Difficile de parler d'une rupture totale, mais il est ce matin plus fragile que jamais. Le cessez-le-feu entre les États-Unis et l'Iran, mis à rude épreuve hier dans le détroit d'Ormuz, alors que la marine américaine lançait l'opération ordonnée par Donald Trump pour escorter les navires bloqués dans le Golfe. Depuis le début de la guerre, les États-Unis affirment avoir permis à deux bateaux de franchir le détroit, détruit 6 navires iraniens. Téhéran dément et a répondu hier avec des frappes dans le détroit et des attaques contre les pays du Golfe pour la première fois depuis le début de la trêve. Les Émirats Arabes Unis et Oman ont été touchés. Une tension croissante qui fait craindre le pire aux pays de la région. Abla Jounaïdi.
2: L'Iran dément avoir eu pour projet de cibler le pays. Les Émirats Arabes Unis parlent, eux, d'une escalade dangereuse ce lundi. L'un de ses sites pétroliers à Fujairah a été ciblé par un drone iranien, ce qui a provoqué un incendie et 3 blessés légers. Le Qatar, visé lui-même le mois dernier par des attaques iraniennes, a exprimé sa solidarité avec son voisin du Golfe. Préparant au pire, les autorités émiriennes ont déclaré le retour à l'enseignement à distance jusqu'à vendredi. Plus tard, le ministère de la Défense émirien a affirmé avoir intercepté une quintaine de missiles iraniens et 4 drones ce lundi. Les Émirats bénéficient depuis peu du soutien technologique et humain d'Israël en matière d'interception, comme l'a révélé la presse britannique il y a quelques jours. De son côté, Israël, engagé aux côtés des États-Unis contre l'Iran, se prépare aussi. Son armée dit surveiller de près la situation et reste en état d'alerte élevé, comme depuis l'entrée en vigueur du cessez-le-feu, précise un de ses officiers.
1: Abla Jounaïdi, et ce matin, l'Arabie Saoudite met en garde contre une nouvelle escalade militaire dans le Golfe et appelle à la poursuite des discussions entre Washington et Téhéran. Le Royaume-Uni, l'Union Européenne et plus récemment Emmanuel Macron condamnent les frappes iraniennes contre les Émirats. Donald Trump minimise, lui, pour l'instant, la portée des tensions d'hier. Il affirme que les frappes iraniennes n'ont fait aucun dégât dans le détroit d'Ormuz, à l'exception d'un navire sud-coréen. Mais il menace l'Iran d'être pulvérisé de la surface de la Terre si des navires américains sont visés. De son côté, le ministre iranien des Affaires étrangères affirme que les événements de ce lundi démontrent qu'il n'y a pas de solution militaire à une crise politique. Il exhorte les États-Unis à privilégier la voie de la diplomatie et à ne pas se laisser entraîner, je cite, dans un bourbier. La guerre qui continue du côté du Liban. Le Hezbollah a fait état hier de combats avec l'armée israélienne dans le sud du pays. Plusieurs soldats israéliens ont été blessés. Israël a aussi frappé, en dépit du cessez-le-feu, plus de 20 sites dans le pays, selon l'agence de presse officielle libanaise. Les États-Unis continuent de faire pression sur Beyrouth pour une rencontre entre Joseph Aoun et le premier ministre israélien Benjamin Netanyahou. Le moment n'est pas approprié, a répondu hier le président libanais, qui demande un accord de sécurité avec Israël et la fin des agressions avant toute rencontre. Lui critiquait, il y a une semaine, l'absence de stratégie de Donald Trump en Iran et affirmait que Téhéran va être humilié le président américain. Les propos du chancelier allemand Friedrich Merz ont jeté un froid entre l'Allemagne et les États-Unis, avec pour point culminant l'annonce vendredi du retrait à venir de 5000 soldats américains stationnés dans le pays. Donald Trump a menacé ce week-end d'en retirer bien davantage. Mais du côté de Berlin, l'heure est désormais à l'apaisement, Pascal Thibault.
3: Nous ne devons pas surestimer des mesures isolées. Il faut engager un dialogue étroit avec les États-Unis pour clarifier quelles décisions étaient prises et quelles possibilités nous avons d'exercer une influence. La réaction du ministre des Affaires étrangères allemand hier avait visiblement le but de calmer le jeu. Ce week-end, son homologue de la Défense avait fait un commentaire presque blasé, estimant qu'un retrait des forces américaines était attendu. Et le chancelier, malgré l'annonce de Donald Trump de retirer 5000 hommes d'Allemagne et d'augmenter les tarifs douaniers pour les voitures européennes, un coup dur pour les constructeurs germaniques, reste zen. Dimanche soir, Friedrich Merz a scandé « La relation transatlantique est essentielle pour nous ». Un autre coup dur menace, pourtant, Berlin. Friedrich Merz a semblé confirmer que le déploiement prévu de missiles de croisière américains de portée intermédiaire Tomahawk ne serait plus d'actualité. Leur utilisation intense dans le Golfe l'expliquerait cette décision. Elle oblige Berlin avec ses alliés à mettre les bouchées doubles pour trouver une alternative à une dissuasion jugée nécessaire face à une possible menace russe. Pascal Thibault, Berlin RFI.
1: La Russie justement et de nouvelles attaques de Moscou en Ukraine. Hier, 7 morts dans la région de Kharkiv après une frappe de missile russe. Une attaque de drone a tué 2 personnes dans une localité du sud du pays. La Russie déclare dans ce contexte un cessez-le-feu unilatéral à l'occasion des commémorations de la victoire de la Seconde Guerre mondiale les 8 et 9 mai et menace d'une frappe massive sur Kiev si l'Ukraine enfreint cette trêve. Kiev répond en déclarant sa propre trêve unilatérale pour les journées de demain et jeudi. L'Ukraine au cœur du sommet de la communauté politique européenne en Arménie hier en présence de Volodymyr Zelensky. Emmanuel Macron a salué de son côté le choix de l'Arménie de se tourner vers l'Europe en se détournant de la Russie. Un sommet Arménie-Union européenne suivra aujourd'hui à Yerevan. Et de son côté, le président français entame aussi une visite d'État dans le pays. L'occasion pour nous de nous pencher sur l'intérêt que la classe politique française porte à l'Arménie. Une cause consensuelle qui rassemble historiquement la droite comme la gauche, même si depuis plusieurs années, la droite et l'extrême droite s'en emparent de manière bien plus intense et virulente. Les chefs du parti d'extrême droite Reconquête, Éric Zemmour et Sarah Knafo, avaient par exemple fait le déplacement à Yerevan en décembre 2021. Gaïd Minassian est journaliste au Monde.
4: Il y a une poussée des droites dures pour la question de l'Arménie. J'avais remarqué depuis un certain temps que des leaders d'extrême droite ou affichés très très à droite se rendaient à des moments clés en Arménie. Éric Zemmour, Sarah Knafo, Retailleau, Pécresse, pour deux raisons. La première, c'est le rejet de l'islam, et à travers l'islam, c'est la Turquie. Et à travers tout ça, c'est un rapprochement avec la communauté juive. Et la deuxième raison, c'est, par contre-coup, je dirais, un ancrage au nom d'une chrétienté, parce qu'on sait que, à l'échelle de l'Arménie, premier pays, premier État à avoir embrassé le christianisme comme religion d'État, vous avez cet ancrage des leaders de droite en Arménie au nom d'une forme de solidarité avec les frères arméniens, notamment quand j'entends De Villiers ou Zemmour ou d'autres.
1: Gaïd Minassian, journaliste au Monde, au téléphone de Victorien Villaume. Et puis une rentrée parlementaire pas au complet et le suspense encore appelé à durer en Centrafrique. Le pays attendait ce lundi la proclamation des résultats provisoires du second tour des législatives du 26 avril dernier, puisque selon le code électoral, ces résultats peuvent être rendus publics dans un délai de 8 jours après le scrutin. Une proclamation qui n'a finalement pas eu lieu. Des sources en interne contactées par RFI évoquent un blocage au sein de l'autorité nationale des élections. Les informaticiens du centre de traitement des données de l'ANE auraient bloqué les résultats. Il réclame le paiement de 2 mois d'arriérés de salaire. Et à Bangui, correspondance Rolf Steff de Mielleux.
5: La NE confirme que l'ensemble de ses activités est actuellement paralysé. Elle annonce l'ouverture de discussions avec le personnel en grève afin de trouver une issue rapide. En avril dernier, le personnel de la NE avait exigé le règlement de ses 2 mois d'arriérés avant la tenue du second tour. Un compromis avait alors été trouvé entre les partis. Des promesses non tenues qui ressemblent à un mauvais jeu, confie sous anonymat un informaticien du Centre de traitement des données de l'ANE. 8 jours après les scrutins du 26 avril, les agents décident de passer à la vitesse supérieure. Nous avons décidé de bloquer les résultats. Nous exigeons le paiement de nos salaires avant toute publication, poursuit cet agent. De nombreux observateurs et acteurs de la société civile appellent les autorités ainsi que les partenaires à intervenir pour un règlement rapide de la crise. Les résultats du second tour non publiés, les députés élus au premier tour ont officiellement pris fonction ce lundi. Cette session extraordinaire, prévue jusqu'au 18 mai, est consacrée à l'installation des députés, à la mise en place du bureau de l'Assemblée nationale, ainsi qu'à la formation des commissions permanentes et des groupes parlementaires. Rolf-Esteve Domaleu, Bangui, RFI.
1: À Bangui, où il est 4h10, 3h10 en temps universel. 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
6: Nos larmes sont des larmes d'émotion parce que la terre du Sud nous a beaucoup manqué. On va dormir sur la terre, sur les ruines. Le Sud, c'est chez nous.
0: Grand reportage, Jacques Alix.
7: Une trêve au Liban est entrée en vigueur en mi-avril, trêve relative. Après cette date, la pluie de missiles israéliens s'est calmée, mais les bombardements se sont poursuivis dans le sud et l'est du pays, et le Hezbollah a continué ses attaques. L'État hébreu occupe toujours des dizaines de municipalités dans le sud du Liban et publie quasi quotidiennement des vidéos de dynamitage et de destruction au bulldozer. Politique de la terre rase, diffusée en direct sur les réseaux sociaux, destinée à empêcher le retour chez eux de 1 200 000 déplacés. Notre correspondante a suivi le retour, là où c'est possible, de certains d'entre eux. Un retour sur des ruines, un retour tant rêvé depuis 2023, lorsque le Hezbollah a ouvert contre Israël un front de soutien à Gaza, suite aux attaques terroristes du 7 octobre en Israël. À l'ombre de la trêve, l'anéantissement du sud du Liban, un grand reportage de Sophie Guignon.
8: Des files de voitures jusqu'à l'horizon. Des familles entières s'entassent dans des véhicules chargés des valises de l'exil. Sur les toits, on peut voir des matelas et même quelques meubles. Nous sommes sur l'autoroute qui mène au sud du Liban, au lendemain de l'entrée en vigueur du cessez-le-feu. Maïssa El Amir, les très doux, un voile beige et ses trois enfants reviennent à Tyr, la dernière grande ville du sud, à 20 km de la frontière avec Israël. Pendant la guerre, la famille avait trouvé refuge à Tripoli, au nord du Liban.
9: Je ne peux pas décrire ce que je ressens. Je suis heureuse, mais je sens comme un poignard dans mon cœur. Je suis peinée pour les jeunes du Sud. Le sang qui a coulé, ceux qui ont perdu leur maison. Nous sommes heureux, mais avec la gorge nouée. Tous les gens qui ont perdu leurs enfants, ils sont brisés de l'intérieur. C'est impossible d'être heureux, même si on rentre chez nous. On était à Tripoli, les gens nous ont très bien accueillis. Personne ne nous a maltraités. Les gens étaient adorables avec nous. Mais rien ne vaut la maison, notre ville, notre environnement.
8: À l'arrière de la voiture, Narges, sa fille adolescente, a hâte de retrouver sa vie d'avant la guerre.
10: Avec tous mes amis, on a été dispersés. J'espère qu'on va tous se retrouver dans le sud. Je n'ai eu ni école, ni cours en ligne. On était livrés à nous-mêmes. J'espère qu'on va pouvoir étudier et terminer l'année correctement.
8: La maison de la famille Al-Amir est restée intacte malgré la guerre. Mais beaucoup dans ces embouteillages savent qu'ils roulent vers des ruines, comme Fadi et sa femme Rodeina. Pour se donner du courage, ils écoutent Férouz, la diva libanaise, qui chante le sud du Liban. Visiblement émue, Fadi improvise un zajal, un poème.
6: Ô terre du Sud, ô terre de fierté, de toi nous puisons la force et l'espoir. Quand je suis loin de toi, je suis sans terre, comme perdu, sans identité. Mais près de toi, je défie mes ennemis. Nos larmes sont des larmes d'émotion parce que la terre du Sud nous a beaucoup manqué. On va dormir sur la terre, sur les ruines. Le Sud, c'est chez nous.
8: Après plusieurs heures d'embouteillage, nous arrivons sur le fleuve Litani, où la quasi-totalité des ponts ont été détruits par l'armée israélienne pour isoler le sud du Liban. Pour permettre le retour des déplacés, l'armée libanaise s'attelle à les remettre sommairement en service. Les voitures traversent le fleuve sur un filet de route entre deux trous béants causés par les bombardements. On voit encore la ferraille de la structure du pont éventré. Nous poussons quelques kilomètres pour arriver à Tyr, la ville est endeuillée. En plein centre-ville, à deux pas de la corniche, une zone résidentielle de 6 immeubles a été entièrement détruite jusque durant les dernières minutes avant le cessez-le-feu. Des pelleteuses tentent de dégager les ruines, les pompiers y cherchent encore des disparus. Abbas Awad est secouriste de l'association Al-Risala, affilié au parti Amal, allié du Hezbollah.
11: 3 minutes avant le cessez-le-feu, ils ont bombardé ce quartier où il y a plus de 243 habitations. C'est l'un des pires bombardements qui ait visé la ville. Cette tragédie laisse une blessure profonde pour les familles de Tyr et ses habitants. Il n'y avait aucune cible militaire, c'était un quartier très dense, c'est un massacre.
8: Ces frappes ont fait au moins 23 morts et plus de 100 blessés. Sur le trottoir d'en face, Fadel Hijazi, chauffeur de taxi, a le bras encore ensanglanté. Il est enveloppé dans une couverture et entouré de voisins qui tentent de le réconforter. Ses yeux bleus, remplis de larmes, restent inconsolables.
12: Mes enfants profitaient de la soirée. Je suis venu les voir, ils jouaient, ils riaient. Et puis, on a entendu les avions. Je leur ai dit pour les rassurer qu'ils partaient, qu'ils nous disaient au revoir. Et puis, on est allé se coucher. À peine une heure plus tard, tout s'est effondré. J'ai entendu un bruit terrible, comme un tremblement de terre. J'ai vu le plafond s'écrouler sur moi. Mon petit-fils a été aspiré. J'ai couru, j'ai essayé de le sauver, mais en un instant, tout s'est écrasé. Le plafond, les murs, les étagères, tout. C'était très violent. Ma fille, mes petits-enfants et ma femme sont tous morts. Je n'ai plus personne.
8: Des frappes menées sans le moindre appel à évacuer auprès de la population.
12: Dans cette rue, il n'y a que des civils, tout le monde se connaît. S'il y avait eu des combattants, on aurait trouvé une explication. Là, ils ont juste massacré les gens et tué nos enfants. Il n'y a pas eu d'avertissement. S'il y avait eu un avertissement, on serait sorti, on aurait attendu qu'ils frappent et on serait revenu. Mais là, ils ont bombardé 2 minutes avant le cessez-le-feu. 2 minutes! Personne ne peut supporter ce qui est arrivé. Il n'y a pas une maison sans chagrin, pas une maison sans larmes.
8: Viser délibérément des civils est un crime de guerre, mais les victimes de ces frappes ont peu d'espoir d'obtenir justice face à l'impunité d'Israël. Le quartier est meurtri, mais tout près, faute de choix, la vie reprend timidement. De nombreuses devantures sont toujours fermées, mais quelques cafés ont rouvert au milieu des ruines, comme celui d'Imad Fessaï.
13: Je vous souhaite la bienvenue. Nous sommes revenus, mais à Tyr, il n'y a pas beaucoup d'endroits qui ont ouvert. Environ 5% des commerces. C'était important pour moi de revenir, parce que c'est chez moi. J'ai grandi à Tyr. Mais il n'y a pas beaucoup de vie. Les gens viennent et ils repartent. J'espère qu'ils vont se réinstaller. Vivre au paradis tout seul, ça n'en vaut pas la peine.
8: Malgré la trêve, la guerre n'est jamais loin. Depuis le café d'Imad, on peut voir la côte. Des fumées de bombardement s'élèvent au-dessus du village de Bayada, à une quinzaine de kilomètres. Nous nous rendons dans une autre grande ville du sud, Nabatillé. Sur la route, de nombreux immeubles sont détruits. En temps normal, Nabatillé est un carrefour commerçant de 75 000 habitants, mais la ville a été très durement bombardée. En première ligne, le personnel soignant est lui resté.
14: Bonjour, comment ça va ?
8: Nous sommes à l'hôpital du Secours Populaire. C'est le premier hôpital à avoir été construit au sud du Liban dans les années 80. Mona Abouzaïd, la directrice, nous fait visiter les lieux.
14: Les ambulances déposent les blessés directement sur les chariots. Ça permet de gagner du temps. Puis on les emmène dans les salles d'examen et ensuite ils vont au bloc opératoire. Et là-bas, c'est la salle de soins intensifs et les lits. Pour les cas les plus graves, on les stabilise ici et on les transfère vers d'autres hôpitaux.
8: Profitant de la trêve, l'hôpital a évacué les blessés dans d'autres établissements, dans des zones jugées plus sûres. Mais les équipes restent sur le pied de guerre. Mahdi Zaitoun, infirmier.
15: Quand la trêve a commencé, on était contents. On a pu voir nos proches. Mais on dirait que la guerre va s'embraser de nouveau. Il y a eu des bombardements pas loin dans la région, tout près de l'hôpital.
8: Pour éviter un maximum les déplacements, les soignants, les secouristes et même les pompiers dorment à l'hôpital dans les chambres vides des patients.
14: Toutes les portes en verre ici ont été cassées, sur tout l'étage.
8: Pourquoi ?
14: Parce qu'il y a eu un bombardement. Vous voyez le centre, là-bas, tout est détruit. C'est à 200 mètres environ, mais le souffle était très fort. C'était un grand immeuble. La fumée est entrée ici, toutes les fenêtres sont cassées, il y avait des gens qui dormaient ici. On ne se sent pas très en sécurité. Il n'y a aucun respect du droit international qui protège les secouristes, les hôpitaux. À la fin, si personne ne nous protège, aucune loi, qui va protéger la population ? Le jour où ils vont bombarder l'hôpital, qui va rester ? C'est comme s'ils nous poussaient à partir.
8: Au moins 59 centres de soins et 6 hôpitaux ont été détruits ou ont dû fermer. À l'extérieur, le vomissement des drones israéliens est omniprésent. Sur le parking de l'hôpital, les ambulanciers ne relâchent pas la pression.
13: Il y a une trêve, mais même les drones sont toujours là. Hier, il y avait beaucoup d'avions de guerre dans le ciel, et la veille aussi. C'est clair qu'ils violent la trêve. Nous, en tant qu'équipe de secours, nous restons présents et prêts à servir les gens en cas d'incident.
8: Uniforme bleu et logo rouge vif, gilet pare-balles, Mohamed Rayat est responsable des opérations des ambulanciers de Nabatieh, une association indépendante.
13: Malheureusement, nous avons perdu 3 jeunes. Ils étaient comme nos frères dans l'équipe. C'est la première fois que ça nous arrive. C'est la première fois que des frappes directes visent une de nos ambulances ou une moto qui fait partie de nos véhicules avec son badge et son logo.
8: Il dénonce le ciblage à répétition des secouristes par Israël.
13: Deux jours avant la trêve, notre martyr, Mahdi, a été directement ciblé alors qu'il était dans une ambulance, en train d'accomplir son devoir pour aider nos collègues des autres associations de secours qui avaient déjà été frappés par une première et une deuxième frappe. Nous sommes allés les soutenir pour évacuer les blessés. Notre ambulance a elle aussi été ciblée par une troisième frappe.
8: Ces 3 frappes successives sur des ambulances ont fait 4 morts.
13: Nous doutons que ce soit une erreur, car en suivant tous ces développements et en considérant que leurs drones sont 24 heures sur 24 au-dessus de nous, ils ne quittent pas notre ciel. Ils peuvent surveiller le moindre mouvement.
8: Un constat que partage Hussein Fakir, le chef des pompiers de la région à la tête de 500 hommes. Il a le visage marqué par les épreuves de la guerre.
16: On a essuyé une frappe à proximité de notre centre, à environ 6 mètres. Il y a eu 13 blessés et 6 ambulances ont été endommagées. On a aussi eu un mort dans notre centre de Zefta, un mort dans notre centre de Saïda et un mort à Tir. Et ces pompiers ont été pris pour cible pendant qu'ils accomplissaient leur mission. Alors qu'ils se rendaient sur un lieu ciblé une première fois, une deuxième frappe les a visés et ils sont morts. C'était très dur, très douloureux, à cause de l'intensité des bombardements et des ciblages. On demande à ce que le droit international qui protège le travail des secouristes, des pompiers et du personnel médical soit respecté. Mais malheureusement, ça n'est pas le cas. Le droit a disparu.
8: Plus de 115 secouristes ont perdu la vie en tentant d'en sauver d'autres depuis l'éclatement de la guerre le 2 mars. À l'écart, sous une tente, une équipe de légistes tente d'identifier des corps emballés dans des sacs mortuaires blancs. La directrice nous y emmène.
17: C'est la plus grande mort qu'on a partie. C'est chez nous. Et non, mais il n'y a pas de place. On est plein. Oui, ils font le DNA.
8: DNA ou test ADN. Abbas Roumani, légiste en combinaison médicale et muni de gants, voit défiler des corps ou des membres isolés retrouvés dans les décombres.
18: D'abord, on vérifie s'il y a des signes distinctifs, des tatouages ou autre chose. On voit si la famille reconnaît le corps grâce à son appareil.

0: Il est encore impossible d'estimer le nombre de disparus. À une quinzaine de kilomètres de Nabatillé, nous arrivons à Maloignier, en haut d'une colline qui surplombe la ville, l'hôtel Montana. L'établissement, qui était désaffecté, a ouvert ses portes aux déplacés des villages frontaliers dès 2023, après le début des affrontements entre le Hezbollah et Israël. À l'entrée, du linge pend sur les balcons des chambres, des enfants jouent et font du vélo. Nous rencontrons Hosna, du village de Beit Lif, située à quelques kilomètres seulement de la ligne bleue qui sépare le Liban d'Israël. Elle vit exilée dans son propre pays depuis presque 3 ans.
1: Nous avons apporté un frigo, un réchaud à gaz, une machine à laver, des affaires, nos vêtements. Mais on est les uns sur les autres, on vit à 5 dans cette pièce.
0: Derrière elle, à Beit Lif, Hosna a laissé sa maison, les souvenirs d'une vie entière.
1: Donne-moi ton téléphone. On regarde tout le temps les cartes sur les réseaux sociaux. Ils ont tout détruit au bulldozer. Depuis le cessez-le-feu, les Israéliens qui sont dans notre village détruisent tout sur leur passage. Absolument tout. Il ne reste pas une seule maison. Ça nous détruit de voir notre village en ruine, de voir toutes les ressources détruites, les maisons.
0: Pas une seule maison, ni une seule tombe. Il y a quelques mois, Hosna a enterré sa mère dans son village d'origine. Elle s'inquiète de ne jamais retrouver sa sépulture.
1: On est bouleversés. Je pleure beaucoup, surtout qu'ils profanent les cimetières. S'il n'y a plus d'êtres humains à tuer, ils commettent des crimes sur la pierre.
0: Dans les villages frontaliers occupés, de nombreux lieux de culte, chrétiens ou musulmans, et les cimetières ont été profanés par l'armée israélienne, qui relaie en direct sur les réseaux sociaux son propre herbicide à coups d'explosions et de dynamitage simultanés. Des images insoutenables pour les habitants du Sud, qui renforcent la popularité du Hezbollah, notamment auprès des plus jeunes, comme Ali, le fils de Hosna, 24 ans, enseignant en littérature.
1: Je vous présente Ali. Comment ça va, mon fils ?
2: Un moment de soutien à la résistance parce que c'est eux notre seul espoir. Et si jamais ils arrêtent le combat, alors qui va empêcher les Israéliens d'occuper l'État ?
0: Ali considère le Hezbollah comme un rempart face à Israël. Pour lui, l'armée libanaise qui s'est retirée du sud du Liban pendant la guerre les a abandonnés.
2: Le gouvernement est en train de traiter les gens du sud libanais comme s'ils ne sont pas des Libanais. Jamais l'État ou l'armée libanaise officielle n'a jamais levé le petit doigt pour protéger les terres au sud. Et c'est ce qui a entraîné ou c'est ce qui a poussé le Hezbollah, la résistance, à faire ce qu'ils sont en train de faire aujourd'hui.
0: Sur son téléphone, Ali nous montre des photos de jeunes hommes armés en treillis.
2: Là, maintenant, il y a plein de jeunes hommes qui n'étaient pas, avant la guerre, organisés officiellement dans le Hezbollah et qui, aujourd'hui, lèvent la voix pour dire au chef de la résistance, nous sommes prêts pour faire quoi que ce soit, si vous le demandez.
3: Vous voyez devenir combattant ?
2: Ah bien, pourquoi pas ? Pourquoi pas, s'il le demande, pourquoi pas ?
3: Ça vous fait pas peur ?
2: Eh bien, ça me ferait plus peur de mourir pour rien. Hein. Non, mourir dans un champ de bataille, ça serait mieux.
0: La colère est un terreau fertile de recrutement pour le Hezbollah, qui mène encore des attaques pour tenter de repousser l'armée israélienne dans le sud du Liban et qui refuse toute négociation de l'État libanais avec Israël. Plusieurs centaines, plusieurs milliers, le secret entoure le nombre de combattants du parti milice tombés pendant ce dernier conflit. Mais dans les villes du sud du Liban, comme à Tyr, des cimetières provisoires voient le jour. Ici, coincés entre la route et un magasin de jouets sur un terrain vague, les drapeaux du Hezbollah et de son parrain iranien flottent au-dessus des tombes de combattants photographiés armés. Quelques familles viennent s'y recueillir, elles préfèrent se tenir à l'écart des micros. Mais juste à côté, les civils sont aussi enterrés là. Hussein Saleh a perdu 8 membres de sa famille, dont des enfants dans des bombardements.
4: Je viens souvent pour leur rendre visite et prier pour eux. On a mis des fleurs parce qu'on ne sait pas quand on pourra rentrer dans notre village. On n'a pas pu faire notre devoir envers eux. On n'a pas pu organiser de funérailles. Chacun de mes frères est déplacé quelque part. C'est très difficile. On ne peut pas retourner dans notre village. Les Israéliens l'occupent. On dit qu'il y a un cessez-le-feu, mais il n'en est rien. Ils ont rasé toutes nos maisons. Ils n'ont rien laissé au village. Même le cimetière, ils l'ont détruit.

0: Retour au sud du Liban, encore impossible pour les vivants comme pour les morts. Tandis que l'État libanais a ouvert la voie à des négociations directes avec Israël, les premières depuis 1983, l'anéantissement du sud du Liban se poursuit à huis clos.
1: Fin de ce reportage avec cette prière aux morts dans l'un des cimetières provisoires de la ville de Tyr. À l'ombre de la trêve, l'anéantissement du sud du Liban, un grand reportage de Sophie Guignon, réalisation Lorraine Nemoza.
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4: Il est 6h30 à Antananarivo, 3h30 en temps universel. 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
2: Édouard Dupenoit.
4: Bonjour à tous, bonjour à toutes, bienvenue dans cette première édition africaine avec la diplomatie de l'Union Européenne à la une. L'UE qui vante son action en ce moment à Madagascar, ça s'appelle la semaine de l'Europe. Elle essaye de ne pas se montrer froissée par le rapprochement d'Antananarivo avec la Russie. Je ne fais pas un concours de beauté, dit l'ambassadeur européen. Des frappes attribuées au FSR sur l'aéroport de Khartoum, la capitale du Soudan. Pas de victimes, mais le site fermé pendant 72 heures. Les États-Unis qui brandissent la menace financière au Soudan du Sud. Washington ne financera pas les élections déjà très incertaines de la fin de l'année si les prisonniers politiques ne sont pas libérés. Dans ce journal encore, le regain d'actes de piraterie au large des côtes somaliennes, l'avion de Jean-Pierre Bemba saisi par les autorités portugaises, ça fait près de 20 ans qu'il rouille en silence. Et puis le dernier de la liste, portrait de Mamadou Sangaré dans ce journal, pépite malienne du RC Lens en lice pour le prix Marc-Vivien Fauré. Une semaine de l'Europe a très forte valeur diplomatique en ce moment donc à Madagascar. Plusieurs jours pendant lesquels l'Union européenne communique autour des actions qu'elle mène sur la grande île en rappelant qu'elle en est notamment le principal bailleur de fonds. Mais le contexte 2026, c'est évidemment celui du changement de régime, de la prise de pouvoir par le colonel Rangianirine au mois d'octobre dernier. Le nouveau dirigeant ayant opéré un rapprochement sensible avec Moscou, l'ambassadeur de l'UE sur place tente d'esquiver la confrontation directe, Sarah Tetto.
5: Madagascar se rapproche de la Russie. Mi-avril, le président de la commission électorale malgache s'est rendu à Moscou pour explorer une coopération sur la transmission des résultats électoraux. Face aux journalistes, l'ambassadeur Roland Kobia a choisi la diplomatie des chiffres plutôt que la confrontation.
6: Madagascar a entièrement le droit de choisir et de diversifier ses partenaires. Après, il faut se rappeler de certains fondamentaux. 90% de l'aide qui est donnée à Madagascar, des investissements à Madagascar, du commerce, viennent des pays démocratiques.
5: Une manière de rappeler le poids de l'Union européenne, premier bailleur du pays, face à une Russie qu'il décrit sans la nommer frontalement comme un contre-modèle.
6: Nous travaillons dans le domaine de la santé, de l'éducation, du développement rural. Elle ne se limite pas à un ou deux secteurs qui pourraient être dans l'intérêt d'un pays qui viendrait plus récemment. Sur les élections, je ne suis pas ici pour participer à un concours de beauté. Je pense que les pays démocratiques sont peut-être plus spécialisés que d'autres dans les élections équitables.
5: Autre sujet sensible, les arrestations de jeunes de la Gen Z pour atteinte à la sûreté de l'État après des manifestations pacifiques.
6: Nous avons été les seuls avec nos amis démocratiques, à faire deux communiqués où nous appelions, durant les événements, les autorités à protéger la jeunesse et à entamer le dialogue. Beaucoup d'autres pays dont on parle beaucoup aujourd'hui, qu'on n'a pas entendu. La jeunesse de Madagascar doit être écoutée et prise en compte.
5: Un avertissement en demi-teinte à l'heure où la grande île semble naviguer entre deux modèles. Sarah Tetto, Antananarivo, RFI.
4: Sur l'île Maurice, Ariane Navarre-Marie a été nommée hier soir première ministre adjointe. Nomination symbolique à double titre. D'une part, elle est la première femme à occuper ce poste. D'autre part, cette ancienne journaliste gymnaste née de parents chagossiens, est une figure du mouvement militant mauricien dont elle est toujours d'ailleurs l'une des leaders. Ariane Navarre-Marie reste par ailleurs ministre de l'égalité des genres. La guerre au Soudan se rapproche de nouveau de Khartoum, plus d'un an après que l'armée régulière du général Burhan a reconquis la capitale. Deux vagues de frappes de drones ont visé des sites stratégiques en plus d'une semaine. La dernière, c'était tout juste hier, l'aéroport de Khartoum, qui a été pris pour cible. Pas de victimes, Ouda Ibrahim, mais une fermeture du site pour les trois prochains jours.
7: Selon l'armée soudanaise, quatre missiles ont visé l'aéroport. Deux sont tombés sur un bâtiment administratif situé à l'est de la zone portuaire. Deux autres ont touché des habitations aux alentours. Des témoins ont filmé et diffusé sur leurs réseaux sociaux des colonnes de fumée noire se levant vers le ciel. Toujours selon l'armée, d'autres sites, comme la base militaire d'Omdurman ou celle de Khartoum-Bahri, ont été également visés. Certains drones ont été abattus, aucune victime n'est recensée. Khartoum a renouvelé ses accusations envers Addis Abeba, soupçonné de soutenir les paramilitaires soudanais, qui affirment que ces drones de longue portée ont été lancés depuis des bases à l'intérieur du territoire éthiopien. Depuis la semaine dernière, des drones de FSR ont frappé plusieurs localités au Kordofan du Nord, au Nil Bleu, à Kadarif à l'est du Soudan et Al Jazeera au centre. Dans cet état, c'est la maison familiale du commandant Abou Akla Kikel, allié de l'armée, qui a été visé samedi dernier. 9 personnes ont alors été tuées, dont 2 de ses frères, ainsi qu'un commandant de sa force.
4: J'ajoute que des bâtiments gouvernementaux de Khartoum ont aussi été évacués hier par crainte de nouvelles frappes. Le Soudan du Sud, voisin, toujours profondément ébranlé par le conflit soudanais, mais qui affiche encore sa volonté de tenir des élections dans 6 mois. Ce seraient les toutes premières de l'histoire du pays depuis sa naissance en 2011. Sauf qu'on ne compte pas les incertitudes qui rendent ces scrutins très hypothétiques. Entre la situation sécuritaire, proche d'une guerre civile, l'absence de recensement ou encore de loi électorale, un nouvel écueil se présente désormais. Les États-Unis menacent de ne pas participer au financement des élections si les prisonniers politiques ne sont pas libérés et si un dialogue pouvoir-opposition n'est pas engagé, Florence Maurice.
8: C'est l'ambassadeur des États-Unis à l'ONU qui a lancé cette mise en garde devant le Conseil de sécurité. Mike Walls s'est montré sceptique quant à la tenue d'élections crédibles au Soudan du Sud, car pour Washington, pas d'élections libres et équitables sans tenir d'abord un véritable dialogue politique. Mais dialogue impossible selon l'ambassadeur tant que des dirigeants clés sont emprisonnés, et notamment Riek Machar, le chef du deuxième plus grand parti du pays, l'un des principaux signataires de l'accord de paix de 2018. Les États-Unis déplorent également des préparatifs quasi inexistants. Or, pas question, disent-ils, que les contribuables étrangers paient pour un processus que le gouvernement sud-soudanais ne finance pas lui-même. Pour la chercheuse Emmanuelle Veuillet, post-doctorante à l'IMAF, les États-Unis tentent ainsi de faire pression pour pousser Djouba à mettre en œuvre l'accord de paix qui posait notamment comme préalable à une élection, un recensement, une loi électorale et une constitution. Or, rien de tout cela n'a encore été fait. Quel sera l'impact de la menace américaine? La question reste entière. La chercheuse n'exclut pas que le Soudan du Sud se tourne vers d'autres partenaires pour financer ses élections ou se contente d'un scrutin à minima organisé au forceps.
4: Florence Maurice, il est 5h37 à Djouba. 6h37 à Mogadiscio. La suite de ce journal au large de la Somalie et dans le golfe d'Aden où les navigateurs et les spécialistes s'inquiètent d'une résurgence de la piraterie. Il y a 3 jours encore, un pétrolier battant pavillon togolais a été détourné par des hommes armés au large des côtes du Yémen avant d'être dirigé vers les côtes somaliennes. Le mois dernier, 2 bateaux avaient été capturés, un autre attaqué. Il semble que les pirates agissent par opportunisme puisque la guerre au Moyen-Orient contraint des navires à changer d'itinéraire et à passer davantage, Clotilde Hazard, au large de la Corne de l'Afrique.
9: Les capitaines des cargos et des pétroliers sont appelés à redoubler de vigilance sur cette route maritime très fréquentée. Sur de rapides frégates, des pirates somaliens armés sont susceptibles d'attaquer les navires pour prendre en otage leur équipage dans l'attente d'une rançon. 2 équipages de marins sont toujours retenus à l'heure actuelle. Selon Omar Mahmoud, analyste de l'International Crisis Group, ces réseaux criminels de piraterie n'ont jamais vraiment disparu et profitent des opportunités.
10: Fin 2023, début 2024, on a vu une recrudescence de la piraterie, puis les choses se sont un peu calmées début 2025. Il y a eu quelques incidents mineurs, mais rien de grave. Aujourd'hui, on assiste à nouveau à des incidents majeurs. Je pense que cela s'inscrit dans un contexte plus large lié à la situation géopolitique globale. Le blocus du détroit d'Ormuz et la guerre avec l'Iran ont déplacé une grande partie de la tension maritime dans cette région, plus au nord, et ils en tirent parti.
9: Les pirates sont organisés en clans dans le nord de la Somalie, dans la région du Puntland. Pour y faire face, les autorités du pays ont peu de moyens sécuritaires. Ils sont surtout déjà mobilisés contre les djihadistes Shebab et de l'État islamique qui sévissent dans la région. Après un pic en 2011, la piraterie somalienne avait fortement reculé grâce à la mise en place de forces navales internationales.
11: Clotilde Hazard, le Portugal saisit l'avion de Jean-Pierre Bemba. Le délai donné au vice-premier ministre de République démocratique du Congo pour qu'il récupère son appareil et pour qu'il paye sa facture expirait hier, mais la situation n'a pas bougé depuis que ce délai s'est enclenché il y a 2 mois. En fait, elle n'a même pas bougé depuis quasiment 20 ans. L'avion prend la rouille et le sel marin sur le tarmac de Faro, dans le sud du Portugal, et cela depuis 2008, Polycarpe Samba.
12: La menace planait dans l'air depuis le tout début du mois de mars, faute pour Jean-Pierre Bemba de n'avoir satisfait aux exigences de l'autorité aéroportuaire de Faro. Son avion, le Boeing 727-100, est déclaré saisi. L'actuel vice-premier ministre congolais en charge des transports avait été mis en demeure de faire enlever son avion sous 60 jours, mais aussi de s'acquitter des droits de stationnement calculés sur une période de 19 ans au montant de près d'1 million d'euros. L'affaire remonte à 2008. Cette année-là, dans le cadre des poursuites contre Jean-Pierre Bemba devant la CPI, le bureau du procureur avait demandé à plusieurs pays le gel et la saisie de ses biens. C'est dans ce cadre que son avion stationné à Faro, au Portugal, avait été immobilisé. Un stationnement prolongé considéré comme abusif au Portugal depuis l'adoption dans ce pays d'un décret-loi introduisant un nouveau régime pour les avions abandonnés dans les aéroports. Contacté, Jean-Pierre Bemba n'a pas souhaité commenter, mais selon ses proches, c'est la CPI qui a déclenché cette affaire et c'est donc à elle d'en assumer les conséquences, y compris la facture de stationnement, d'autant évoque-t-il que Jean-Pierre Bemba a été acquitté des accusations contre lui en 2018.
11: À Polycarpe Samba, les parlementaires ougandais examinent aujourd'hui un projet de loi controversé. Il soumettra à un contrôle strict les financements venus de l'étranger. Kampala le présente comme une mesure de souveraineté nationale, mais à l'inverse, les défenseurs des libertés publiques dénoncent un projet qui pourrait considérablement restreindre non seulement les entreprises, mais aussi des partis d'opposition financés par la diaspora ougandaise à l'étranger. Christina Okello.
13: Au cœur des critiques, la création d'un nouveau service au sein du ministère de l'Intérieur, chargé de surveiller les fonds venus de l'extérieur. Toute personne qui reçoit de l'argent de l'étranger devra désormais se déclarer auprès de cette structure. Enoch Barata, directeur des affaires juridiques du parti au pouvoir, le NRM, revient sur l'objectif principal de ce projet de loi.
14: The main purpose of the bill is...
15: L'objectif principal du projet de loi est de limiter les influences étrangères négatives sur les affaires politiques nationales. L'obligation est d'abord de s'enregistrer, puis de déclarer. Il ne s'agit pas d'interdire les financements étrangers, mais de les rendre transparents. Et si vous participez à la vie politique, tout financement au-delà d'un certain seuil devra être signalé au ministère de l'Intérieur.
13: Livingstone Sewanyana, directeur de la Fondation pour les droits humains, dénonce un système contraignant avec des conséquences concrètes pour les familles et les investissements.
16: Imaginez des banques qui ont besoin de capitalisation, d'être réassurées, ou encore des personnes qui envoient de l'argent depuis l'étranger pour améliorer les conditions de vie de leur famille. Le texte fixe un plafond à seulement 400 millions de shillings, soit environ 100 000 dollars. Et même dans ce cas, les fonds devront être approuvés par une nouvelle entité au sein du ministère de l'Intérieur, chargé de la paix et de la sécurité.
13: La société civile dénonce également un texte qui pourrait restreindre les libertés et cibler les fonds envoyés par la diaspora, notamment à des fins politiques.
11: Christina Okello, merci beaucoup. Et de 11 enfin pour boucler la boucle. Comme chaque matin, on vous présente l'un des candidats en lice pour le prix Marc-Vivien Fauré, qui récompense le meilleur joueur africain de Ligue 1, le championnat de France. Place ce matin à Mamadou Sangaré, milieu malien du RC Lens, révélation du club du Nord, Anne Dufort-Cornillet.
17: « Si le peuple sans et or n'avait jamais entendu parler de Mamadou Sangaré avant l'été dernier, il l'a très vite adopté. Débarqué en Europe à 18 ans, le natif de Bamako a d'abord fait ses gammes en Autriche, à Salzbourg, puis à Vienne, avant de faire chavirer les cœurs des observateurs de la Ligue 1, comme Hervé Penaud, consultant Radio Foot.
18: Ah, j'imaginais pas du tout voir un joueur de ce niveau-là, parce que tout de suite il a impacté, il a pris sa place, il est devenu quasiment un des éléments clés, si ce n'est l'élément clé. D'ailleurs, c'est assez drôle, c'est qu'à l'entraînement, ses équipiers ont vu tout de suite qu'il avait quelque chose d'autre.
17: Capable de récupérer, de dribbler, de se projeter rapidement vers l'avant, à 23 ans, le gaucher rappelle des doux souvenirs aux supporters lensois. Un milieu malien, numéro 8, la légende Seydou Keïta, une comparaison que Sangaré apprécie.
19: Bon, franchement, ça fait vraiment plaisir, parce que Seydou, tout le monde le connaît, ça a été un grand joueur, un grand homme. Et être comparé à lui, c'est quelque chose de vraiment grand. Et j'espère vraiment suivre cette trace et même pourquoi pas pour le dépasser.
17: Pour l'heure, il lui reste encore une Coupe de France et un podium de Ligue 1 à aller chercher.
4: Portrait de ces 11 joueurs à retrouver évidemment sur RFI.fr demain. On vous donne les noms des 3 finalistes de ce Marc-Vivien Fauet 2026 et le premier journal des sports, c'est dans une heure. Et ce sera tout à l'heure avec Antoine Grenier.
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4: Pour l'heure, il est 3h44 en temps universel. À suivre d'ici au journal de 4h, une délégation de chefs d'entreprise indiens en visite à la Réunion, journal des confrères de La Première dans 10 minutes. Les diamants sont de moins en moins éternels. Les mines canadiennes sont en train de cesser leurs activités. Et puis Afrique Éco, à suivre également avec ce projet qui entend faire une carte de toutes les parcelles de café du monde, absolument toutes. Et on vous expliquera pourquoi. Avant tout cela, première escale en République centrafricaine. Au lycée de Boali, des victimes inexpliquées, la peur et la colère. Le reportage de la rédaction, c'est donc dans cette ville, à une petite centaine de kilomètres au nord de Bangui. Depuis ce mois de janvier 2026, une dizaine d'élèves sont morts et personne ne sait encore pourquoi. Les autorités sanitaires explorent très sérieusement la piste d'une méningite foudroyante. Mais rien n'est encore confirmé et donc tout cela alimente la psychose. Certaines familles imaginent des causes mystiques ou surnaturelles et l'absence encore de réponses scientifiques claires peine à les rassurer. Notre correspondant s'est rendu dans une ville et surtout dans un établissement scolaire sur le qui-vive. C'est un reportage de Rolf Steph Domialeux.
21: Dans la cour du lycée moderne de Boali, les élèves se promènent par petits groupes. Les visages sont fermés, chacun observe autour de lui avec une inquiétude palpable, comme si le danger pouvait surgir à tout instant. Sakodo, Nelson Tende et ses camarades de 6e tentent de contenir la peur qui les envahit.
22: On a peur. On se demande s'il y a de mauvais esprits dans cet établissement. Chaque fois qu'un camarade tombe malade, on pense que c'est la fin pour lui. L'école, qui devrait être un lieu d'apprentissage, devient un endroit où on lutte pour survivre.
21: Dans cet établissement public, les élèves restent sur leur garde. Certains envisagent même des manifestations, voire un boycott des cours si la situation perdure. Depuis le début de l'année, selon Euphrasie Ngumba, membre de l'association des parents d'élèves, 15 élèves ont déjà perdu la vie.
23: D'après nos observations, les victimes présentent toujours les mêmes symptômes. Agitation, troubles mentaux, maux de tête, perte de connaissance, puis parfois la mort. Un enfant peut être en parfaite santé quelques heures auparavant, puis s'effondrer brutalement. Nous envoyons nos enfants à l'école pour construire leur avenir, et non pour mourir.
21: Ce matin, Jacob Ponzé se rend au champ, accompagné de sa femme et de leur chien. Depuis la mort de son fils, élève en classe de 3e, survenu en février dernier, le 2 ne l'a jamais quitté.
24: J'ai élevé mon enfant dans la difficulté, j'ai traversé tant d'épreuves pour lui offrir une éducation. Il rêvait de devenir médecin. Ce matin-là, il est parti à l'école en parfaite santé. Il n'est pas revenu vivant. Je suis convaincu que les élèves sont ensorcelés.
21: Malgré ses soupçons, aucun suspect n'a été interpellé à ce jour, faute de preuves tangibles. Une absence de réponse qui renforce l'angoisse des familles.
24: L'avenir de mes enfants est menacé. Je ne peux pas prendre le risque d'en perdre encore un. La vérité doit être établie avant que je ne les laisse retourner à l'école. L'école ne doit pas être un lieu dangereux. Les autorités doivent agir pour garantir leur sécurité.
21: Entre hypothèses médicales et croyances populaires, la vérité peine à émerger. À l'hôpital de la ville, le personnel appelle au calme. Aucune épidémie n'a été détectée ces derniers mois. De leur côté, les autorités locales poursuivent les investigations pour tenter de comprendre ce phénomène. Au lycée de Boali, les responsables multiplient les actions de sensibilisation pour rassurer les parents et encourager le retour des élèves en classe. Rolf Steve Domialeux, Bangui, RFI.
4: 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Les grandes lignes de l'actualité internationale avant le dossier Afrique Économie. C'est d'abord Emmanuel Macron qui qualifie d'inacceptable les frappes iraniennes contre des infrastructures civiles des Émirats. Ces Émirats qui ont fait état hier des premières attaques de Téhéran depuis le début du mois d'avril. Même condamnation du Premier ministre britannique Keir Starmer et de la présidente de la Commission européenne Ursula von der Leyen. En Chine, une explosion dans une usine de feux d'artifice à Changsha dans la province du Hunan. Elle a tué 21 personnes. 61 autres ont été blessées. Le président Xi Jinping demande une enquête approfondie. La Russie, qui a annoncé hier un cessez-le-feu unilatéral avec l'Ukraine les 8 et 9 mai pour les commémorations de la victoire de la Seconde Guerre mondiale. La Russie qui menace quand même de lancer une frappe massive de missiles sur Kiev si l'Ukraine violait ce cessez-le-feu. Réponse de l'Ukraine qui déclare sa propre trêve à partir de demain, mercredi, en avertissant qu'elle comptait alors agir de manière réciproque. L'Union européenne et l'Arménie qui tiennent aujourd'hui leur tout premier sommet. Cela illustre la volonté des Européens d'aider ce pays du Caucase à s'éloigner de la Russie, son allié historique. Plusieurs accords sont sur la table. Ils visent à approfondir le partenariat entre l'UE et Yerevan dans différents domaines, transport, énergie, sécurité ou encore soutien à l'économie. L'UE qui veut en outre aider l'Arménie à mieux résister face aux crises et à combattre la désinformation, alors que des élections législatives doivent se tenir en Arménie dans un mois. Afrique Économie est ce projet d'envergure mondiale dopé à l'intelligence artificielle. Dans un an, en théorie, l'Union européenne sera beaucoup plus stricte sur les importations de produits agricoles venus de zones qui ont été déboisées pour leur production. Alors les producteurs de café essayent de prendre de l'avance sur cette mesure. Les grands industriels et les négociants ont tout simplement décidé de scanner la terre entière. À l'aide de photos satellites, ils établissent une carte de toutes les parcelles agricoles caféifères du monde. Ensuite, les mises à jour régulières de la carte vont permettre de savoir si des zones ont été déboisées ou non pour planter de nouvelles pousses. Et c'est particulièrement pour l'Afrique de l'Est, Clotilde Hazard, que l'enjeu est énorme.
0: Grâce à des images satellites de très haute résolution, il sera bientôt possible d'identifier chaque caféier qui pousse entre les arbres, parcelle par parcelle. 7 des plus grands groupes mondiaux du café se sont associés à Airbus pour cartographier toutes les plantations du monde et s'assurer qu'elles n'entraînent pas de déforestation. Laurent Sagara, directeur engagement de la multinationale du café JDE Peet's.
1: Ils ont développé un outil d'intelligence artificielle qui analyse ces milliards de photos. Et cet outil d'intelligence artificielle, en fait, il l'entraîne sur la base de toutes les données que tous les acteurs qui sont dans le projet, en fait, ont récupérées. Et donc, on entraîne, on éduque, en fait, un outil à analyser ces milliards de photos pour pouvoir mapper toutes les placettes de café sur la planète. Donc, en fait, c'est un outil d'apprentissage, mais on arrive à faire un travail qui nous mettrait des années et des années si on devait le faire à la main, et on arrive à le faire beaucoup plus vite.
0: L'enjeu est important, surtout en Afrique de l'Est, où les exploitations de café sont très morcelées. Rien qu'en Éthiopie, plus de 5 millions d'agriculteurs possèdent en moyenne un demi-hectare de terre. Identifier toutes les parcelles est donc un vrai défi pour ne pas faire d'erreur.
1: Si on n'a pas les meilleures données, on risque d'exclure une parcelle, exclure 10 parcelles et sur 1000 parcelles, c'est exclure des agriculteurs. C'est-à-dire dire à ces agriculteurs, vous ne pouvez plus vendre sur le marché européen. Pour eux, en termes d'impact sur leur vie, c'est énorme.
0: La cartographie mise à jour tous les 1 ou 2 ans sera mise à disposition gratuitement sur une plateforme géospatiale ouverte et transparente, accessible aux producteurs et aux gouvernements dès maintenant pour l'Afrique de l'Est. Une initiative bien accueillie par les acteurs du secteur en Éthiopie. Abdi Itana, conseiller en développement durable dans le secteur du café.
2: Aujourd'hui, nous utilisons la carte mondiale Global Forest Watch, mais elle ne montre pas l'évolution dynamique au niveau de chaque exploitation agricole. On ne fait pas bien la différence entre l'exploitation et la forêt.
0: Selon lui, ces données compléteront le système de traçabilité numérique mis en place par le premier pays producteur de café d'Afrique.
2: Quand les agriculteurs vendront leurs produits à un collecteur ou à un acheteur, la quantité sera enregistrée sur leur carte d'identité. On saura qui achète quoi et combien. Au final, chaque mouvement de café en Éthiopie sera enregistré dans ce système.
0: Des outils essentiels à un an de l'entrée en vigueur des nouvelles règles européennes sur la déforestation, prévues en juin 2027.
4: Clotilde Hazard pour ce dossier Afrique Économie. 3h52, TU et l'actualité des matières premières, celle d'une ressource qui va bientôt s'épuiser. On parle du diamant ce matin, le compte à rebours a commencé pour ceux qui viennent du Canada, quatrième plus gros producteur mondial. Plusieurs mines canadiennes sont en train de remonter leur dernière pierre du sous-sol. Et Marie-Pierre Olfan, une première mine, vient d'ailleurs de cesser son activité.
3: La mine de Diavik s'est arrêtée ces derniers jours, elle qui avait produit en un peu plus de 20 ans 150 millions de carats, ce qui se traduit en milliards de dollars de revenus. Dans ce qu'on appelle les territoires du Nord-Ouest où sont produits l'essentiel des diamants du pays, deux mines sont encore en activité et devraient fermer respectivement en 2029 et 2031. Cela fait plus de 10 ans que le Canada fait partie des principaux producteurs avec la Russie et le Botswana, mais malgré le potentiel du pays, la production devrait peser de moins en moins sur le marché mondial. L'économie minière canadienne, comme d'autres, a été affectée par l'effondrement des prix des pierres précieuses. Au vu de la valeur actuelle des diamants, les industriels n'ont pas vu l'intérêt d'augmenter leurs investissements. Les mines des territoires du Nord-Ouest du Canada n'ont guère de raison d'espérer obtenir un sursis. Pour ne citer qu'un exemple, le projet d'expansion d'un de ces gisements exploité par De Beers a été suspendu en raison des conditions de marché. C'est l'argument avancé par le géant minier qui est en pourparlers pour licencier une partie de ses effectifs sur place. Le diamant fait partie des produits non essentiels qui ont souffert du ralentissement de l'économie mondiale ces dernières années et de l'inflation. L'essor des pierres synthétiques a participé au bouleversement du secteur. Leur popularité n'a cessé de croître sur le marché des États-Unis, le premier pays consommateur. Ce raz-de-marée du synthétique a fait baisser les prix, y compris ceux des pierres naturelles. De Beers a perdu environ 1 million de dollars par jour en 2025 et a vu sa valeur déprécier à 3 reprises en 3 ans. La division diamant de Rio Tinto ne va pas beaucoup mieux. Elle a enregistré une perte de 200 millions de dollars sur l'ensemble de l'année dernière. Le groupe parle aussi de contexte de marché très difficile.
4: Marie-Pierre Olfond pour l'actualité des matières premières. Actualité dans les territoires français de l'océan Indien maintenant avec les confrères du réseau La Première. Une délégation de chefs d'entreprise venus d'Inde poursuit sa visite dans le département de La Réunion. C'est à la une de votre journal, Benoît Ferrand. Bonjour.
5: Bonjour. Une visite que chacun espère profitable, autrement dit gagnante-gagnante, entre deux partenaires certes bien différents, mais chacun avec ses atouts, comme l'explique Julien Aoyen, vice-président de l'ADIR, l'Association pour le développement industriel de La Réunion. Il est au micro d'Adjaya Waro.
6: Demain, le centre du monde va être sur l'Asie. Et il faut être présent. Ces échanges, c'est un début. Je pense que la coopération entre l'Inde et La Réunion a du potentiel. Il y a des échanges qui peuvent être faits dans le sens des savoir-faire réunionnais et des partenariats avec des acteurs indiens et vice-versa, voire des industriels réunionnais qui partent en Inde et faire des partenariats avec nos amis indiens. On est ici en France et en Europe. Donc les savoir-faire de nos industries peuvent intéresser les industriels indiens aussi. L'Inde aujourd'hui s'ouvre. L'Inde est en fort développement et l'ouverture de l'Inde peut ouvrir des opportunités aux entreprises réunionnaises.
5: Direction Mayotte, en cours depuis près d'un mois, elle a débuté le 7 avril dernier. Kingia, la nouvelle opération de lutte contre la délinquance et l'habitat informel, sera-t-elle plus efficace que toutes celles qui l'ont précédée ? Point d'interrogation. De l'avis des Mahorais, interrogés par nos confrères de La Première, c'est incontestablement plutôt positif, tout en restant globalement insuffisant.
7: Ça demande de penser beaucoup plus profondément et beaucoup plus sur le long terme. C'est mieux que rien, parce que dans tous les cas, il vaut mieux manifester une certaine présence régalienne, policière, pour dire aussi bien aux gens qu'aux délinquants, on est là, malgré tout. Mais je pense pas que ça va régler le problème de fond.
8: Je pense que c'est quelque chose de positif. Après, maintenant, il faut savoir quel lieu, parce qu'il y a différents lieux. Là, niveau secteur Mamoudzou, je pense que ça fait un bon moment déjà avant l'opération Kingia, c'était assez calme, on va dire. Je donnerais plus un avis pour les villes ou villages de Dembeni, Saharano. C'est là où j'entends souvent que ça pète.
25: Bon, pas trop de différence entre les opérations précédentes à celle de Kingia, parce que bon, on constate toujours que la délinquance est de mise. On voit toujours que les gens sont effrayés. Moi, le soir, à partir de 18h, je n'oserais pas sortir dehors, parce que pour moi, l'insécurité est toujours là.
5: On termine avec les repas Crous à 1 euro, jusque-là réservés aux boursiers et non-boursiers en situation de précarité. Depuis hier, lundi 4 mai, ils sont désormais généralisés à tous les étudiants. Reportage La Première Réunion, Adjaya Waro.
9: Ça fait du bien, puisque si on comptabilise déjà, ça fait 2 euros par jour.
10: Et on ne badine pas avec les économies lorsque l'on est étudiant. Ces autres jeunes sont boursiers et en bénéficient déjà.
12: C'est une chance, ça me permet d'économiser pas mal d'argent. À la semaine aujourd'hui, je pense qu'on tourne aux alentours de au moins 30 ou 40 euros de course. Et là, on se retrouve à moins de 10 euros. Donc c'est assez intéressant. Ça met tous les étudiants sur un pied d'égalité. C'est important.
14: Pour ceux qui vont y avoir le droit, je sais que c'est un gros coup de pouce parce que n'empêche, moi je vois sur mon budget course que ça m'allège de beaucoup. Plus d'une centaine d'euros par mois.
10: Si pour la plupart une injustice est enfin corrigée, cette maman craint de voir refaire des barquettes pour sa fille chaque week-end.
15: C'est une bonne chose, mais après il faut qu'il y ait la qualité aussi. Si c'est pas bon, elle va plus prendre. Un euro, c'est oui de grosses économies, mais il faut qu'il y ait le repas derrière qui suit.
10: Dès ce midi, les étudiants risque d'affluer dans les restaurants universitaires de Lille. Reste à savoir s'ils seront en capacité de tous les recevoir.
5: Reportage réalisé, vous l'aurez compris, hier lundi. Fin de cette édition. Bonne journée.
11: Merci beaucoup Benoît Ferrand, bonne journée à vous. C'est la fin aussi de cette première édition africaine sur Radio France Internationale. Réalisée par Guillaume Buffet ce matin avec Pierre Pinto à la rédaction en chef de l'info. Merci à eux. Sébastien Duhamel est avec vous à 4h30 en temps universel. Pour le deuxième acte d'Afrique Matin, merci aussi à vous qui nous écoutez. Wetro Kodjo Edem Sena, vous nous avez écrit sur notre adresse africematin@rfi.fr. Je ne sais pas d'où vous nous écrivez, mais vous êtes un fidèle auditeur de RFI. Et où que vous soyez, on vous en remercie. Restez avec nous, le journal c'est dans une minute.
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30: Andreea Pietroșel.
31: Numărătoare inversă pentru moțiunea de cenzură a început, iar implicațiile economice ale votului sunt majore. Prin vicepreședintele PNL Ciprian Ciucu a declarat la Antena 3 că PNL le oferă parlamentarilor demnitate pentru a nu vota moțiunea de cenzură. 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Prin vicepreședintele PNL Ciprian Ciucu a declarat la Antena 3 că PNL le oferă parlamentarilor demnitate pentru a nu vota moțiunea de cenzură și nu posturi, bani sau diverse contracte.
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2: Liderul senatorilor Aur Petrișoiu Rupeiu a declarat că toți parlamentarii Aur vor vota moțiunea de cenzură, precizând că este exclus ca vreun parlamentar Aur să nu voteze. Până la urmă, când ne înscriem într-un partid, ne supunem disciplinei de partid, a mai spus Peiu.
13: Nu va fi nimeni care să nu voteze, nu
1: dacă
13: există așa
1: ceva.
13: Nu pot să vă spun ce se va întâmpla dacă, dar nu cred că va fi așa ceva.
1: De ce nu impuneți să voteze la vedere? 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
13: 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Nu? 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Haideți să vedem că se votează moțiunea, să vedem dacă președintele ne invită, că deocamdată a zis că ne exclude din orice joc politic.
2: Președintele Nicu Șordan a declarat că România își va menține direcția occidentală indiferent de rezultatul votului la moțiunea de cenzură programată pentru azi.
17: Indiferent ce se întâmplă, într-un sens sau în celălalt, România va continua să păstreze direcția occidentală, statul va continua să funcționeze și există acord politic pe obiectivele fundamentale imediate, care sunt SAFE și PNRR. Deocamdată suntem înainte de moțiune, există toate scenariile posibile, pentru fiecare din aceste cazuri posibile există alte dezvoltări, în oricare din situații. Discuțiile politice vor fi dificile, dar există o responsabilitate și a mea ca președinte și a partidelor de a duce România în direcția corectă. Cred în continuare că există o diferență între forțe pro-occidentale și forțe anti-occidentale în România, între care și eu.
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17: Nu, acest scenariu este exclus. El e bun de titlu de ziar, dar e exclus în practică.
2: Președintele Nicu Șordan. Ucraina declară încetarea focului începând cu 6 mai și se așteaptă la acțiuni similare din partea Rusiei. Kievul nu a primit semnale oficiale din partea Moscovei privind încetarea ostilităților, în ciuda declarațiilor de pe rețelele sociale. Cu toate acestea, Ucraina declară încetarea focului începând de mâine și face apel la Moscova să treacă de la retorică la pași reale, anunță președintele Volodymyr Zelensky pe Telegram, după cum a relatat Ukrinform pe 29 aprilie. Vladimir Putin, în timpul unei convorbiri telefonice cu președintele Donald Trump, a anunțat disponibilitatea Rusiei de a declara un armistițiu pe 9 mai. Pe 4 mai, Ministerul Apărării Rus a anunțat ceea ce a numit un armistițiu în onoarea sărbătoririi victoriei poporului sovietic în Marele Război Patriotic, valabil între 8 și 9 mai. Zelensky a declarat la inițiativa de încetare a focului din 9 mai că discuția corespunzătoare a avut loc între părțile americană și cea rusă și că nu a existat niciun dialog cu autoritățile ucrainene pe această temă. Salvament România își arată profunda dezamăgire față de demersul conducerii Crucea Roșie Română de anulare în instanța mărcii oficiale Salvament. Organizația umanitară susține că utilizarea simbolului Cruce Roșie în cadrul siglei Salvament ar fi nelegală, potrivit unui comunicat al Serviciului de Salvare Montană. 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
19: Disputa dintre cele două structuri locale a început în toamna anului 2024, când Societatea Națională de Cruce Roșie din România a reclamat folosirea simbolului Cruce Roșie în sigla Salvamont și a solicitat schimbarea acesteia. Reprezentanții Salvamont susțin că emblema este utilizată legal de peste 50 de ani și afirmă că nu există risc de confuzie între cele două simboluri. 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Potrivit unui comunicat publicat de Salvamont România pe Facebook, schimbarea siglei ar presupune costuri logistice majore. Acestea includ înlocuirea sau modificarea a peste 10.000 de echipamente de lucru, protecție și intervenție, precum și modificarea inscripțiilor de pe autospeciale și baze de intervenție. De cealaltă parte, Crucea Roșie invocă legislația care protejează utilizarea simbolului său specific. 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
31: Am ascultat-o pe Madalina Șerbani, acum datele meteo. Sunt 10 grade în capitală, deja maxima ajunge la 24 de grade, spun meteorologii. Potrivit site-ului ANM avem 10 grade și la Craiova, la Cluj-Napoca, la Sibiu și Chișinău, 11 sunt la Iași, 9 la Timișoara.
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0: Mardi 5 mai, bonsoir à tous, c'est la session soirée de l'info sur RFI. On est ravis de vous retrouver, c'est parti pour 3 heures d'actualité. Avec au programme le grand reportage dans 10 minutes qui nous emmènera ce soir en Cisjordanie occupée. Comment les Palestiniens vivent-ils la guerre régionale? Eh bien par les interceptions de missiles, mais également par une colonisation israélienne qui s'accélère. Ce sera avec Alice Moreno. Juste après le débat du jour, on va ce soir évoquer l'un des acteurs clés du conflit en cours. Il s'agit du Hezbollah en guerre avec Israël dans le sud du Liban. Malgré une trêve en vigueur mais qui est fort peu respectée, le gouvernement libanais est en charge du désarmement du mouvement pro-Iran, mais c'est un objectif qui pour le moment reste lettre morte. D'où notre question, le Hezbollah peut-il être désarmé? Quels sont les freins? Réponse à suivre dans 30 minutes. Dans une heure, le grand journal du soir et le dossier qui sera consacré à la Roumanie où le Parlement aujourd'hui a renversé le Premier ministre pro-Union Européenne. 18h30, temps universel, Afrique Soir, première édition de ce mardi. 19h10, TU, mardi politique ce soir, avec la ministre des Outre-mer, Naïma Moutchou, enfin accent d'Europe, dernier rendez-vous de cette session soirée de l'info. Ce sera en Italie et en Belgique. On va évoquer une situation dans les prisons qui se dégrade. Reportage également en Turquie pour parler d'une mobilisation de villageois contre l'extension des mines de charbon. Ce sera à 19h40, temps universel. Voilà pour le programme. Pour l'heure, bientôt 17h02, TU. Bonsoir Adrien Delgrange.
2: Bonsoir Romain Ozoui, bonsoir à toutes et à tous.
0: À la une de votre journal, eh bien, la répression qui pendant ce temps continue de sévir en Iran contre les opposants au régime islamique.
2: La prix Nobel de la paix en la personne de Narges Mohammadi serait entre la vie et la mort. Selon son avocate en France, la militante des droits de l'homme iranienne incarcérée depuis le mois de décembre dernier dans le nord de l'Iran est très affaiblie par une deuxième attaque cardiaque subie vendredi dernier. Elle est depuis hospitalisée. Abla Jounaïdi, bonsoir.
3: Bonsoir.
2: L'avocate de Narges Mohammadi donnait une conférence de presse aujourd'hui à Paris pour tirer la sonnette d'alarme.
3: Oui, à l'heure où tous les yeux sont rivés sur le détroit d'Ormuz, Narges Mohammadi est sur un lit d'hôpital après une deuxième attaque cardiaque, mais sans les soins qui lui seraient nécessaires. Shirin Ardakani, son avocate en France, alerte l'opinion publique.
4: Cela fait 5 jours qu'elle est sous assistance respiratoire. Elle est très faible, avec une incapacité à s'exprimer correctement. C'est bien la négligence et le refus obstiné et persistant des autorités iraniennes à la transférer dans un hôpital, mais aussi tout simplement de la remettre entre les mains de son équipe de santé habituelle, c'est-à-dire les cardiologues qui la suivent de façon thérapeutique depuis une longue date, et bien qui a amené à ces deuxièmes incidents.
3: Et la prix Nobel de la paix, qui a déjà passé de nombreuses années en prison, est incarcérée depuis décembre dernier. Son crime, avoir pris la parole de manière critique lors de funérailles d'un avocat défenseur des droits de l'homme. En prison, elle vivait sans visite régulière de sa famille ni même de ses avocats. À l'hôpital où elle se trouve sous assistance respiratoire, elle est surveillée par des gardiens en permanence, interdite de contact téléphonique avec ses deux enfants réfugiés à Paris, âgés désormais de 19 ans. Ils en appellent à la France, leur pays d'accueil, pour faire pression en faveur de sa libération.
2: La justice israélienne prolonge jusqu'à dimanche la détention des militants de la flottille pour Gaza, arrêtés le week-end dernier au large de la Grèce. L'Espagnol Saïf Aboukeshek et le Brésilien Thiago Avila sont soupçonnés de lien avec le Hamas, ce qu'ils nient fermement. Leur avocate Lubna Touma, juriste auprès de l'ONG israélienne de défense des droits humains Adala, rappelle que la flottille qui devait atteindre Gaza avait pour objectif simplement d'être humanitaire. Elle dénonce ainsi les conditions de détention de ces deux activistes.
5: Ils sont isolés dans de petites cellules sans fenêtres. Ils sont exposés à une lumière de forte intensité 24 heures sur 24. Et leurs yeux sont bandés tout le temps lorsqu'ils sont hors de leurs cellules. Les interrogatoires durent de longues heures et aujourd'hui, ils sont entrés dans leur 7e jour de grève de la faim. L'accusation a demandé au tribunal de prolonger leur détention de 6 jours supplémentaires et souhaite les interroger davantage. Ils sont soupçonnés de 5 chefs d'accusation qui tournent autour de l'appartenance à une organisation terroriste. Nous faisons appel de cette décision. Nous affirmons que l'ensemble de la détention, que l'interception dans les eaux internationales, tout cela est illégal.
2: Des propos recueillis par notre correspondante à Jérusalem, Frédéric Misselin. 19h05 à Paris, la guerre en Ukraine. Une attaque aérienne russe fait aujourd'hui au moins 12 morts dans la ville de Zaporijia. C'est ce qu'indique le gouverneur de la région, cette région située dans le sud de l'Ukraine. Les Russes ont ôté la vie aujourd'hui de 12 personnes, a-t-il écrit sur les réseaux sociaux. En France, cette question, la nationalisation de Total Énergie. L'idée refait surface chez un parti politique, à savoir la France Insoumise. En cas de victoire de Jean-Luc Mélenchon à la prochaine élection présidentielle française, certains dans son camp y sont du moins favorables. Dans un contexte de flambée des prix du pétrole et de profits records pour le géant français, cette proposition radicale est loin d'être partagée parmi les députés. Nationaliser Total, une autre manière de maintenir la pression sur le gouvernement Le Cornu. À l'Assemblée nationale, Carlotta Morteo.
6: Pourquoi pas? C'est une idée?
7: C'est Clémence Guettet, proche de Jean-Luc Mélenchon, qui a lancé ce ballon d'essai au micro de RTL.
8: Nationaliser Total, ce serait rentable dès la première année. Les bénéfices, ils vont être supérieurs aux intérêts de la dette. Donc l'État actionnaire pourrait réinvestir ensuite dans la transition écologique, dans les énergies renouvelables.
7: Nationaliser Total, ou plus précisément ses activités de raffinage et de distribution, opération estimée à quelques 120 milliards d'euros, trop cher, juge Philippe Ballard du Rassemblement National.
9: Nationaliser, ça nous ramène à 1981, François Mitterrand, la gauche au pouvoir, et tout ça, ça nous a conduit dans le mur.
10: La parole est à présent.
7: Proposition irréaliste et digne des populistes, dit Marc Fesneau, député Modem.
11: Pointé du doigt, taxer nos fleurons industriels. Encore et toujours la même stratégie, la facilité. 3 litres sur 4 vendus en France ne le sont pas par Total. Alors pourquoi ne pas parler des autres, alors même que c'est le seul acteur, français qui plus est, à avoir plafonné le prix des carburants.
7: Pris à partie dans l'hémicycle, le Premier ministre Sébastien Lecornu se veut pragmatique.
12: On peut avoir le débat sur est-ce que Total paye suffisamment d'impôts sans tomber dans un Total bashing. 2 milliards d'euros de prélèvements obligatoires, disons pas que c'est 0 euros. Des Françaises et des Français finissent par croire que Total ne paye rien.
7: Pas de dépenses excessives, mais un soutien à l'activité.
12: Ne vous en déplaise.
7: Le gouvernement annoncera de nouvelles aides ciblées dans les jours et les semaines qui viennent.
2: Carlotta Morteo à l'Assemblée nationale française. Parlons sport, football, les 3 finalistes du prix Marc-Vivien Fauet, RFI, France 24 sont désormais connus. Les Sénégalais Lamine Camara et Moussa Niakate, ainsi que le Malien Mamadou Sangaré, sont les derniers à briguer la succession du Marocain Achraf Hakimi. Alors qui sera cette année le meilleur joueur africain de la saison 2025-2026 du championnat français de Ligue 1? Verdict lundi prochain sur les antennes d'RFI. Football aussi, première demi-finale ce soir, retour de la Ligue des Champions. Elle va opposer dans moins de 2 heures Arsenal à l'Atlético de Madrid. Ça se passe à Londres. Après le match nul très disputé à l'aller, 1-1, les Gunners vont tenter de se qualifier pour la finale. Eux qui peinent à garnir leur palmarès depuis maintenant plusieurs saisons. Le club londonien essaie tant bien que mal de se défaire d'une étiquette de loser. Cédric de Oliveira.
13: Ils seront nombreux dans l'Emirates à soutenir les Gunners, sans doute un peu moins de 60 000 à espérer que leur protégé se débarrasse de l'Atlético. L'attaquant suédois Victor Gyökeres, buteur au match aller, s'attend à vivre un moment particulier.
14: Oui, bien sûr, c'est formidable de disputer ce match à domicile. Nous savons ce qui est en jeu et nous avons bien sûr une occasion en or de faire un super match et d'en profiter avec les supporters. Je pense que ça peut être une soirée mémorable.
13: Éliminé en demi-finale la saison dernière par le PSG, Arsenal s'attend cette fois à franchir cet écueil pour enfin concrétiser ses progrès. Très réguliers, les Gunners pourraient pourtant ne pas triompher, ni en Ligue des Champions, ni en Première Ligue, eux qui n'ont plus remporté de titre majeur depuis 2004. Ce sont donc les hommes de Mikel Arteta qui ont la pression, selon Nicolas Villas, consultant pour Radio Foot International.
15: Ça commence à faire beaucoup. Cette saison, elle est tellement à l'image de l'étiquette très caricaturale qu'on colle aux Gunners de club de losers, que si là, ils venaient à se faire sortir par l'Atlético, ça va être terrible en termes d'image, et ils ont un titre à aller chercher, les Gunners. Alors, si en plus c'est en Coupe d'Europe, bah c'est encore plus beau quoi.
13: Meilleure défense de la Ligue des Champions avec 6 buts encaissés, Arsenal va peut-être devoir se découvrir pour écarter les colchoneros d'Antoine Griezmann. S'il s'impose, le club anglais accédera enfin à la finale de la Ligue des Champions, 20 ans après sa dernière participation.
2: Arsenal, Atlético Madrid, coup d'envoi 19h temps universel. L'autre demi-finale entre le Bayern Munich et le PSG aura lieu demain, 19h temps universel également, et sera à suivre, à vivre en intégralité sur RFI. Dans 20 minutes, Romain Ozoui revient pour le débat du jour, mais d'ici là, grand reportage en Cisjordanie.
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10: C'est dur. Si l'on traduit, ils ont écrit « Mort aux Arabes ».
1: Grand reportage, Jacques Alix.
16: En Cisjordanie occupée, les Palestiniens ont vécu, comme ailleurs, la guerre contre l'Iran. Passe d'armes à coups de missiles iraniens et de contre-missiles israéliens, un conflit que les Palestiniens n'ont pas souhaité et pour lequel ils n'étaient pas protégés. Dans le même temps, ce duel fusée contre fusée et l'état d'urgence n'ont certainement pas freiné la colonisation israélienne de la Palestine, bien au contraire. Cisjordanie, sous les missiles, l'occupation, un grand reportage d'Alice Moreno.
17: Ma jolie fille est partie. Hanan exprime sa peine dans un souffle. Sa fille, Sahira Masalmé, 36 ans, a été tuée la veille par un débris de missile. Elle récite inlassablement des prières.
18: Alors on quitte maintenant la pièce où les proches se recueillent. Et là, dans le jardin, eh bien, le sol porte une trace d'impact. C'est ici qu'est tombé le débris de missile. Il a ensuite volé en une multitude d'éclats en direction d'un petit baraquement métallique qui servait de salon de beauté aux jeunes femmes du village. Les éclats ont transpercé les murs. On peut voir distinctement les dizaines de trous. Et donc, quatre jeunes femmes qui se trouvaient à l'intérieur ont été tuées. Les pompiers sont en train de nettoyer en ce moment les traces de sang à l'intérieur du baraquement. Le bruit de la pompe à eau couvre les conversations des habitants venus nombreux.
19: Les filles voulaient se faire belles. C'était pour elles un moment de joie. Comme vous le savez, les filles se réjouissent pour l'Aïd. Tout le monde se réjouit. Nous essayons de ressentir l'esprit de l'Aïd.
17: Cette voisine est encore sous le choc. La veille, elle a entendu les explosions.
19: On a eu tellement peur. Le bruit était très très puissant. On est rentré dans nos maisons car on a eu peur que ça nous tombe dessus. On ne sait pas ce qui peut se passer. On avait l'habitude d'entendre les explosions au-dessus de nos têtes. Mais cette fois-ci, c'était vraiment plus fort.
17: Abdelrazek est l'un des premiers à être intervenu sur les lieux.
20: Là, on nettoie la pièce, car la mère d'une des femmes tuées vit juste à côté. On ne pouvait pas laisser le lieu en l'état avec tout ce sang. Hier, vers 22h, j'ai entendu les explosions. Je vis à 200 mètres d'ici. Puis j'ai entendu des cris et des pleurs de femmes.
21: After that, I hear some voices and crying women.
20: J'ai accouru et j'ai trouvé la mère de Sahira. Elle m'a dit, ma fille a été tuée, ma fille a été tuée. Je lui ai dit, non, je pense qu'elle est blessée. Calme-toi. Mais quand je suis entré dans la pièce, j'ai compris qu'il y aurait des filles tuées, car il y avait des morceaux de cervelle, des corps démembrés.
17: Il se présente comme un cousin éloigné des victimes qui étaient toutes de la même famille.
20: Sahira, elle possédait ce salon de beauté. Amal, qui était enceinte, ainsi Kassil, elle aussi enceinte, et Maïs, la dernière victime. Ces quatre femmes ont été tuées et il y a eu six femmes blessées.
17: Les dépouilles des victimes viennent d'être emmenées au cimetière du village. En contrebas de la colline, on aperçoit le mur de séparation avec Israël. Et de l'autre côté, le moshav israélien de Shekef. Ibrahim, habitant de Beit Awa, observe le mur au loin. Il extrait de sa poche de veste un petit éclat de missile.
22: Notre zone est proche du mur, à la frontière. En Palestine, nous appelons ce mur le mur de séparation raciale. Il sépare les Palestiniens des Juifs. Ils ont placé intentionnellement les systèmes antimissiles près du mur, chez nous, parce que nous sommes pris entre le marteau et l'enclume. Ce qui vient de là-bas tombe chez nous, et ce qui est intercepté retombe aussi chez nous. Leur logique est que nous, Palestiniens, devons toujours rester sous les décombres, tandis que les Israéliens doivent être protégés. Eux vivent dans des abris, et moi je vis dans une tente.
18: On quitte maintenant Beit Awa, endeuillé, et on prend la direction d'une colonie israélienne au nord de Ramallah, dans la colonie de Shiloh, où les résidents israéliens sortent de cette guerre sans dégâts.
0: Shalom.
18: Meidad, l'un des plus anciens habitants de la colonie, est notre guide.
3: Houses like mine.
4: Les maisons comme la mienne, qui ont été construites il y a 40 ans, n'ont pas d'abri à l'intérieur. Il a fallu qu'on en construise à l'extérieur.
18: Il nous conduit aux abris collectifs.
4: La synagogue a été construite avec un abri. Je peux vous y conduire. C'est à environ 100 mètres de chez moi. Il y a un système d'alerte qui est sans doute connecté au système de commandement du front intérieur. Nous avons une sonnerie très puissante sur nos téléphones.
18: En cas d'attaque aérienne, une sonnerie comme celle que l'on entend à titre d'exemple est diffusée à tous les téléphones disposant de cartes SIM israéliennes, mais pas les cartes palestiniennes. Meidad nous mène à un second abri public.
23: Entrez.
4: Et voilà, nous y sommes. À chaque alerte, sans exception, une famille qui vit à trois maisons de chez moi, jour et nuit, se rend dans cet abri. Deux autres familles l'utilisent, d'autres restent à la maison.
18: En plus de nombreuses maisons individuelles disposant d'abris, la colonie comprend une dizaine de bunkers collectifs comme celui-ci. Nous interrogeons Meidad sur le débris de missiles qui a tué les quatre jeunes femmes palestiniennes à Beit Awa et sur l'absence d'abris dans les villages palestiniens.
3: Beit Awa.
4: Beit Awa, ce sont de très mauvais souvenirs pour moi. J'étais étudiant là-bas en 66-67 et juste de l'autre côté de la frontière, dans l'Israël d'avant 67, en face de Beit Awa, il y a le Moshav Amatzia, où je faisais de l'agriculture quand j'étais un jeune leader sioniste. Et ils avaient l'habitude de traverser la frontière pour tenter de nous tuer. Ils ont fait exploser une maison vide. Je connais bien Beit Awa, et donc ça ne facilite pas mon empathie pour eux ou pour n'importe quel autre village arabe. Les sens commencent à s'émousser, c'est juste de la malchance.
18: Au pied de la colonie de Shiloh, les familles font des allées et venues autour du petit supermarché. Shir termine son shopping accompagné de ses enfants. Nous sommes une famille avec 6 enfants, grâce à Dieu. Nous avons une maison qui dispose d'une pièce sécurisée, donc tout s'est bien passé. Les enfants dormaient dans cette pièce le temps de la guerre, et nous, les adultes, on s'y rendait quand il y avait des alertes. Quant au sort tragique des Palestiniennes de Beit Awa, je n'ai rien à dire à ce sujet. Nous aussi, il y avait beaucoup d'alarmes et nous allions nous mettre à l'abri à chaque alerte. Nous avons pris nos propres responsabilités. Et alors que la guerre faisait encore rage, le gouvernement israélien a validé le développement de 34 nouvelles colonies en Cisjordanie, toutes illégales au regard du droit international. Notre conviction, c'est que c'est notre terre, notre maison. Nous sommes heureux de cette annonce et nous voulons coloniser autant que cela sera possible. Et si le gouvernement a validé ces colonies, alors c'est que c'est légal. C'est ce que nous voulons. Alors à l'instant, une femme au volant de son véhicule s'est arrêtée à notre hauteur et elle interpelle maintenant notre fixeur.
4: Elle nous dit qu'elle préférerait qu'on arrête les interviews. C'est juste une résidente, mais peut-être que nous devrions aller un peu plus loin.
3: Meyamina El-Wayna,
0: On va donc s'éloigner un peu vers le quartier voisin de Shvout Rachel. Tsahi, la trentaine, est en plein nettoyage de son 4x4 devant chez lui. Et lui aussi, eh bien, il salue la validation des nouvelles colonies.
5: Moi, je sais une chose. Ici, c'est un État juif. Les implantations font partie de cet État. Ils peuvent vivre avec nous, et nous avec eux, peu importe. Mais au fond, il faut être lucide. Les Juifs seront toujours pris pour cible, toujours poursuivis. Alors à la fin, on doit aussi se battre pour nous-mêmes, comme on l'a fait pendant toutes ces années d'exil.
0: Il dit ne savoir que peu de choses sur les violences de colons israéliens à l'encontre de Palestiniens. Pourtant, les violences se multiplient en Cisjordanie occupée, tandis que le monde est happé par les conflits internationaux. À seulement une heure de route de la colonie de Shiloh, Dar el-Hattab, petit village palestinien en périphérie de Naplouse, porte encore les traces d'une récente attaque de colons. Les ouvriers réparent plusieurs maisons lourdement endommagées. Le long des rues, les murs sont recouverts de graffitis en hébreu.
10: C'est dur. Si l'on traduit, ils ont écrit « mort aux Arabes ».
0: Plusieurs habitations ont été incendiées quelques jours plus tôt. Dans la cour d'une maison, un jeune homme prépare du ciment frais. L'un des travailleurs nous guide à l'intérieur d'une maison où il ne reste plus rien. La porte d'entrée est fendue de plusieurs coups de hache.
10: Leur objectif, c'était de tuer. Ils ont voulu défoncer la porte pour jeter un objet en feu et incendier la maison. Mais Dieu a protégé la famille.
0: L'un des propriétaires sinistrés, Burhan, marche lentement dans les décombres de sa maison, au mur couvert de suie. Il nous montre une vidéo tournée pendant l'incendie.
6: Regarde, c'est la maison, c'est chez moi. Regardez les flammes qui montent à l'étage et cette fumée noire épaisse. Imagine, tu es sur le toit, tu vois la fumée, il n'y a pas d'oxygène. Imagine si j'étais à l'intérieur.
0: Il décrit la peur qu'il l'a saisie au soir de l'attaque.
6: Il était environ 18h à la tombée de la nuit lorsque nous avons entendu des violents coups sur la porte. Immédiatement, mon fils m'a dit « C'est sûr, ce sont les colons ». Ils lançaient des pierres, visaient les fenêtres. J'ai immédiatement pris mes enfants et nous nous sommes réfugiés sur le toit. Puis ils ont lancé des cocktails incendiaires. La maison a pris feu. Ils continuaient à jeter des pierres en direction du toit. Il y avait une fumée très dense. Je déplaçais mes enfants d'un coin à l'autre du toit pour l'éviter. La scène était horrible. Cette violence, le feu, la tentative de nous tuer. Mais le pire, c'est que mes enfants de 12 ans aient vu et vécu ça.
0: Sur le toit de sa maison, quelques meubles qui ont échappé aux flammes sont entassés. Burhan tourne son regard vers la colonie d'Elon Moray, au sommet de la colline.
6: Ce qui est très important, c'est que si je décide d'avancer à seulement 50 mètres vers l'est, vers la colonie, l'armée va m'arrêter immédiatement. Alors comment des centaines d'assaillants ont pu arriver dans une zone qui est pourtant surveillée par des caméras et des tours de guet? Comment est-ce possible?
0: Les habitants comptent sur la solidarité des voisins et des entreprises. Hamza Al-Samara, patron d'une petite entreprise de bâtiments, casse régulièrement ses prix pour reconstruire les maisons, mais lui-même se sent menacé.
23: Ici, les habitants doivent se protéger eux-mêmes. Il n'y a personne pour les protéger. Moi, à mon niveau, j'ai acheté des extincteurs, installé des caméras et j'ai sécurisé mon magasin autant que possible. De l'extérieur, on pourrait croire que c'est un site militaire, pas un simple commerce. Je fais tout pour me protéger, mais malgré ça, je me sens en danger. Qu'est-ce que tu peux faire face à 40 ou 50 personnes ?
0: Tous dénoncent une armée israélienne qui, au mieux, laisse faire, au pire, est complice des colons.
18: Nous roulons toujours plus au nord, en direction de Tamoun, un petit village agricole. Ici, ce sont les balles des forces d'occupation israéliennes qui ont tué une famille. Sur les lieux de la fusillade, le sol porte encore des traces de sang séché et un poteau est souillé de morceaux de chair et de cervelle. Ali Odeh, 37 ans, sa femme, Wahad, et deux de leurs enfants de 5 et 7 ans ont été fusillés alors qu'ils se trouvaient à bord de leur voiture. Deux autres garçons ont survécu cachés sous les sièges. Khaled, 11 ans, est le plus âgé.
8: Nous étions à Naplouse pour faire des courses en famille. On a fait notre shopping, on a acheté plein de choses au centre commercial. On a mangé une glace. Une fois notre sortie terminée, on a pris la route vers la maison. Et c'est quand nous étions en chemin qu'ils ont ouvert le feu.
18: Vers minuit, la voiture familiale prend un virage étroit. C'est là que sont postés des agents de la police aux frontières israéliennes qui font feu.
8: On roulait, ils ont tiré sans sommation. Après les tirs, j'ai ouvert la porte. Les soldats ont crié, ils m'ont attrapé par les cheveux et m'ont frappé contre le trottoir.
18: Le jeune garçon a échappé au tir mortel, assis derrière le siège où son père conduisait.
8: Je veux que chacune des personnes impliquées dans ce qui s'est passé soit tenue pour responsable. Si Dieu le veut, que chaque personne qui a participé au meurtre ou a dit du mal de ma famille en paye le prix. Ils doivent rendre des comptes.
18: Les autorités israéliennes assurent que la police a ouvert le feu alors que le véhicule fonçait dans leur direction. Une version démentie par les garçons rescapés. Les témoins directs sont très rares. Les premiers à être intervenus sont les ambulanciers. L'un d'entre eux accepte de nous raconter sous couvert d'anonymat.
9: Quand nous sommes arrivés sur place, vers 1h du matin, l'armée avait bloqué l'accès à la route. Ils ne nous ont pas demandé de partir, mais nous ont empêchés d'atteindre le lieu. Nous étions proches, mais sans pouvoir accéder. On voyait la voiture dans l'obscurité. Après une dizaine de minutes d'attente, des soldats sont arrivés dans notre direction avec deux enfants en état de choc. Ils nous ont dit qu'ils se trouvaient à bord du véhicule et avaient survécu. On a demandé quel était le sort des autres passagers. L'armée nous a répondu, ils sont morts, tous morts.
18: Les ambulanciers accèdent finalement au véhicule pour extraire les corps des victimes.
9: Après une demi-heure, on a enfin pu accéder. J'ai avancé avec les feux de l'ambulance. L'armée m'a demandé de les éteindre. Quand on s'est approché de la voiture, un collègue a allumé la lampe de son téléphone. Là encore, ils nous ont dit non. Ils avaient peur que nous prenions des photos. Je pense que c'est parce que la scène était vraiment terrible. On a extrait les corps. Ils avaient tous les crânes transpercés par les balles. Le père, la mère et deux enfants.
18: La police israélienne n'a pour l'heure fait état d'aucune arrestation dans le cadre de l'enquête. Najat est la grand-mère des petits tués. Des voisines viennent lui apporter du soutien.
11: Dès que j'ai su, j'ai retrouvé mes deux petits-fils survivants, Khaled et Mostafa. Ils m'ont dit, papa et maman sont morts. Mamie, ils sont morts en martyr. C'est un crime. C'est le pire des crimes. On parle d'enfants. Où sont les droits de nos enfants, les droits humains et ces pays qui regardent les meurtres d'enfants?

Depuis le 7 octobre 2023, plus de 230 mineurs ont été tués par l'armée israélienne ou les colons, la plupart par balles, selon les données collectées par les Nations Unies. Entre les menaces de guerre régionale et les violences du quotidien, les Palestiniens de Cisjordanie occupée vivent sous une menace permanente, à la fois venue du ciel et toujours plus ancrée dans les terres.

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3: Eh bien, merci à toute l'équipe de grands reportages. Ce soir, dans le débat du jour, on va évoquer l'un des grands acteurs du conflit en cours au Moyen-Orient.
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3: Et il s'agit du Hezbollah, le mouvement pro-Iran qui est en guerre actuellement avec Israël dans le sud du Liban, malgré une trêve en cours, mais une trêve qui est absolument pas respectée. En témoignent les opérations que l'armée israélienne mène. Israël qui a envahi une zone du sud du Liban, Israël qui réclame le désarmement du Hezbollah, tâche imputée au gouvernement libanais mais qui n'aboutit pas. D'où notre question ce soir, le Hezbollah peut-il être désarmé? Quels sont les freins à cet objectif? Qu'est-ce que cela pourrait changer pour le Liban? Soyez les bienvenus dans le débat du jour. Et pour répondre à ces questions, nos trois invités, tous trois en ligne ce soir. Général Maroun Iti, bonsoir.
5: Bonsoir.
3: 39 ans de carrière dans les forces armées libanaises. Vous êtes ancien officier supérieur, spécialiste des questions de sécurité nationale, de souveraineté de l'État et des mouvements armés non étatiques au Liban et dans la région. Ancien conseiller défense, également auprès du conseil des ministres libanais. Gabriel Blondel, bonsoir.
6: Bonsoir.
3: Journaliste au quotidien libanais L'Orient le Jour. Et notre troisième invité est Bachir Saad, bonsoir.

0: que vous avez mentionné. Et c'est un mouvement social aussi. Et ça a commencé comme une organisation au lendemain de l'invasion israélienne de 1982. Ça a commencé un peu après ça, un groupe de militants venus de plusieurs partis, mouvements, estudiantins, partis politiques, militants, groupes militants, etc. Libanais se sont organisés et ont demandé une aide de l'Iran à l'époque la garde républicaine iranienne dont on entend parler encore aujourd'hui les a entraînés dans la Bekaa
1: La vallée de la Béka.
0: et la vallée de la Bekaa et surtout dans la ville de Baalbek. C'était un peu le source un peu du mouvement et ils ont commencé à faire des opérations contre l'occupation israélienne du sud du Liban il y a plusieurs dates importantes, mais jusqu'à l'année 2000 où l'armée israélienne se retire des territoires du sud du Liban,
1: Après
0: plus ou moins.
1: quasiment 20 ans d'occupation.
0: Après 20 ans d'occupation, exactement. Et en ce temps-là, plein de choses ont changé. Enfin, dans les années 90, le Hezbollah devient un parti politique plus développé. Il participe aux élections parlementaires, etc. Et continue à combattre l'occupation. Et après 2000, bon, il y a plein de cycles. Je sais pas combien il faut rentrer dans les détails.
1: Non, non, non, on plante le décor.
0: Ouais.
1: Aujourd'hui, quel poids politique pèse le Hezbollah, puisque c'est un parti politique?
0: Eh bien, le Hezbollah, c'est sûr qu'il y a avant le 7 octobre et après le 7 octobre, c'est bien sûr, il y a de grands changements qui ont eu lieu, surtout au niveau politique. Aujourd'hui, le Hezbollah, bien sûr, joue un rôle toujours politique. Il faut comprendre que le Hezbollah représente quand même une certaine section significative de la population libanaise. Et à plusieurs, enfin, c'est complexe. Certains sont avec la résistance en tant que projet. Il y a certains qui sont plus proches du parti en tant que tel. Ou il y a des gens. Il y a tout un spectrum si vous voulez, de support au Hezbollah au Liban. Et donc aussi, il a une assise dans le Parlement libanais. Mais bien sûr, à cause des affrontements militaires qui ont eu lieu depuis le 7 octobre et l'assassinat de personnes clés dans le parti et l'attaque des pagers dont peut-être beaucoup ont entendu parler, et plein de développements, disons, militaires qui ont eu lieu après ça, le Hezbollah s'est retrouvé à adopter aussi une politique de plus underground, plus écarté du système politique, même s'il est toujours dedans, bien sûr.
1: Plus
0: Il est,
1: radical?
0: disons, moins pas spécialement, non. Enfin, au niveau de sa politique, au niveau, c'est un peu une constante, non? Je pense, je sais pas ce que pensent les autres.
1: On va leur donner la parole.
0: On leur donnera la parole, mais oui, à mon avis, non. Enfin, ils sont toujours sur des constantes précises, qui sont bien sûr un refus de la démilitarisation. Au niveau militaire, ils adoptent toujours un peu les mêmes types de stratégies. Non, dans le discours politique dominant, dont le spokesperson, si vous voulez, le représentant aujourd'hui est Naim Qassem, le secrétaire général du parti, et plus ou moins répète ce qui se dit depuis des décennies, je pense. Donc oui. Donc voilà.
1: Bachir Saleh, donc vous nous dites que oui, c'est un parti politique, le Hezbollah, qui a une emprise forte, dont cette emprise a aussi évolué, évidemment, après les quasiment 20 ans d'occupation du sud du Liban par Israël. Gabriel Blondel, vous qui êtes journaliste au quotidien libanais L'Orient le Jour, est-ce qu'on peut parler de la popularité du Hezbollah dans l'opinion publique libanaise? Quelle est-elle? J'imagine que ça varie, parce qu'encore une fois, évidemment, il y a de nombreuses confessions religieuses au Liban. Est-ce que c'est ce qui détermine les affinités ou pas avec le Hezbollah?
2: Alors, popularité, on est

0: effet, ça dépend pour qui. Ce qu'on peut dire, comme le disait Monsieur Saadé, c'est qu'il y a en effet une rupture quand même depuis donc le 7 octobre et le début donc de la guerre avec Israël, de cette nouvelle guerre, c'est que la plupart des alliés dont disposait le Hezbollah dans les autres communautés, que ce soit notamment chez les sunnites, chez les chrétiens, voire même chez les druzes, se sont quand même globalement plutôt écartés, éloignés du Hezbollah, notamment en lui reprochant son aventurisme, qui a grandement contribué à la situation dans laquelle on est aujourd'hui, même au sein même de la base populaire chiite. Du Hezbollah, il y a eu vraiment une colère très palpable au lendemain du 2 mars, donc le jour où le Hezbollah a lancé ses 6 missiles contre des positions israéliennes et donc de facto déclenché une escalade que tout le monde anticipait si le Hezbollah agissait de la sorte. Il faut rappeler aussi quand même qu'il y avait eu 15 mois de faux cessez-le-feu auparavant au cours desquels le Hezbollah n'avait pas rétorqué aux frappes israéliennes qui s'étaient poursuivies.
1: Oui, parce qu'on
0: Dans toute
1: on
0: cette
1: va
0: période.
1: rappeler, on va rappeler, pardon, Gabriel Blondel, pour les auditeurs, que
0: Allez.
1: effectivement cette vraie fausse trêve de 15 mois, elle a débuté après la fin officielle de la guerre qui a eu lieu entre le Hezbollah et Israël entre octobre 2023 et novembre 2024. Donc après, il y a eu 15 mois d'une trêve qui dit pas vraiment son nom, et le 2 mars, effectivement, le Hezbollah
0: Oui.
1: qui a attaqué Israël, déclenchant la guerre
0: Oui.
1: actuelle. Certes, il y a une trêve, et comme je l'ai dit, de nombreuses violations de cette trêve actuellement, on va en parler.
0: Oui, en effet, il faut recontextualiser pour comprendre un peu la situation dans laquelle on est aujourd'hui. Et qu'après donc cette escalade, cette première escalade de l'automne 2024, donc le Hezbollah avait consenti à ce que donc l'armée libanaise commence à démanteler ses infrastructures, ses caches d'armes dans toute la zone qu'il y avait donc au sud du fleuve Litani durant ces 15 mois. Et donc le gouvernement libanais avait pris une décision en ce sens en août dernier, ce qui était donc quelque chose d'inédit. Mais donc lors de cette période-là, il a refusé catégoriquement que ce plan de désarmement s'étende dans le reste du pays. Donc, comme on le mentionnait, en raison de la poursuite par Israël de ses frappes, qui a donc violé environ 15 000 à 15 000 reprises le cessez-le-feu selon l'ONU, et ces frappes qui avaient fait plus ou moins 500 morts quand même, et le fait que les troupes israéliennes occupaient à l'époque non pas 600 km² comme aujourd'hui, mais 5 collines. Et donc, c'est pour ça que quand on voit la situation telle qu'elle est aujourd'hui, ou quand il y avait seulement 5 collines d'occupées, c'était déjà trop pour le Hezbollah pour consentir d'étendre le dialogue sur son désarmement. Alors forcément, dans la situation dans laquelle on est aujourd'hui, c'est encore plus compliqué.
1: Que veut le Hezbollah?
0: C'est une vaste question. Comme cela a été dit auparavant, il a plusieurs dimensions. Sa première raison d'être, c'était donc d'être un mouvement donc de résistance contre l'occupation israélienne du Sud après donc l'invasion, la grande invasion de 1982. Sa deuxième raison d'être, on peut dire aussi, c'est donc être une milice alliée, voire même au service de la République islamique d'Iran, comme beaucoup de gens, comme en tout cas ce qui s'est passé le 2 mars et ces derniers mois, plus beaucoup de gens ont interprété encore plus interprété la chose de cette façon, et aussi d'être un parti politique qui incarne une partie assez importante, même si en effet il est toujours difficile de jauger son ampleur, mais donc une part importante de la communauté chiite aux côtés du mouvement Hamas.
1: Est-ce qu'on peut dire que le Hezbollah permet de lutter contre une invasion israélienne dans le sud du Liban? Si le Hezbollah n'était pas là, le sud du Liban serait occupé par Israël.
0: C'est compliqué, on pouvait dire, en tout cas, les faits le montraient avant 2000. La guérilla du Hezbollah a largement contribué au retrait israélien donc, qui a été voté auparavant en 2000. Sauf qu'après, on peut se demander si donc la continuation de la résistance n'a pas en fait provoqué un retour de l'occupation dans la mesure où il y avait le sud du Liban avait été libéré et donc il y avait donc ces quelques territoires encore occupés, notamment les fermes de Chebra, où c'était un peu sorti de nulle part cette histoire, donc un bout du Golan syrien qui revendiqué par le Liban, mais donc il n'est pas très clair si ça appartient au Liban, bref, on va pas rentrer dans tous ces détails, mais il y avait en tout cas cette vision qui était partagée par de nombreux Libanais que le Hezbollah était une sorte de bouclier face au risque de nouvelles offensives israéliennes, car il y a aussi voilà une ambiguïté qui fait beaucoup de débats au sein des Libanais sur quelles sont la nature des ambitions territoriales d'Israël au Liban. Il y a différents courants aussi en Israël là-dessus, et quand on entend des ministres comme Bezalel Smotrich dire que la nouvelle frontière nord d'Israël doit être le fleuve Itani, justement, ça réactive un peu ses craintes, et cela donne du grain à moudre au Hezbollah pour justement se présenter contre un mouvement de résistance, un bouclier pour défendre le Liban, même si on voit que c'est plus totalement vrai aujourd'hui, car il n'a absolument pas les moyens de confronter Israël. Du moins, il peut le faire sur le terrain, comme c'est le cas aujourd'hui, on va peut-être en parler dans la suite de l'émission, porter des coups significatifs à l'armée israélienne sur son terrain, en renouant avec ses vieilles méthodes de guérilla. Mais globalement, voilà, on voit ce qui s'est passé depuis 2 mars, c'est plus de 3000 morts, plus de 2700, pardon, plus de 13 000 blessés, et des destructions inimaginables, des dizaines de villages rasés. Donc on voit le résultat aujourd'hui.
1: Et en même temps, on va en parler du poids militaire du Hezbollah. Il étonne aussi le Hezbollah par sa résilience face à Israël. Général Maroun Itti, on vous a pas encore entendu, on a évoqué avec Gabriel Blondel, notamment le ressenti de les populations à l'égard du Hezbollah et l'évolution du Hezbollah. Avec Bachir Sadeh, on a davantage parlé du poids politique du Hezbollah. Vous qui êtes notamment ancien conseiller de défense auprès du Conseil des ministres libanais, j'aimerais évoquer les relations entre le Hezbollah et Beyrouth et le gouvernement libanais aujourd'hui, parce que Gabriel Blondel l'a rappelé, il y a eu cet engagement récent et inédit d'un désarmement. C'est le cœur de notre débat, est-ce que le Hezbollah peut être désarmé? Il y a eu cet engagement formulé par le pouvoir. Quelles sont les relations du Hezbollah avec le pouvoir aujourd'hui?
2: Bon, tout d'abord, bonsoir.
1: Bonsoir.
2: Et je veux commencer par présenter mes condoléances à la France et à ses armées pour les 2 soldats français assassinés par le Hezbollah récemment au sud du Liban, qui s'inscrivent dans la longue trajectoire d'assassinats de soldats étrangers, français et autres, qui sont venus au Liban sous le couvert de la FINUL ou sous le couvert de la force multinationale en 1982. Et avant que je ne réponde à votre question, vous avez posé quelques questions et j'ai mis chez moi quelques petites remarques. Que veut le Hezbollah au Liban? Le Hezbollah veut contrôler le Liban au profit de l'Iran. Est-ce que le Hezbollah permet de lutter contre Israël? Est-ce que c'est le Hezbollah qui a accéléré ou bien qui a provoqué le départ des Israéliens en 2000? Là, je puis vous assurer que sans le Hezbollah, Israël se serait retiré du Liban en 1992 avec des négociations avec les talibanais. Mais c'est exactement le Hezbollah qui avait empêché ces négociations, qui avait empêché, avec l'appui du régime syrien d'alors, que l'État aille jusqu'au bout de son travail et a fait que les choses traînent jusqu'en 2000, où Israël s'est retiré suite à des négociations sous la table avec divers intermédiaires pour son départ.
1: Donc le Hezbollah, général Maroun Itti, est absolument pas une protection pour le Liban. C'est un outil d'influence de l'Iran au Liban.
2: Exactement, à 100%. Je ne dis pas à 99.99, je dis à 100%. C'est une organisation qui n'a fait que nuire au Liban depuis sa création. Et puis, bon, j'ajoute, vous avez posé la question, vous avez dit, est-ce que le Hezbollah peut-il être désarmé? Quelle est sa relation avec l'État? Bon, moi je dis que oui, absolument oui. Et contrairement à ce que beaucoup répètent depuis 20 ou 30 ans, le Hezbollah n'est pas une fatalité historique, ni une force invincible. Toutes les organisations armées finissent par être affaiblies, contenues ou démantelées lorsque les conditions politiques, financières, militaires, régionales et internationales maintenant changent. Le Hezbollah avait prospéré. Pourquoi il avait prospéré? Parce qu'il bénéficie toujours d'ailleurs d'un soutien iranien massif qui est aujourd'hui coupé avec la chute heureuse du régime syrien, parce qu'il a toujours profité d'une couverture politique interne, d'une faiblesse chronique, et là j'ajouterai un petit épithète, d'une faiblesse chronique complice de l'État libanais, et il faut avouer d'une complaisance internationale qui préféraient gérer le problème plutôt que de le résoudre. Et voilà maintenant, en gérant le problème, on est arrivé à ce que le Hezbollah vient de faire le 8 octobre et ce qu'il vient de faire le 2 mars.
1: Et vous qui avez fait 39 ans de carrière dans les forces armées libanaises, comment vous expliquez justement militairement la force du Hezbollah aujourd'hui, alors que les alliés du Hezbollah sont affaiblis? Vous avez évoqué la chute du régime syrien, évidemment le Hamas à Gaza, on peut parler des Houthis au Yémen, enfin tous les alliés de l'Iran sont affaiblis.
2: Attendez, le Hezbollah a toujours été fort, c'est pas parce que lui il était fort, il est fort parce que ceux qui étaient devant lui étaient soit lâches, soit faibles, soit évasifs. Personne n'avait songé à se mettre debout contre lui et à l'affronter, surtout au niveau de l'État. Les résistants qui ont résisté au Hezbollah ont fini par être assassinés. Et ceux qui disaient à haute voix que cette organisation est une organisation terroriste et qu'il fallait lutter contre elle, parce que elle affaiblit le Liban en tant qu'entité, était soit mise en prison et le Hezbollah, à cause de l'emprise qu'il avait sur l'État libanais, il avait la main forte sur tous les organismes de l'État, dont surtout les organismes judiciaires qui finissaient par attaquer ces gens-là, de poursuivre en justice et les mettre en prison. Vous voyez, c'était ça. Et la puissance de Hezbollah, elle ne se mesure pas uniquement en missiles ou en combattants. Vous le savez, tout le monde le sait. Le Hezbollah n'est pas plus fort qu'Israël. Israël est 100 fois plus fort que le Hezbollah. La force de Hezbollah, elle réside dans sa capacité à maintenir le Liban dans un état permanent de déséquilibre institutionnel et politique. Il est moins dangereux par sa force de résistance que par sa capacité à semer le chaos politique et institutionnel au Liban. Et c'est ce qu'il est en train de faire aujourd'hui, c'est ce qu'il a toujours fait dans le passé, et c'est exactement ça sa relation avec l'État libanais. Aujourd'hui,
1: La force du Hezbollah, c'est la faiblesse de l'État libanais.
2: Non, la force de Hezbollah, elle réside dans sa capacité à paralyser, à intimider et à déstabiliser l'État libanais de l'intérieur tant que l'État libanais ne se résout pas à le confronter. Quand je dis confrontation, parce que je suis soldat, je suis militaire, les gens pensent tout de suite que c'est un fou de la gâchette et qui va mettre les canons en batterie et il va commencer à tirer n'importe où. La confrontation, quand l'État libanais décide de confronter, c'est tout un éventail d'actions que l'État peut entreprendre, qui commence par l'éducation. Il faut empêcher que le Hezbollah, par exemple, éduque les garçons et les filles chiites de la manière dont il est en train de les éduquer aujourd'hui.
1: Mais qui peut les empêcher?
2: Comme des Iraniens.
1: Qui?
2: C'est l'État, c'est les lois. Donc je disais éducation, loi. Économie, il faut empêcher son économie parallèle. Télécommunication, il fallait empêcher son système de télécommunication. On se rappelle tous la décision qu'avait prise le gouvernement libanais en 2008 pour empêcher le Hezbollah d'avoir son système de communication parallèle et indépendant. Ça a provoqué l'affaire du 7 mai 2008, au cours de laquelle des centaines de Libanais ont été tués, assassinés dans leur maison. Et c'est quand le Hezbollah a fait son coup d'État. D'ailleurs, ils ont essayé de refaire ce coup d'État récemment. Mais c'était justement la journée du 8 avril où les avions israéliens ont dû intervenir sur quelques centaines d'objectifs en même temps pour, casser ce coup d'État, pour faire avorter ce coup d'État.
1: Général Marouniti, je voudrais distribuer la parole. J'ai une dernière question à vous poser avant de passer à la deuxième partie du débat. Quand vous dites que le Hezbollah peut être désarmé, pourquoi ne l'est-il pas? Est-ce que c'est un manque de volonté par rapport à ce que vous évoquez des autorités libanaises ou une incapacité à parvenir à cet objectif?
2: En fait, ce sont les deux. Politiquement, il faut d'abord une décision. La confrontation, elle commence par les paroles. Tout commence par le verbe. Jusqu'aujourd'hui, jusqu'à il y a un an, personne n'avait jamais osé commencer, à affronter le Hezbollah politiquement. Cet affrontement politique devrait se traduire progressivement en affrontement militaire, sécuritaire, interne, sur tous les plans, comme je viens de le dire. Or, ceci n'est arrivé qu'il y a un an, pour confronter le Hezbollah. Et là, je le dis à la décharge des forces armées libanaises. Pour confronter le Hezbollah, il faut un plan. Pour faire un plan, il faut une directive politique. Aucun chef militaire ne se hasarderait à faire des plans contre quiconque s'il n'a pas des directives politiques claires qui viennent du pouvoir.
1: Donc clairement le Hezbollah profite de l'affaiblissement des autorités libanaises aujourd'hui. Le Hezbollah peut-il être désarmé? La question qu'on pose ce soir dans le débat du jour, c'est l'engagement des autorités libanaises. On l'a évoqué dans ce débat, alors que la guerre dure depuis le 2 mars, malgré une trêve en cours, mais une trêve où les violations sont massives, notamment de la part d'Israël, qui mène des opérations dans le sud du Liban. Mais trois invités sont le général Maroun Ittik, on l'entendait, qui a 39 ans de carrière dans les forces armées libanaises, ancien officier supérieur, spécialiste des questions de sécurité nationale, de souveraineté de l'État et des mouvements armées non étatiques au Liban et dans la région, ancien conseiller défense auprès du Conseil des ministres libanais. Gabriel Blondel, journaliste au quotidien libanais L'Orient le Jour, et Bachir Saad, maître de conférences en politique et religion à l'université de Stirling en Écosse, auteur du livre Le Hezbollah et la politique de la mémoire. Bachir Saad, le temps tourne très vite, hein. Général Maroun Ittik, j'étais pendu à ce que vous disiez, mais effectivement vous avez occupé un large temps de parole et j'aimerais entendre Bachir Saad qui va tenter de répondre à cette question, le Hezbollah peut-il être désarmé? Quand le général Maroun Ittik nous dit oui, le Hezbollah peut être désarmé et que finalement la balle est complètement dans le camp des autorités libanaises, pourquoi est-ce que les autorités libanaises ne parviennent pas à cet objectif? Est-ce que elles doivent être, pour y parvenir, aidées par la communauté internationale? Est-ce que c'est possible?
3: Déjà, moi je considère que le Hezbollah ne peut pas être désarmé à part si le Hezbollah décide qu'il sera désarmé. C'est-à-dire, s'il décide, après une certaine négociation ou compromis, etc., de prendre cette décision politique de, voilà, notre travail s'arrête là et on se désarme. Sinon, la seule manière de le désarmer, c'est de continuer, ou la seule manière qu'on pense que c'est de le désarmer, c'est par la force, ce qui est la méthode qui est en train d'être employé maintenant.
1: La force militaire, pas l'affrontement, parce que le général Maroun Ittik évoquait un affrontement politique, puis militaire, mais d'abord un affrontement politique. Est-ce que les autorités libanaises doivent se confronter à cet affrontement politique d'abord?
3: Pour pouvoir répondre à cette question, il faut comprendre une chose, c'est que Hezbollah est aussi un mouvement populaire. C'est des gens qui viennent de villages donnés du Liban, c'est qu'on soit d'accord ou pas avec eux, c'est une autre question, mais c'est des gens qui d'une certaine manière, c'est comme une insurrection, si vous voulez. On peut pas désarmer une guérilla ou une insurrection que si la cause ou il y a une sorte de résolution politique pour cette insurrection. C'est-à-dire que les armes seront toujours cachées, il y aura toujours un groupuscule plus radical qui émerge, qui met les choses de côté. On peut essayer de les affaiblir par-ci par-là. On peut faire tout ça, et c'est ce qu'on essaie de faire en ce moment.
1: Un accord, est-ce qu'un accord est possible?
3: C'est possible, oui, mais il faut, ça dépend des termes de cet accord. Le truc, c'est que tant qu'on traite le Hezbollah comme une sorte de satellite iranien, ou une sorte de quelque chose de catapulté d'une autre planète, ou comme une sorte de, un projet qu'on peut juste déloger, ou déraciner, sans vraiment, en fait, prendre au sérieux ce qu'il dit compromettre avec l'organisation comme étant une manifestation comme une autre des différentes manifestations, je pense, j'utilise un mot en français là, un des phénomènes, si vous voulez, national libanais, qu'on soit d'accord ou pas avec ça, il y aura pas, on peut pas les désarmer parce que c'est juste une différente vision de voir les choses, même une vision avec laquelle on peut ne pas être d'accord. Donc l'approche doit être, en tous les cas, ça c'est mon opinion de mes études sur ce parti-là et sur ce qu'il représente au niveau social, politique, culturel, etc. C'est une approche de réconciliation donnée. C'est comme une sorte de discussion. Et alors, j'écoutais le général avant, il disait plein de choses qui sont vraies, mais je pense qu'il y a une chose, c'est que c'est pas vrai que le Hezbollah n'a pas été, on n'a pas essayé d'affronter le Hezbollah. En fait, depuis la naissance du Hezbollah, le Hezbollah est attaqué. Pas seulement par Israël.
1: Bachar Saleh, je voudrais donner, parce qu'il nous reste plus qu'une minute, la parole à Gabriel Mendel, qu'on a moins entendu pour le mot de la fin, pour savoir ce, parce que vous avez utilisé un mot important, réconciliation. Gabriel Blondel, j'aurais qu'on termine là-dessus. Est-ce que cette réconciliation, un accord de réconciliation avec le Hezbollah est possible?
0: Alors, pour abonder dans le sens de ce qui vient d'être dit par M. Sardé, mais aussi par le général Fethi, c'est qu'en tout cas, la réponse à apporter au Hezbollah ne peut être qu'uniquement militaire, sur le terrain militaire, ça mène à rien. La stratégie israélienne actuelle ne mène à rien. Au contraire, on peut dire que ça renforce le Hezbollah idéologiquement. Il faut faire de la politique et cela doit se régler entre Libanais sur le plan politique pour potentiellement apporter une réconciliation. C'est encore très tôt pour en parler. Mais en tout cas, faire de la politique pour et donner de la consistance à l'État libanais et montrer qu'il peut obtenir des gains politiques via la diplomatie. Et donc pour contrebalancer l'approche du Hezbollah qui est une guerre permanente, éternelle avec Israël qui ne mène à rien.
1: Eh ben, on va terminer. Je sais que le général Marouniti souhaiterait réagir, mais je vais terminer par une phrase que vous avez prononcée, général Marouniti. C'est cet affrontement politique qui est nécessaire, selon vous, et qui n'est pas possible, en tout cas qui n'existe pas pour le moment au Liban. Affrontement politique pour tenter de désarmer le Hezbollah, pour parvenir à cet objectif-là. Merci beaucoup à vous trois d'avoir été les invités du débat du jour, débat dense ce soir. Merci beaucoup à Hélène Avril qui était à la réalisation, Florence Ponce à la préparation.
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1: Dans une minute, ce sera le grand journal du soir sur Radio France Internationale, et puis on jette un coup d'œil à la suite de RFI Soir, parce que ensuite dans 30 minutes, ce sera Afrique Soir. Bonsoir Sylvie Berruet.
5: Bonsoir Romain, vous allez bien?
1: Oui, ça va et vous?
5: Ça fait longtemps que je vous ai pas
1: vu. Ça fait quelques temps. On écoute le programme pour ce soir.
5: Et on parlera du Mali, où les enlèvements d'opposants et de personnalités se multiplient. Amnesty International appelle les autorités à leur libération. Le journaliste français Christophe Glaise, qui est détenu depuis près d'un an en Algérie, renonce à son pourvoi en cassation. Il accepte sa condamnation et s'en remet au président Tebboune pour être gracié. Sa mère et son beau-père ont donné une conférence de presse ce matin. Dans l'actualité encore, une attaque attribuée à Boko Haram a ciblé l'armée tchadienne dans la zone du lac Tchad. Le bilan officiel est de 23 morts. Le football, le Sénégalais Lamine Camara, Moussa Niakate, Sénégalais également, et le Malien Mamadou Sangaré sont les trois finalistes pour remporter le prix Marc Vivian Fouet du meilleur joueur africain de Ligue 1.
1: Ça c'est le programme dans 30 minutes. Merci Sylvie, à tout à l'heure.
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1: C'est l'heure du grand journal du soir. Bonsoir Christophe Paget.
8: Bonsoir Romain, bonsoir à toutes et à tous.
1: Et à la une ce soir, le chef du Pentagone qui affirme que le cessez-le-feu des États-Unis avec l'Iran n'est pas en danger.
8: Malgré le lancement par les États-Unis d'une opération dans le détroit d'Ormuz hier, qui aurait abouti sur la destruction de 6 bateaux iraniens et la reprise des attaques de l'Iran sur les Émirats Arabes Unis. On appelle dès le début de ce journal notre correspondant aux États-Unis, Vincent Souriau.
1: Autre titre en Roumanie, le premier ministre pro-Union Européenne renversé.
8: Oui, il y est Bolojan renversé par une alliance entre les sociaux-démocrates et l'extrême droite. Elle l'accusait de plonger le pays dans la pauvreté. C'est le dossier de ce 20h et ce sera avec Julien Chavanne. On s'intéressera aussi à la suite du procès en appel, du financement libyen présumé de la campagne présidentielle de Nicolas Sarkozy, l'ex-président français. Et puis on s'intéressera, pour terminer, au fameux rapport à l'oncle, publié aujourd'hui sur l'audiovisuel public. Rapport aussi critiqué que l'avaient été les auditions menées pendant 6 mois par la commission d'enquête parlementaire qui l'a écrit.
1: Et puis après ce grand journal du soir, Christophe, nous irons à Erevan. Les sommets diplomatiques se succèdent en ce début de semaine dans la capitale arménienne. Ce sera l'occasion d'évoquer les relations entre l'Arménie et l'Union européenne et les relations entre l'Arménie et la Russie. Nous appellerons sur ces points-là la correspondante du quotidien suisse, Le Temps. Le cours du pétrole baisse après les dernières déclarations du chef du Pentagone, Pete Hegseth.
8: Hier, malgré le cessez-le-feu, les tensions étaient revenues au Moyen-Orient avec le lancement par les États-Unis d'une opération pour aider les bateaux bloqués dans le Golfe à franchir le détroit d'Ormuz, détroit que Téhéran bloque depuis le début de la guerre. Résultat, 6 bateaux iraniens ont été détruits selon Washington, ce que Téhéran dément, et l'Iran a repris ses attaques sur les Émirats Arabes Unis. Mais aujourd'hui, Pete Hegseth déclare que les États-Unis ne cherchent pas à se battre. Il ne faut pas confondre, explique-t-il, l'opération Project Freedom, qui consiste à soutenir le trafic maritime dans la zone, avec le conflit proprement dit, qui fait l'objet d'un processus de négociation. Vincent Sourieux, bonsoir. Vous êtes notre envoyé spécial permanent à Washington. L'administration Trump fait tout son possible pour séparer les deux dossiers.
9: Non, malgré l'accrochage d'hier, le cessez-le-feu n'est pas en danger. Car Pete Hegseth s'évertue à faire la distinction. D'un côté, la guerre en Iran. De l'autre, l'opération Project Freedom dans le détroit d'Ormuz, qui d'après lui, n'a pas la même nature.
10: Nous nous attendions à ce genre de turbulence au départ de cette opération et nous avions prévenu que nous nous défendrions. L'Iran le sait très bien. C'est au président de décider ce qui relève d'une violation du cessez-le-feu. Mais nous appelons l'Iran à rester prudent et à mesurer ses actes. Il s'agit de la liberté de navigation dans les eaux internationales, de la libre circulation des biens qui avait lieu auparavant et qu'aujourd'hui seul l'Iran est en train de contester.
9: Cette mission, le guidage et la protection des navires commerciaux, Pete Hegseth l'assure, elle est temporaire. L'ambition de Donald Trump, c'est que la communauté internationale prenne le relais le plus vite possible.
10: Comme c'est souvent, voire toujours le cas, il y a besoin d'une impulsion américaine. Le président a bien voulu le faire. Permettre le transit des navires, envoyer des destroyers, offrir une bulle de protection et encourager le reste du monde à se mobiliser. Parce qu'au bout du compte, ces voies navigables sont bien plus crucial pour le reste du monde.
9: Quant aux objectifs américains, d'après Pete Hegseth, ils restent inchangés. Obtenir avant tout la fin du programme nucléaire de l'Iran. Vincent Sourieux, Washington RFI.
8: Le président américain Donald Trump a pour sa part déclaré que l'Iran devrait, je cite, « faire ce qui est intelligent ». Donald Trump qui parle de la situation actuelle comme d'un petit accrochage, alors que l'Iran assure de son côté ne même pas avoir commencé son bras de fer avec les États-Unis.
1: On va évoquer à présent cet appel lancé par l'Union européenne, appel aux entreprises pour rejoindre une alliance avec l'Ukraine.
8: Oui, pour développer la production de drones en Europe. Objectif pour l'UE, construire une capacité complète en matière de drones et de lutte anti-drones face à la menace russe et à celle du désengagement américain en Europe. Et l'expertise ukrainienne est décidément très demandée, puisque le président ukrainien est depuis hier à Bahreïn pour des discussions sur la coopération en matière de sécurité. Depuis le début de la guerre au Moyen-Orient, plusieurs pays du Golfe ont sollicité l'Ukraine pour abattre les drones tirés par les Iraniens contre leur territoire, car ces drones, ce sont les mêmes auxquels font face les Ukrainiens, les Shahed. Akram Karif est spécialiste de défense, auteur du livre « Dans l'ombre du Shahed ». Pour lui, l'Ukraine tire de nombreux avantages de ces nouvelles coopérations avec les monarchies du Golfe.
11: D'abord, il s'agit d'avoir l'opportunité d'exporter, donc d'avoir des rentrées en devises en Ukraine, car elle manque de subventions et elle manque aussi de ressources. Et ça permet aussi de frapper le cœur du dispositif russe, qui est le Shahed, hein. Le drone Shahed est devenu une sorte d'icône à abattre pour des Ukrainiens. Et donc, frapper l'Iran, faire en sorte que l'Iran souffre, est une manière de, non pas se venger, mais d'affaiblir aussi la Russie. Et c'est aussi une façon pour eux de faire du soft power, parce que acheter et vendre des armes à un pays, c'est s'assurer une sorte d'alliance politique avec ce pays-là. Et donc, c'est très important pour l'Ukraine que d'avoir justement le plus de pays de son côté par rapport à la Russie.
8: La Krapkarev, joint par Noé Pignède, dont parlait de Volodymyr Zelensky, il dénonce ce qu'il appelle le cynisme absolu de la Russie. Moscou demande un cessez-le-feu pour ce vendredi, pour la commémoration de la victoire de l'URSS sur l'Allemagne nazie, tout en continuant à frapper tous les jours l'Ukraine. Ce mardi, les frappes de missiles et de drones russes ont fait au moins 22 morts en plein jour.
1: Il est 18h, bientôt 6 minutes en temps universel. C'est le grand journal du soir sur RFI avec Christophe Pagé. Christophe, on en vient au dossier de cette édition. On va évoquer la Roumanie. En Roumanie, où le Parlement a renversé le Premier ministre pro-Union européenne.
8: Oui, Ilie Bolojan, renversé par une alliance entre les sociaux-démocrates du PSD et l'extrême droite, 10 mois à peine après sa nomination. Et cette motion de censure a été très largement adoptée, 281 voix. alors que seuls 233 étaient nécessaires. Avant le vote, Ilya Bologian a défendu sa politique de réforme et dénoncé une motion de censure, je cite, mensongère et cynique. On en parle avec Julien Chavannes. Bonsoir.
12: Bonsoir.
8: Julien Chavannes, du service international de RFI. Ilya Bologian tombe à cause de ses projets économiques.
12: Oui, c'est ça. Ses opposants l'accusaient de plonger le pays dans la pauvreté avec sa politique d'austérité. Et c'est donc avec une large majorité que les sociaux-démocrates et l'extrême droite de Laour ont voté cette motion de censure aujourd'hui. C'était couru d'avance. Les sociaux-démocrates, premier parti au Parlement, avaient claqué la porte de la coalition gouvernementale il y a quelques jours.
8: Et ce qui est marquant avec ce vote, c'est que la gauche a voté avec l'extrême droite.
12: C'est du jamais vu. Le PSD assume, explique que c'était le seul moyen pour obliger le gouvernement à changer de politique. Mais cette alliance inédite va laisser des traces, comme me l'a raconté le politologue roumain Sergiu Miscuiu.
13: Le PSD a fait une erreur dans son positionnement avec Laour, puisqu'il s'est rendu finalement à terme inutile. Laour remplit maintenant le rôle que le PSD avait par le passé et il serait très difficile de démontrer que les choses sont différentes d'ici 2028 si les élections ont lieu à terme.
12: Le grand gagnant de cette séquence, c'est donc Laour. La formation du nationaliste Jorge Simeone domine déjà dans les sondages avec 37% d'opinion favorable, même si aujourd'hui, Laour n'a aucune chance de gouverner.
8: Et alors maintenant, Julien, c'est le retour de la crise politique? Le
12: retour à la case départ, oui. Les négociations entre les partis politiques s'annoncent encore plus difficiles qu'auparavant et elles pourraient durer longtemps. En cas d'impasse, c'est une option, un technocrate pourrait prendre la tête du gouvernement.
8: Alors, quelles conséquences pour la population et puis pour les relations aussi avec l'Union européenne.
12: La Roumanie n'avait pas vraiment besoin d'un nouveau blocage. Le pays a le triste record du plus important déficit de l'Union européenne et Bucarest doit adopter plusieurs réformes avant la fin de l'été pour débloquer des fonds européens. Cette nouvelle crise ne va donc rien arranger, déplore le politologue Sergiu Miscuiu.
13: Nous voyons déjà le taux de change par rapport à l'euro qui se dégrade. Nous voyons déjà des investisseurs qui retirent des montants importants en euros du pays. Tout cela montre la faiblesse finalement de l'absence d'un gouvernement stable qui était l'un des atouts les plus importants de la Roumanie. Ce n'est plus une réalité au détriment de l'image et de la confiance internationale dont bénéficie ce pays.
12: Le président pro-européen Nico Jordan a essayé de calmer le jeu. Il promet qu'un nouveau gouvernement sera nommé dans un délai raisonnable et qu'il restera pro-occidental.
8: Merci Julien Chavannes.
1: Un partenariat stratégique signé aujourd'hui entre la France et l'Arménie.
8: Oui, signé par le Premier ministre arménien Nicole Pachignan et le président français Emmanuel Macron en visite dans le pays. Objectif, renforcer la relation entre la France et l'Arménie. C'est en France que vit la plus grande diaspora arménienne après celle de la Russie et des États-Unis. Emmanuel Macron a salué le choix, je cite, de se tourner vers l'Europe malgré les menaces voilées, mais à peine, de Moscou. Arménie et Russie conservent des liens historiques importants.
1: Et on va en parler d'ailleurs avec nos confrères du quotidien suisse Le Tendant. Dans quelques minutes, en Colombie, la guérilla de l'ELN qui se dit prête à reprendre des pourparlers de paix.
8: Oui, alors que dans à peine quelques semaines, c'est la présidentielle. D'ailleurs, si l'ELN se dit prête à reprendre les discussions, c'est seulement avec le prochain gouvernement. C'est donc un échec pour le président sortant, Gustavo Petro, qui avait fait de la paix totale une des priorités de son mandat. Sarah Krakovic.
14: Il aura tenté en vain de négocier avec les groupes armés. La guérilla de l'ELN estime que le président colombien a manqué à ses engagements et lui reproche les accords passés avec Donald Trump contre les narcotrafiquants dans le pays. Le politologue Jacobo Grajales estime que la stratégie de négociation de Gustavo Petro était trop floue.
15: Ce gouvernement a manqué de vision politique sur ce qu'il avait l'intention et la capacité de négocier avec ces groupes. On n'a jamais réellement compris quels étaient les buts politiques, la feuille de route. Tout ça, même aujourd'hui, le candidat de gauche le reconnaît à demi-mot. Il y a eu des erreurs dans l'organisation des négociations par manque d'organisation et de vision de ce qui pouvait être fait.
14: Les candidats de droite, eux, rejettent le dialogue avec les groupes armés et promettent de s'y attaquer frontalement. Pour Jacobo Grajales, négocier avec le prochain gouvernement, quelle que soit sa couleur politique, est une stratégie pour l'ELN.
15: Ça fait baisser la pression militaire par le biais de cessez-le-feu ponctuel, d'une sorte de retenue des forces militaires vis-à-vis des groupes qui sont engagés dans des négociations. Ça peut également conduire à la levée des mandats d'arrêt contre certains leaders, voire contre des membres de ces organisations-là qui seraient en prison. Ces espaces de négociation sont un petit peu la poursuite des stratégies armées de ces groupes par d'autres moyens.
14: Il faudra donc attendre le 7 août, date de la fin du mandat de Gustavo Petro, pour savoir si de nouvelles négociations seront à l'ordre du jour.
1: Sarah Krakowicz, 20h11 ici à Paris. En France, la suite du procès en appel du financement libyen présumé de la campagne de 2007 de Nicolas Sarkozy.
16: Et la parole est aux avocats des parties civiles. La Cour a entendu aujourd'hui la plaidoirie des avocats d'un collectif de proches de victimes de l'attentat du DC-10 du TA. Attentat pour lequel Abdallah Senoussi avait été condamné à la perpétuité en France. Et le sort judiciaire de l'ex numéro 2 du régime Kadhafi aurait été l'une des contreparties envisagées en échange d'un financement de la campagne de Nicolas Sarkozy. Laura Martel, bonsoir.
17: Bonsoir.
16: Les avocats ont attaqué la défense des prévenus et en particulier celle de l'ancien président, aussi bien sur le fond que sur la forme.
17: À Maître Olivier, le rappel des éléments du dossier dans une plaidoirie aux accents de réquisitoire et de lister les dénis improbables et les explications absurdes des prévenus, en particulier concernant les rencontres en 2005 de Claude Guéant et Brice Hortefeux avec le terroriste Senoussi, comme le fait qu'il n'en ait soi-disant rien dit à Nicolas Sarkozy. Des récits qui n'ont aucune logique, sauf à considérer qu'ils ont pour but de protéger Nicolas Sarkozy et dissimuler l'existence d'un pacte corruptif, résume l'avocat, qui fustige au passage les déclarations ad nauseam sur l'innocence et l'honneur d'un ex-président pourtant définitivement condamné pour corruption et financement illégal de campagne, de grandes envolées lyriques plus destinées à sauvegarder son image dans la postérité qu'à convaincre la Cour, tant style. Brice Hortefeux qui proteste bruyamment et menacé d'expulsion par le président, Nicolas Sarkozy qui serait souffrant n'est lui pas présent. Ce que ne manque pas de souligner Maître Aynich, autant ne pas faire semblant, pense l'avocate qui dénonce la version victimaire dont ont fait preuve Brice Hortefeux, mais surtout Nicolas Sarkozy de sa violente attaque contre le premier jugement à ses propos en appel, en passant par son récit de prison. Il a le droit suprême de se défendre, mais pas le droit à l'insulte. Non, les victimes ne se sont pas trompées de procès. Non, elles ne sont pas vénales, s'insurge le conseil, qui réclame que ses clients soient dédommagés au titre de la victimisation secondaire.
16: Merci Laura Martel. On reste en France pour s'intéresser au fameux rapport à l'oncle, publié aujourd'hui sur l'audiovisuel public. Ça fait des mois que l'on parle des travaux de la commission d'enquête parlementaire qu'il a écrit. Les auditions ont duré 6 mois, elles auront été émaillées de nombreuses critiques et polémiques. Dans ce texte de plus de 550 pages, le rapporteur Charles Alloncle, du parti d'extrême droite UDR, propose d'économiser 1 milliard d'euros en fusionnant des chaînes de télévision ou en supprimant des radios. Il propose aussi de changer le mode de nomination des dirigeants. Ce rapport est très critiqué, comme les auditions, sur le fond comme sur la forme. Rappelons que pendant les 6 mois de débat, Charles Alloncle a activement relayé les auditions sur les réseaux sociaux et donné de nombreuses interviews, ce que déplore le président de la commission, le député Horizon Jérôme Patrier-Lettus.
18: Le rapporteur, et je le regrette, a fait le choix de l'hypermédiatisation qui a nui à la crédibilité, à la sérénité et à l'impartialité des travaux de la commission d'enquête. Et cette expression régulière dans les médias, cette hypermédiatisation qu'il a souhaitée, elles ont conduit à détourner la vocation initiale de cette commission d'enquête et surtout à remettre en cause la sérénité de nos débats.
16: Une méthode au contraire assumée par le rapporteur, pour qui c'est cette méthode justement qui a permis la publication du rapport, rapport qui la semaine dernière a failli ne pas être voté. Charles Alloncle.
18: Si je ne l'avais pas fait, ce rapport n'aurait jamais été publié. Ces 6 mois d'audition aurait simplement été censuré. Je pense que c'est uniquement grâce à la mobilisation populaire qu'on a réussi aussi à sauvegarder ces travaux et à publier ce rapport. Je pense qu'au contraire, c'est une façon rafraîchissante de mettre en place davantage de démocratie directe, plébiscitée et appelée par les Français, dans un moment où la vie parlementaire, souvent, n'est pas bien comprise de l'ensemble de nos concitoyens et peut paraître aussi déconnectée de leurs attentes quotidiennes.
16: Autre réaction, celle du Premier ministre Sébastien Lecornu qui déplore un rapport passant à côté de l'essentiel en raison de son caractère, je cite, très polémique. RFI 20h15 dans une poignée de secondes à Paris. La suite de RFI Soir, c'est avec vous Romain Ouzoui.
1: Merci Christophe Paget pour ce grand journal du soir. Effectivement, tout pile 20h15 ici à Paris.
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1: Et le coup d'œil au programme avant Afrique Soir dans 15 minutes. On va aller à Erevan où les sommets diplomatiques se succèdent en ce début de semaine. Ce sera l'occasion d'évoquer les relations entre l'Arménie et l'Union Européenne et les relations entre l'Arménie et la Russie. On va appeler la correspondante du quotidien suisse Le Temps. Et nous allons nous pencher sur cet antivirus qui fait les gros titres de l'actualité et pour cause un foyer de contamination s'est déclaré à bord d'un bateau de croisière. Nous serons avec le médecin épidémiologiste Éric D'Hortensio. Mais pour l'heure, ce sont les sports. avec Baptiste Ledoux. Bonsoir Baptiste.
19: Bonsoir Romain.
1: Alors on l'a vécu hein, sur l'antenne de RFI, sur Radio Foot International, il y a quelques heures, les trois finalistes, ça y est, sont connus du prix Marc-Vivien Fauré, édition 2026.
19: Ils étaient 11 prétendants au départ pour le titre de meilleur joueur africain de la saison en Ligue 1. Le podium sera donc composé du monégasque Lamine Camara, du sénégalais de Lyon, Moussa Niarate, et du milieu lensois Mamadou Sangaré. Quant à l'ordre de ce podium, eh bien, il faudra attendre le 11 mai et la révélation du lauréat 2026 du prix Marc-Vivien Fauré. Des enseignements, tout de même ce soir, le vainqueur sera inédit et sera malien ou sénégalais. Et pour ceux qui ont manqué les débats qui ont suivi l'annonce dans Radio Foot, séance de rattrapage, voilà l'avis d'un des consultants de l'émission, Chérif Guémour.
20: Un beau tiercé déjà original parce que aucun Malien, aucun Sénégalais n'a remporté le prix Marc-Vivien Fauré. Et c'est des joueurs que j'ai particulièrement suivis, notamment Mamadou Sangaré, qui a époustouflé de sa classe le milieu de terrain lensois par ses transversales, par son pied gauche. Niakate a bien tenu la baraque avec Lyon, surtout dans les moments difficiles, avant et après la CAN. Et le dernier, Amine Camara, pareil, ça a été le milieu de terrain un peu sur lequel on s'est reposé quand Pocognoli a fait reculer Zakaria en défense centrale.
1: À Monaco.
20: Voilà, à Monaco. Donc, c'est des joueurs très méritants, plutôt jeunes, talentueux. J'ai un faible pour l'un des trois, mais je le garde pour moi.
19: Je suis sûr que vous aussi, Romain, vous avez un petit faible pour l'un des trois.
1: Je le garde pour moi.
19: Mais vous, tout le monde le garde pour soi et rendez-vous lundi prochain donc pour connaître le nom du grand vainqueur.
1: On sera à l'écoute, évidemment. L'actualité football est importante hein. Ce mardi. Première demi-finale retour de la Ligue des Champions. Ça va débuter dans quelques instants à Londres.
19: Entre Arsenal et l'Atlético Madrid, les deux équipes sont à égalité parfaite après le match nul un partout de l'aller. Certes, les Gunners auront l'avantage du terrain et des supporters ce soir à l'Emirates Stadium, mais méfiance, les Colchoneros, on le sait, sont tenaces. Pas question de sous-estimer le défi à relever pour l'attaquant suédois d'Arsenal, Victor Gyökeres.
21: Je pense que ça va être un match difficile, comme ça l'a été d'ailleurs à Madrid. L'Atlético, c'est une excellente équipe. Les Colchoneros ont beaucoup de qualité en attaque. Ils ont été très dangereux dans ce domaine au match aller. Donc bien évidemment, on doit être vigilant. Et puis oui, faire ce qu'on sait faire, se rapprocher du but comme on le peut quand on a le ballon.
19: Coup d'envoi de cette demi-finale. Retour de Ligue des Champions entre Arsenal et l'Atlético Madrid à 18h45 temps universel.
1: C'est dans moins de 3 quarts d'heure. Un mot de basket en NBA. Deux nouvelles demi-finales de conférence vont débuter cette nuit.
19: Du côté de l'Est, Détroit face à Cleveland. Les Pistons qui avaient dominé la saison régulière mais qui ont dû batailler au premier tour de ces phases finales. Ils sont passés au match 7 contre Orlando. C'est ce qui aussi est arrivé à Cleveland face à Toronto. Les deux ont maintenant rendez-vous en demi-finale et ça commence ce soir à partir de 23h TU.
1: Et à l'ouest, les Los Angeles Lakers de LeBron James qui retrouvent le champion en titre.
19: La franchise aux 17 titres de champion se déplace dans l'Oklahoma pour le match 1 de sa confrontation face au Thunder. Les Lakers, même avec un LeBron James en grande forme dans ses phases finales, ne sont clairement pas favoris, d'autant qu'ils sont toujours privés de leur autre star, Luka Doncic. Oklahoma City Thunder, Los Angeles Lakers, le match 1 à partir de 00h30 en temps universel.
1: C'est bien noté, merci Baptiste Leduc. Il est 18h19 en temps universel. Direction à présent Erevan, la capitale de l'Arménie, qui se trouve sous les feux de l'actualité en raison de trois événements qui se succèdent. Hier, la 8e réunion de la communauté politique européenne, un premier sommet UE-Arménie qui s'est achevé ce mardi, et en parallèle de tout cela, une visite d'État du président français Emmanuel Macron. Bonsoir Valérie de Graffenried.
22: Bonsoir.
1: Vous êtes la correspondante à Erevan du quotidien suisse Le Temps, donc vous vivez depuis la capitale arménienne tous ces temps forts. Ma première question, pourquoi une telle activité diplomatique? Qu'est-ce que ça représente pour l'Arménie?
22: Alors disons qu'il y a un signal assez clair de la part des Européens, puisqu'il y a eu ces deux sommets et puis la visite d'État d'Emmanuel Macron. Il y a un signal clair de vouloir un peu rapprocher les liens, renforcer le partenariat en fait. Et c'est intéressant parce que ça intervient à quelques semaines des élections législatives arméniennes qui ont lieu le 7 juin. Et l'Arménie a la volonté d'adhérer à l'Union européenne. Disons, c'est en tout cas un but qu'elle s'est fixé et elle n'a pas encore formellement déposer la demande d'adhésion, mais c'est bien un but. Il y a surtout cette volonté en fait de se rapprocher de l'Occident, de se rapprocher de l'Union européenne pour tourner le dos à la Russie. Alors j'ai envie de dire tourner un peu le dos à la Russie, parce qu'il y a encore des relations qui sont très fortes, une dépendance économique notamment sur le plan énergétique également. Mais c'est vraiment ce message qu'on a vu là. On a l'impression que l'Arménie, en tout cas Erevan, et aux couleurs européennes depuis lundi.
0: Alors, on va évoquer les relations entre l'Arménie et la Russie, mais les relations justement entre l'Arménie et l'Union européenne, quelles sont-elles ? Elles appellent à progresser, effectivement. Vous l'avez dit, l'Arménie souhaite intégrer l'Union européenne, mais à ce stade, il n'y a pas de processus de ratification qui a débuté, de processus d'adhésion.
22: Il n'y a aucune demande qui a été déposée formellement. Par contre, le Parlement arménien a adopté une loi l'année dernière qui fixe en fait cette adhésion comme une sorte de but. Le Premier ministre, il a une approche assez pragmatique, il est bien conscient que l'Arménie ne répond pas encore aux critères, on n'y est pas encore. Est-ce que c'est uniquement stratégique? Parce que finalement, l'Arménie essaye aussi de diversifier ses partenariats. Avant, il y avait une sorte de complémentarité entre ses liens avec la Russie et l'Occident, et là, il y a une volonté d'aller beaucoup plus loin. Donc, est-ce que c'est purement stratégique? Est-ce que c'est une réelle conviction? Alors, les valeurs européennes, on a entendu parler de ça depuis lundi, Ursula von der Leyen, la présidente de la Commission européenne, a encore dit aujourd'hui, à ce premier sommet Union européenne-Arménie, qu'il y a la volonté de renforcer ce partenariat et que c'est très important dans un temps de justement géopolitique difficile et instable. Effectivement, ce ne sera pas forcément pour tout de suite, mais il y a plusieurs accords qui ont été signés aujourd'hui sur le plan des transports, sur le plan de l'énergie, sécuritaire aussi, ça c'est une nouveauté. Aussi, il y a eu la signature d'un partenariat stratégique qui comportait notamment un volet très important sur l'armement. Donc, les liens se resserrent, ça c'est absolument clair.
0: Le partenariat stratégique qui se développe, vous le dites, entre l'Arménie et l'Union européenne, est-ce en raison de la menace russe ou pas? Quels sont les liens aujourd'hui de l'Arménie envers la Russie? Parce que il y a des liens historiques entre les deux pays. Est-ce que l'Arménie est encore dépendante de la Russie?
22: Ça dépend sur quel plan. Sur le plan sécuritaire, beaucoup moins. Même s'il y a encore des soldats russes en Arménie, ça, il faut le rappeler, ils sont entre 2000 et 4000 dans la deuxième ville la plus importante d'Arménie. Mais c'est surtout, je dirais, au niveau économique qu'il y a encore beaucoup de relations et de dépendances. Sur le plan de l'énergie, l'Arménie fait partie d'une union douanière avec la Russie. Et d'ailleurs, quand le président arménien a rencontré récemment Vladimir Poutine, ce dernier lui a fait des remontrances en disant, mais c'est pas possible d'adhérer à deux unions en parallèle. Donc ça ne va pas. Donc il y a ces liens très clairs. L'Union européenne, justement, essaye d'aider l'Arménie à un tout petit peu se distancer de la Russie. L'Union européenne va, par exemple, intervenir en envoyant une équipe juste là, maintenant, quelques semaines des élections, pour contrer tout ce qui est désinformation, tout ce qui est propagande, tout ce qui est influence russe dans le cadre, justement, du processus électoral. Et là, il faut savoir que chaque fois que l'Arménie essaye ou fait un pas de plus vers l'Occident, vers l'Union européenne ou vers un pays membre de l'Union européenne en particulier, les menaces hybrides russes ont tendance à se renforcer. Il y a une réaction évidemment de Moscou par rapport à ce qui est en train de se passer.
0: À Erevan, un sommet particulier dans un contexte particulier, ça c'est l'un de vos articles qu'on peut retrouver sur le site internet du quotidien suisse Le Temps. Valérie de Graffenried, vous étiez depuis Erevan en Arménie, merci.
22: Merci beaucoup.
0: Il se trouve toujours immobilisé en face du port de la capitale du Cap-Vert, ce grand navire de plus de 100 mètres à bord duquel un foyer d'antivirus s'est déclaré. Le Cap-Vert qui constituait le point d'arrivée de la croisière partie d'Argentine. Ce soir, le bilan est toujours de 3 décès. L'Organisation mondiale de la santé indique que 3 personnes seront évacuées dans les prochaines heures via le Cap-Vert et le bateau devrait repartir vers les Canaries ou les Pays-Bas. L'OMS qui dit privilégier une infection interhumaine pour expliquer les cas de contamination. Alors comment la transmission peut-elle s'opérer? Éric d'Hortensio est médecin épidémiologiste à l'agence de recherche de l'INSERM, spécialisée dans les maladies émergentes, à Lausanne. Il était à la conférence francophone AFRAVI où se trouve Caroline Paré. Écoutez son interview.
2: Alors les humains se contaminent principalement au contact des animaux. Ces réservoirs sont de type rongeur. Nous avons les mulots, les campagnols, les rats. Et donc l'homme se contamine principalement au contact des urines ou des fesses, voire de la salive de ces rongeurs.
3: Le mot antivirus, il est très peu connu du grand public jusqu'à présent. Où sur la planète est-ce que l'on a connu des foyers infectieux?
2: Alors, il y en a un peu partout sur la planète. Il y a différentes espèces du virus, de l'antivirus. Certaines sont plus cantonnées à l'Amérique. En Europe, on a également une autre espèce. Et en France, on a régulièrement des cas, notamment dans la région nord-est de la France, dans les Ardennes. Et on a aussi des espèces qui sévissent en Asie du Sud-Est. Donc, c'est vraiment une infection qui est continentale avec différentes espèces suivant les parties du monde.
3: Il se peut, ou peut-être que ce sera démenti, qu'il y ait une transmission interhumaine. Est-ce que c'est quelque chose de fréquent, voire est-ce qu'il y a eu des précédents?
2: Alors, c'est considéré actuellement par la communauté scientifique comme extrêmement rare, mais effectivement, il y a eu des descriptions d'événements où il y a eu des transmissions entre les humains, et notamment des soignants qui se seraient contaminés en milieu de soins en prenant en charge, sans précaution particulière, des malades atteints du virus hantavirus.
3: Autre situation quand on parle d'épidémie, c'est le lieu dans lequel cela se produit. Là, c'est un bateau de croisière, c'est un milieu fermé. Est-ce que vous diriez, vous, l'épidémiologiste, que c'est un contexte favorable à l'épidémie ?
2: Alors, les bateaux de croisière, en général, c'est, comme vous l'avez dit, des milieux fermés, et donc suivant le mode de transmission des pathogènes, peut favoriser une transmission secondaire sur des bateaux. On a souvent des épidémies de gastro-entérite sur les bateaux de croisière, ça diffuse assez rapidement. Là, ce qui se passe, effectivement, on n'a pas encore l'origine, avec certitude, du mode de contamination dans le bateau. D'après ce qu'on lit, il semblerait que le premier cas aurait été contaminé en dehors du bateau, probablement à quai en Amérique du Sud, parce qu'il partait d'Argentine. Et donc, toute la question, c'est est-ce que les autres personnes infectées se sont contaminées par voie aérienne au contact de malades dans le bateau? C'est apparemment ce que privilégie l'OMS. Ou est-ce qu'il y a une source encore commune dans le bateau? On pourrait imaginer des rongeurs qui sont encore persistants dans le bateau, ou avec des urines, des excrétats, ou dans les conduits d'aération. Vraiment, toute l'investigation va reposer sur ces éléments qui va essayer de démontrer le mode de transmission à l'intérieur du bateau.
3: Donc un vrai travail d'enquête, et puis bien sûr, le travail de prévention pour éviter qu'il y ait éventuellement d'autres contaminations. Et c'est ce qui se passe puisque l'OMS cherche à tracer les personnes qui ont voyagé avec le patient qui, lui, a été hospitalisé à Johannesburg, qui a pris un avion entre l'île de Sainte-Hélène et l'Afrique du Sud. Ça veut dire qu'aujourd'hui, l'important, c'est de contenir pour éviter un échappement épidémique.
2: L'important, c'est surtout d'observer les personnes qui ont été en contact avec des cas confirmés. Je pense, j'ai pas les éléments, mais que il va y avoir un questionnaire, voire une investigation auprès des personnes qui auraient pu être en contact rapproché avec ce patient lorsqu'il a pris l'avion depuis Sainte-Hélène jusqu'en Afrique du Sud.
3: Important de s'intéresser des maladies émergentes, mais on va dire en tout temps, pas uniquement quand ça touche des croisiéristes européens qui font un voyage international.
2: Oui, tout à fait. Donc, c'est tout l'enjeu depuis Covid. Hein. On est maintenant habitué à se préparer, à répondre aux épidémies, parce que les épidémies sont aussi des opportunités. Là, on ne sait pas beaucoup de choses sur la transmission humaine, donc il y a probablement de la recherche à faire pour essayer de mieux comprendre comment se transmet le virus. Et c'est tout l'intérêt maintenant d'avoir des modalités dans les agences de santé publique ou de recherche pour permettre de faire avancer la science.
0: Éric D'Ortensio, médecin épidémiologiste à l'agence de recherche de l'INSERM spécialisée dans les maladies émergentes, au micro de Caroline Paré. 20h, bientôt 29 minutes ici à Paris. C'est la session soirée de l'info sur RFI qui continue pendant encore 1h30. Restez à l'écoute, c'est Afrique Soir qui arrive dans une minute.
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0: À l'écoute de RFI, 20h30 ici à Paris, 18h30 à Bamako et en temps universel. Afrique Soir, la première édition de ce mardi, c'est avec vous, Sylvie Berbet. Bonsoir Sylvie.
9: Bonsoir Romain, bonsoir à tous. Les enlèvements d'opposants et de personnalités se multiplient au Mali. L'ONG Amnesty International appelle les autorités à leur libération. Le journaliste français Christophe Glaize, détenu depuis près d'un an en Algérie, renonce à son pourvoi en cassation. Il accepte sa condamnation et s'en remet au président Tebboune pour être gracié. Nous entendrons sa mère et son beau-père. Une attaque attribuée à Boko Haram a ciblé l'armée tchadienne dans la zone du lac Tchad. Le bilan officiel est de 23 morts. Le football, on connaît le nom des trois finalistes pour remporter le prix Marc-Vivien Fauré du meilleur joueur africain de Ligue 1. Nous en parlerons avec Thomas de Saint-Léger. Et puis musique, en compagnie de James Wauka, nous évoquerons entre autres la sortie du nouvel album d'Angélique Kidjo après 40 ans d'une incroyable carrière. Mais allons tout d'abord au Sénégal qui s'apprête à marquer en grande pompe le 100e anniversaire d'une figure politique majeure. Abdoulaye Wade, fondateur du Parti démocratique sénégalais, le PDS, président de la première alternance démocratique au Sénégal. Léa-Lisa Vesterov, vous êtes en ligne de Dakar, bonsoir.
10: Bonsoir Sylvie.
9: Abdoulaye Wade va donc souffler sans bougie, ce sera le 29 mai prochain, mais ce n'est pas ce jour-là qu'aura lieu l'hommage national.
10: Et non, du fait de la proximité de la Tabaski, l'Aïd el-Kébir pour les pays du Maghreb, l'hommage national à l'ancien président a été repoussé aux 4 et 5 juin. Abdoulaye Wade, véritable figure tutélaire de la politique sénégalaise, sera donc célébré sur deux jours. Une grande banderole centenaire d'Abdoulaye Wade orne d'ailleurs déjà le ciel.

0: 10 ans. Assisteront-ils à cet hommage national? Le Parti démocratique sénégalais garde le secret pour le moment là-dessus. Une certitude, par contre, l'hommage est organisé sous le patronage de l'actuel président Bassirou Diomaye Faye. Mais les responsables du PDS rejettent toute lecture politique de ce rapprochement symbolique entre leur parti d'opposition et le président Bassirou Diomaye Faye. Nous sommes dans une démarche éminemment républicaine qui transcende les partis politiques, affirme l'un des porte-parole du PDS, Bachir Diawara.
1: Merci Léa Lisa Westerhoff en direct de Dakar dans Afrique Soir. En bref, au Burkina Faso, le Conseil supérieur de la communication interdit la diffusion de la chaîne TV5 Monde sur toute l'étendue du territoire. À partir d'aujourd'hui, le Conseil supérieur de la communication, le CSC, justifie sa décision en accusant TV5 Monde de nombreux manquements dans le traitement de l'information liée à la lutte contre le terrorisme au Burkina Faso, mais aussi à l'actualité liée aux attaques terroristes du 25 avril. Au Mali. Au Mali, où la sécurité d'État poursuit ses enlèvements après l'avocat Maître Mounta Gatal, figure politique et voix critique de la transition, enlevé chez lui le week-end dernier, figure d'autres personnalités, notamment un proche de l'imam Mahmoud Diko et un jeune politicien engagé pour la défense de la démocratie. Des proches de l'opposant Oumar Mariko, des militaires et des enseignants d'école coranique ont également été kidnappés. L'ONG de défense des droits humains Amnesty International interpelle les autorités maliennes de transition. David Baché.
2: Youssouf Daba Diawara a été embarqué hier après-midi par des hommes armés et cagoulés au sortir d'un restaurant. C'est ce qu'indique l'entourage de ce collaborateur de l'imam Mahmoud Diko, opposant du régime de transition exilé hors du Mali. Moussa Djiré a lui été enlevé dimanche soir. Ce jeune politique s'était fait connaître lors du mouvement pro-démocratie qui avait éclos après la dissolution des organisations politiques du pays il y a un an. Un enregistrement a récemment circulé dans lequel on l'entend échanger avec Oumar Mariko, opposant en exil, accusé par la justice militaire malienne de complicité dans les attaques du 25 avril. Joint par RFI, Oumar Mariko reconnaît avoir parlé au téléphone avec Moussa Djiré, mais dément catégoriquement toute implication dans les attaques. Il déclare également que 4 de ses proches ont été enlevés par la sécurité d'État la semaine dernière. Plusieurs sources rapportent enfin des interpellations dans des écoles coraniques et de nouvelles arrestations de militaires. Aucun chiffre n'a pu être confirmé. Vendredi dernier, le procureur militaire de Bamako avait révélé que des militaires et anciens militaires accusés d'avoir participé aux attaques du 25 avril avaient été arrêtés et que les recherches se poursuivaient. Mais depuis, plus aucune déclaration officielle et les enlèvements signalés se déroulent en dehors de tout cadre judiciaire.
1: 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Christophe Glaise, journaliste sportif français emprisonné en Algérie depuis plus d'un an, a retiré son pourvoi en cassation auprès de la justice algérienne, annonce ce matin de la mère et du beau-père du journaliste. C'était lors d'une conférence de presse avec RSF, Reporters sans frontières. Après un an passé sous contrôle judiciaire, le collaborateur de SoFoot a été condamné pour apologie du terrorisme à 7 ans de prison l'été dernier. Une peine qui a été confirmée en appel en décembre. Christophe Glaise travaillait sur le club jeunesse sportive de Kabylie. Il avait interviewé le responsable de ce club qui est également membre du mouvement pour l'autodétermination de la Kabylie, classée comme groupe terroriste en Algérie. Tanita Fallé.
3: C'est souriant que les parents de Christophe Glaise se sont présentés devant une vingtaine de journalistes. À leur côté, Franck Hannès, directeur du groupe Sopress, pour qui travaille leur fils. Sur leurs épaules, une écharpe de football floquée Free Christophe Glaise. Un clin d'œil à sa passion. L'occasion de sortir du silence et d'annoncer le retrait du pourvoi en cassation mi-mars, mais aussi de rappeler l'union de la famille et des amis dans ce combat. Depuis la condamnation définitive de Christophe Glaise, les Godards n'ont eu que peu d'échanges avec lui à travers la vitre du parloir. Mais le combat est loin d'être terminé, notamment grâce à la mobilisation de Reporters sans frontières. Assis à côté d'eux, Thibaut Brutin, à la tête de l'ONG, pour qui le cas Christophe Glaise est l'un des plus urgents et des plus épineux. Au-delà des demandes de libération, ils ont également demandé la mobilisation du monde du football. Ils étaient d'ailleurs avant-hier invités au Stade Lensois, un geste de solidarité qui les touche profondément. S'ils saluent le soutien de presque tous les clubs de Ligue 1, ils regrettent le silence du Paris Saint-Germain, pourtant club de cœur de Christophe Glaise.
1: Et nous allons écouter à présent la mère de Christophe Glaize, Sylvie Godard, et son beau-père Francis Godard. Tanita Fallet leur a demandé

0: pourquoi le journaliste avait renoncé à ce pourvoi en cassation.
1: Le retrait du pourvoi s'explique par le fait que on a eu quelques informations sur le fait que le gouvernement algérien disait que il ne pouvait pas avancer sur le dossier de Christophe, sur sa libération, tant qu'il y avait un pourvoi en cassation. Donc on a décidé de demander à Christophe de se retirer, il était d'accord, et il l'a fait mi-mars.
2: Et qu'attendez-vous aujourd'hui? Vous espérez la grâce du président algérien Abdelmadjid Tebboune?
1: Je le refais officiellement, j'appelle à sa clémence et à son geste de bienveillance, et j'espère que ça va bientôt arriver.
2: Et pourquoi avoir gardé le silence pendant tout ce temps?
1: Parce que on avait espoir avec toutes les visites qui se déroulaient, la fin du Ramadan déjà, parce que c'est des gestes après le Ramadan qu'on fait, des gestes d'humanité, donc on espérait ça. Après, il y a eu plusieurs visites importantes qui se sont passées sans résultat. Aujourd'hui, il y a une échéance très importante pour l'Algérie et le monde entier. C'est la Coupe du Monde de football.
2: Et justement, pensez-vous que cette Coupe du Monde peut changer la situation de votre fils?
3: On espère que la perspective de la Coupe du Monde fasse en sorte que Christophe soit libéré avant, parce que c'est aussi politiquement un risque à prendre que de laisser se dérouler la Coupe du Monde avec un journaliste français spécialisé dans le football en prison.
2: L'échéance est dans seulement un mois. Quel est votre état d'esprit et surtout celui de votre fils?
1: Toujours très combatif. Parce que Christophe, qui manie l'humour, il est très combatif également, très fort.
3: Ce qui nous unit dans la famille, c'est beaucoup de choses. Mais c'est un sens de l'humour entièrement partagé. Et ça nous permet, au-delà des vitres, au-delà des téléphones pour l'appeler dans la prison, ça nous permet de communiquer au-delà de tous ces obstacles. Parce que l'humour... ça passe tous les obstacles. Et donc, c'est difficile à comprendre peut-être quand on voit les choses de l'extérieur, mais on n'est pas dans le pleur et la plainte. On est dans le combat.
0: Des propos recueillis par Tanita Falich.
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0: Une démonstration de force hier dans les rues de Kinshasa. Des militants de l'UDPS sont descendus dans les rues pour exprimer leur soutien aux sanctions américaines visant Joseph Kabila, l'ex-président de la République démocratique du Congo. Mais le rassemblement a rapidement pris une autre tournure. La plupart des manifestants en ont profité pour afficher leur soutien au projet de révision ou de changement de la Constitution. Explication Passion Négodi.
5: Le premier réseau à se mobiliser, c'est celui des églises dites de réveil. Depuis l'arrivée de Félix Tshisekedi au pouvoir, ces églises se sont imposées comme une force politique réelle. Certains de leurs dirigeants gravitent dans le cercle immédiat du président et beaucoup poussent ouvertement pour une réforme de la Constitution. Il y a 4 jours, dans un grand hôtel de Kinshasa, le pasteur Ejibaya Mapia organise une matinée dite de réflexion des leaders chrétiens. Ejibaya Mapia, c'est le responsable de l'église de réveil au Congo, l'une des plus grandes fédérations évangéliques du pays. Défilent alors des professeurs d'université, puis des pasteurs réputés. Tous épluche les articles de la Constitution. Les arguments fusent, c'est lui qui a le verrou, c'est le peuple et non deux personnes. Ou encore, l'actuelle Constitution est celle des belligérants d'hier. Certains citent la Chine ou la Russie comme modèle de stabilité. D'autres encore appellent carrément à faire table rase. Et Ejibaya Mapia, lui, cadre, il dit « c'est un processus » et précise que d'autres réunions vont suivre. L'objectif est-il une coalition plus large avec la société civile, et cette coalition sera dotée d'un secrétariat technique. Et son mot de la fin, je cite, « Nous affronterons la question avec courage ».
0: Merci Henri Godier. Dans l'actualité également, le Tchad. L'armée de nouveau visée par une attaque meurtrière la nuit dernière dans la région du lac. L'état-major parle d'un assaut des djihadistes de Boko Haram contre une position militaire. L'état-major qui donne un bilan provisoire de 23 morts et de 26 blessés. François Mazé.
6: Selon le communiqué de l'état-major général des armées, c'est vers 22h ce lundi soir que des hommes ont pris d'assaut une position militaire située sur l'île de Barkatolorom dans la partie tchadienne du lac Tchad. L'armée identifie identifie les assaillants comme des hommes de Boko Haram, sans préciser de quelle faction, et affirme avoir neutralisé un nombre important d'éléments, sans donner de chiffres, avoir récupéré du matériel et poursuivre ses opérations de ratissage. Sur son compte Facebook, le président Mahamat Idriss Déby a salué la mémoire des soldats, héros tombés au combat, et exprimé ses condoléances aux familles. Face à la barbarie, le Tchad reste debout, uni et inflexible. L'obscurantisme ne l'emportera jamais sur la République, écrit le chef de l'État, qui a rendu visite à des blessés rapatriés ce matin à N'Djamena. L'armée tchadienne est régulièrement ciblée par des groupes djihadistes dans la région du lac. En mars 2020, l'attaque contre le camp de Bohoma avait coûté la vie à près de 100 soldats tchadiens. En octobre 2024, une autre attaque meurtrière avait fait une quarantaine de victimes.
0: Par ailleurs, dans le nord du lac, côté nigérien de la frontière, cette fois, on a appris la libération hier soir d'un médecin qui avait été pris en otage par les djihadistes depuis un mois. Il avait été enlevé avec 6 autres personnes dans l'attaque d'un véhicule. Les vidéos avaient fait le tour des réseaux sociaux. L'un des otages avait été exécuté. Les autres prisonniers ont été libérés au fil des semaines au Niger contre la remise de rançon. Le bateau de croisière MV Onduse, toujours bloqué au large du Cap-Vert. L'Espagne, pressentie hier pour l'accueillir, attend les résultats de l'enquête épidémiologique qui est en cours, car le bateau est suspecté d'être un foyer d'antivirus. 3 personnes, selon l'Organisation mondiale de la santé, 2 membres d'équipage malades et un cas contact devraient débarquer au port de Praia, au Cap-Vert, avant d'être évacués par avion, sans doute vers les Pays-Bas. 3 passagers sont morts depuis que le bateau a quitté l'Argentine et l'une des victimes avait pris l'avion entre Sainte-Hélène et Johannesburg. Wely Diallo.
7: Le vol est parti de Sainte-Hélène vers Johannesburg le samedi 25 avril. La victime s'est effondrée à l'aéroport international O.R. Tambo alors qu'elle était en correspondance pour son pays d'origine, les Pays-Bas. Ce matin, dans un communiqué, l'OMS a annoncé que des recherches ont été lancées pour retrouver les passagers de ce vol. Des recherches liées au nouveau positionnement de l'organisation sur les risques de propagation de l'antivirus. Un nouveau cas suspect a été détecté sur le bateau hier soir et depuis, l'OMS envisage la possibilité d'une transmission interhumaine. L'organisation explique que les malades ont dû être infectés en dehors du navire, puis qu'il y a eu transmission parmi les personnes en contact très étroit, comme ça a pu être le cas par exemple avec les 2 premières victimes, le couple de Néerlandais dont la femme est morte après son vol de Sainte-Hélène vers Johannesburg. L'OMS appelle donc les passagers du vol à se manifester, mais tient tout de même à rassurer. Le risque pour le grand public est faible, il ne s'agit pas d'un virus qui se propage comme la grippe ou le Covid-19.
0: Ils ne sont plus que 3 en lice pour l'édition 2026 du prix Marc-Vivien Fauvé du meilleur joueur africain de Ligue 1. Un prix remis par RFI et France 24. Et dans ce trio de finalistes qui a été dévoilé tout à l'heure dans l'émission Radio Foot International figure un Malien et 2 Sénégalais, Thomas de Saint-Léger.
8: Et première particularité, à rebours des standards, aucun d'entre eux n'est attaquant. Commençons par le joueur positionné le plus bas sur le terrain, le défenseur central sénégalais de l'OL, Moussa Niarate, autoritaire et serein, impeccable de régularité, taulier, parfois capitaine d'une équipe aujourd'hui 3e du classement, le Lion de Lyon n'a manqué que 2 matchs de Ligue 1 cette saison. Pour une bonne raison, il était à la CAN au Maroc, aux côtés d'un certain Lamine Camara, 22 ans, milieu de Monaco, performant à la récupération, rapide à la projection, artilleur redoutable de loin ou sur coup de pied arrêté. La pépite de Ziguinchor a confirmé son immense potentiel et même si sa 2e année sur le rocher est moins réussie sur le plan collectif, il apparaît logiquement dans ce trio, complété par le très complet Mamadou Sangaré, recruté par Lens. L'été dernier, le Malien s'est imposé vitesse grand V dans l'effectif de l'actuel dauphin du PSG. Les statistiques, 3 buts, 4 passes décisives, ne disent pas tout de l'impact de ce milieu moderne au volume de jeu impressionnant. Valeur sûre de Ligue 1 est déjà courtisée par de nombreux clubs européens. Niarate, Camara, Sangaré, une chose est sûre, le vainqueur sera inédit. Une première aussi pour le Sénégal ou le Mali.
0: Et le nom du vainqueur de ce prix Marc-Vivien Fauvé 2026 sera annoncé le 11 mai dans les émissions matinales de RFI. Il est 20h46 à Paris, les titres de l'actualité internationale. C'est avec vous Romain Ozoui.
9: Et avec la guerre au Moyen-Orient, l'heure est toujours au statu quo, mais l'incertitude crée l'inquiétude. Bras de fer entre l'Iran et les États-Unis. L'armée américaine se dit prête ce mardi à reprendre des opérations majeures de combat en cas de riposte de Téhéran à l'opération de Washington dans le détroit d'Ormuz. Cette opération doit permettre à plusieurs centaines de bateaux qui sont bloqués dans le Golfe de franchir ce point stratégique du pétrole mondial. L'heure est à la menace. Les gardiens de la révolution de leur côté préviennent d'une réponse ferme si un navire ne se conformait pas aux règles de passage que Téhéran impose. Un gouvernement pro-Union européenne renversé par une motion de censure. Ça se passe en Roumanie. À sa tête, Ili Bolojan, accusé de plonger le pays dans la pauvreté en raison de la politique d'austérité qu'il mène. Le texte, ce mardi, a recueilli 281 voix sur les 233 qui étaient nécessaires. Résultat qui risque de replonger la Roumanie dans la tourmente politique. Et puis du football ce soir. C'est la première demi-finale retour de la Ligue des Champions. Les Anglais d'Arsenal reçoivent les Espagnols de l'Atlético Madrid. Coup d'envoi dans 12 minutes et 15 secondes. Demain, le Paris Saint-Germain, oui c'est précis, ira défier les Allemands du Bayern Munich après la folie du match aller. Vous l'aviez vu ce match aller?
10: Oui, c'est incroyable.
9: Incroyable, c'est un match à 4.
10: Ça va pas être facile, hein, le
9: coup. Ça va être compliqué. Ouais. On sera en direct et en intégralité pour suivre cette rencontre sur l'antenne de RFI. En tout cas, 18h48, c'est la suite de cette première édition d'Afrique Soir. Sylvie, on va partir du côté de la Centrafrique.
0: Oui, dans la ville de Bouali, Romain, qui se trouve à 95 km au nord de Bangui. Et là, une dizaine d'élèves du lycée auraient perdu la vie dans des circonstances encore difficiles à élucider. De nombreux habitants évoquent des causes mystiques, tandis que la justice, faute de preuves, piétine. À l'approche des examens de fin d'année, l'inquiétude grandit. C'est un reportage de Rolstev Domialeux.
11: Dans la cour du lycée moderne de Boilly, les élèves se promènent par petits groupes. Les visages sont fermés, chacun observe autour de lui avec une inquiétude palpable, comme si le danger pouvait surgir à tout instant. Sakodo, Nelson Tende et ses camarades de 6e tentent de contenir la peur qui les envahit.
12: On a peur. On se demande s'il y a de mauvais esprits dans cet établissement. Chaque fois qu'un camarade tombe malade, on pense que c'est la fin pour lui. L'école, qui devrait être un lieu d'apprentissage, devient un endroit où on lutte pour survivre.
11: Dans cet établissement public, les élèves restent sur leur garde. Certains envisagent même des manifestations, voire un boycott des cours si la situation perdure. Depuis le début de l'année, selon Euphrasie Ngumba, membre de l'association des parents d'élèves, 15 élèves ont déjà perdu la vie.
13: D'après nos observations, les victimes présentent toujours les mêmes symptômes. Agitation, troubles mentaux, maux de tête, perte de connaissance, puis parfois la mort. Un enfant peut être en parfaite santé quelques heures auparavant, puis s'effondrer brutalement. Nous envoyons nos enfants à l'école pour construire leur avenir, et non pour mourir.
11: Ce matin, Jacob Ponzé se rend au champ, accompagné de sa femme et de leur chien. Depuis la mort de son fils, élève en classe de 3e, survenu en février dernier, le 2 ne l'a jamais quitté.
14: J'ai élevé mon enfant dans la difficulté. J'ai traversé tant d'épreuves pour lui offrir une éducation. Il rêvait de devenir médecin. Ce matin-là, il est parti à l'école en parfaite santé. Il n'est pas revenu vivant. Je suis convaincu que les élèves sont ensorcelés.
11: Malgré ses soupçons, aucun suspect n'a été interpellé à ce jour, faute de preuves tangibles. Une absence de réponse qui renforce l'angoisse des familles.
14: L'avenir de mes enfants est menacé. Je ne peux pas prendre le risque d'en perdre encore un. La vérité doit être établie avant que je ne les laisse retourner à l'école. L'école ne doit pas être un lieu dangereux. Les autorités doivent agir pour garantir leur sécurité.
11: Entre hypothèses médicales et croyances populaires, la vérité peine à émerger. À l'hôpital de la ville, le personnel appelle au calme. Aucune épidémie n'a été détectée ces derniers mois. De leur côté, les autorités locales poursuivent les investigations pour tenter de comprendre ce phénomène. Au lycée de Boilly, les responsables multiplient les actions de sensibilisation pour rassurer les parents et encourager le retour des élèves en classe. Rolf-Estef Domialeux, Bangui, RFI.
0: Les reportages à retrouver comme l'ensemble de nos chroniques ou de nos podcasts sur notre site internet www.rfi.fr. Et c'est notre chroniqueur musical James Walker qui vient de nous rejoindre dans le studio d'Afrique Soir. Bonsoir James.
15: Bonsoir Sylvie.
0: Alors bonne nouvelle, vous avez peut-être trouvé le secret de la jeunesse éternelle grâce à la musique.
15: Je suis sur une bonne piste. Angélique Kidjo a sorti un nouvel album il y a 2 semaines, encore un, après 40 ans de carrière et ses 5 Grammy Awards. Cet album s'appelle Hope et il y a pas mal de choses qui m'ont plu là-dedans. La chanteuse béninoise nous a fait quelques petits cadeaux dedans, de belles collaborations, certaines plus surprenantes que d'autres. Mais ce que je retiens de ce projet, c'est que malgré ses 65 ans de carrière, elle est toujours dans le coup, Angélique. Et c'est peut-être là qu'il est le secret de la jeunesse éternelle.

0: 65 ans tout court, hein, pas 65 ans de carrière, une vraie superwoman. Ça, c'est l'un des titres de l'album en collaboration avec le chanteur Dadju. Et ce qui me fascine, c'est de la voir, de voir à quel point elle est aussi à l'aise aux côtés des artistes de la nouvelle génération. Hein. Et je vous assure que ça, c'est pas un exercice facile, même pour une personne qui est là depuis aussi longtemps qu'elle. Mais je me dis que si elle s'adapte aussi bien sur cet album, bah, c'est peut-être parce que elle a fait plein de choses différentes dans sa carrière musicale. Elle a eu tendance aussi à mélanger certains genres.
1: Lost my ship.
0: Ouais. Mélanger musique traditionnelle, jazz, punk, rock. En écoutant ses anciens projets, bah, je me suis rendu compte que sa musique n'a jamais été figée. Toujours à la quête de nouvelles sonorités, d'évolutions musicales. On sent une grande curiosité aussi chez elle, hein, comme en 2018, où elle a fait un album de reprise d'un disque rock, Remain in Light. Mais c'est Angélique Kidjo, donc c'est plus rock. Elle a transformé ça en un album afrobeat, tout en gardant les chansons et les paroles originales. Ça montre la différence, ça montre les différentes influences qu'elle a eues dans sa vie, qu'elles soient anciennes, et même certaines très

0: ça, c'est pas mal, hein, Sylvie?
1: Ah oui, c'est énergique, hein, à l'image d'Angélique.
0: Exactement. Bah, je vous parlais des collaborations dans ce nouvel album. Pour une artiste de la stature d'Angélique Kidjo, ça aurait été facile de continuer à faire sa musique de son côté, au-dessus de tout le monde, tout en gardant son statut de légende. Mais ça, c'est mal la connaître. Sur cet album, on retrouve Neil Rogers, Charlie Wilson, Florent Pagny aussi, et surtout des artistes populaires chez les jeunes. On a entendu Dadju, Davido, aussi Diamond Platnumz dans l'album Fally Ipupa, et je vous laisse découvrir le titre avec Pharrell Williams et un certain Quavo.

0: Kendo avec Quavo et le rappeur américain du groupe Migos et Pharrell Williams aussi, il faut le dire.
1: Alors ça, James, ça c'est vraiment surprenant.
0: Vraiment, je m'attendais pas à la voir avec sur cette collaboration, mais ça montre à quel point cette femme est internationale hein, et a influencé beaucoup plus que seulement l'Afrique et aussi dans le monde entier. Hein. À partir du moment où vous gagnez 5 Grammy Awards et que vous avez la carrière d'Angèle Kidjo, bah, c'est bien les autres qui ont la chance de collaborer avec vous. Et si je devais vous parler d'une dernière collaboration, eh bien écoutez celle avec Ayra Starr.

0: Quand un titre touchant entre deux femmes qui auraient pu être mère et fille, cette chanson, je la vois comme une vraie transmission entre deux générations, deux artistes nés au Bénin qui prônent la force de la femme, l'amour et la résilience. Merci Angélique Kidjo.
1: Alors James Wauka, le secret de la jeunesse éternelle, vous l'avez trouvé?
0: Bah peut-être l'espoir. Je me dis hope finalement, c'est peut-être pas juste un titre, ou alors le fait de ne jamais s'arrêter et d'explorer de nouvelles choses tous les jours. Mais bonne nouvelle, et bah, Angélique Kidjo est en concert à Paris le 12 mai à l'Olympia. On pourra peut-être aller lui demander directement.
1: Ça lui fera plaisir.
0: Et ouais.

0: Angélique qui joue avec son dernier album Hope qui veut dire espoir. Merci James Walker, merci à vous de nous avoir suivis à la réalisation Raphaël Lazizi. On reste ensemble pour cette première émission d'Afrique Soir. Romain Ozui, Angélique Kidjo, ça vous parle?
1: Oui, bien sûr, c'est un nom.
0: Elle est venue ici, RFI.
1: Vous
0: étiez là? Elle nous écoute peut-être.
1: Ah, on pense à elle. Est-ce que vous écoutez Angélique? Ça valait le coup de la réécouter encore un petit peu. Quelle voix. Merci beaucoup, Sylvie. Effectivement, on vous retrouve tout à l'heure pour la deuxième édition d'Afrique Soir dans 30 minutes. D'ici là, à suivre dans 2 minutes, le journal de 19h, temps universel avec Frédéric Genot. Et puis dans 12 minutes, ce sera Mardi Politique ce soir. L'invité sera la ministre des Outre-mer, Naïma Moutchou. Et puis, dernier rendez-vous de cette session soirée de l'info sur RFI. Ce sera dans 40 minutes, donc après la deuxième édition d'Afrique Soir. Et ce sera Accent d'Europe qui sera ce soir en Italie et en Belgique pour évoquer la situation dans les prisons. Elle est toujours plus compliquée. Et puis reportage également dans Accent d'Europe en Turquie pour parler d'une mobilisation de villageois contre l'extension des mines de charbon. Voilà, ce sera à 19h40 temps universel sur RFI dans le cadre de cette session soirée de l'info qui se poursuit donc encore pendant une heure. On revient dans une minute.

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0: RFI Radio France Internationale, 21h, ici à Paris, 19h en temps universel. Dans 10 minutes, Naïma Moutchou, ministre des Outre-mer, ministre française des Outre-mer, sera l'invitée de mardi politique. Mais pour l'heure, c'est le journal de Frédéric Jeannot. Bonsoir Frédéric.
1: Bonsoir Romain, bonsoir à tous. La tension et les déclarations menaçantes ce soir encore autour du détroit d'Ormuz. Les Émirats arabes unis se disent à nouveau victimes d'attaques iraniennes. La chute du premier ministre roumain, le pro-européen Ili Bolojan, renversé par une alliance des députés sociaux-démocrates et ceux de l'extrême droite. Le début des auditions en Australie de la commission d'enquête sur les causes de l'attentat antisémite de Bondi Beach. Les conclusions seront connues en décembre. La tension dans le détroit d'Ormuz, les gardiens de la révolution iranien promettent une riposte ferme aux navires qui n'observeront pas leurs directives. Des alarmes résonnent pour avertir des menaces des missiles iraniens et Israël se dit prêt à déployer toute l'armée de l'air si nécessaire. Les Émirats arabes unis se disent attaqués par les missiles iraniens. Un peu plus tôt dans la journée, Donald Trump avait répété que l'Iran devait faire ce qui est intelligent. Cependant, quoi qu'en dise le président états-unien, l'Iran n'est pas asphyxié économiquement. Les pétroliers iraniens ne peuvent pas quitter le golfe Persique depuis 3 semaines. Mais Téhéran peut compter sur des cargaisons de brut déjà en mer et qui vont arriver à destination de ses clients, générant de futures rentrées de devises dans les caisses de l'État. Pierre-Olivier.
2: Habituellement, le pétrole rapporte à l'Iran 5 à 6 milliards de dollars par mois. Depuis le blocus américain, ce chiffre a fortement baissé, mais Téhéran a encore une marge de manœuvre, à savoir ses pétroliers qui sont partis avant la fermeture américaine du détroit d'Ormuz. Omayoun Falakshahi, responsable de l'analyse pétrolière chez Kepler.
3: L'Iran possède actuellement 180 millions de barils à peu près, déjà chargés en mer, ce qui représente 4-5 mois d'équivalent de chargement. Et sur ces 180 millions, il y a à peu près 120 millions qui se trouvent hors de la zone du blocus, donc qui théoriquement peut être vendu et être transformé en revenu.
2: Ces 120 millions de barils se trouvent aujourd'hui proches de la Chine et de Singapour. Une fois réceptionnés, l'Iran devrait être payé à une condition toutefois.
3: Si les flux financiers peuvent retourner en Iran, puisque les Américains mettent beaucoup de pression sur les Émirats, par lesquels transitent une bonne partie des flux financiers à destination de l'Iran, pour que justement ces pétrodollars ne retournent pas en Iran.
2: Si l'Iran parvient à se faire payer ces millions de barils déjà en mer, les spécialistes prévoient les premières vraies répercussions du blocus américain sur l'économie iranienne d'ici 2 à 3 mois.
1: Pierre-Olivier, Narges Mohammadi, entre la vie et la mort, la journaliste et militante iranienne, prix Nobel de la paix, a fait une crise cardiaque. Fin mars, elle est très faible. Ses proches souhaitent qu'elle soit transférée le plus vite possible à Téhéran pour être soignée par son équipe médicale personnelle. Le Premier ministre roumain n'aura pas tenu un an à son poste. Ili Bolojan a été renversé aujourd'hui par le Parlement, ou plutôt par une alliance entre les sociaux-démocrates du PSD et l'extrême droite. Ses partis reprochaient à Ili Bolojan sa politique d'austérité. Retour à la case crise politique, donc, et elle pourrait durer, selon le politologue roumain Sergiu Miscuiu.
4: Les négociations vont être très dures. Le Parti libéral est maintenant un peu scindé entre ceux qui aimeraient bien faire une alliance avec une coalition avec le Parti social-démocrate et ceux qui aimeraient aller directement en opposition en laissant le fardeau du gouvernement aux sociaux-démocrates si cela arrive à s'organiser en ce sens. Donc la crise sera certainement prolongée. Il est plutôt probable que le président tente à terme, peut-être d'ici 2 semaines, à nommer un premier ministre technocrate agréé par l'ensemble des partis. Et cela sera peut-être accéléré par les signes de faiblesse économique que la Roumanie montrera abondamment d'ici 2-3 semaines.
1: Sergiu Miscuiu, interrogé par Julien Chavanne. En Ukraine, à quelques heures de ce que les Russes qualifiaient de trêve, les bombardements ont fait une 20aine de morts aujourd'hui à Dnipro dans le centre, Zaporijja dans le sud, Kramatorsk dans l'est et à Nikopol dans le centre-est. En visite à Bahreïn, Volodymyr Zelensky prévient que l'Ukraine répondra de manière symétrique à toute violation du cessez-le-feu. TV5 Monde interdite de diffusion au Burkina Faso. Le pouvoir militaire reproche à la chaîne de télévision française de faire de la désinformation et de l'apologie du terrorisme dans le traitement des violences djihadistes au Burkina Faso et au Mali voisin. Plusieurs médias étrangers sont suspendus au Burkina Faso depuis l'arrivée du capitaine Ibrahim Traoré. C'est le cas de RFI, de France 24, LCI, la BBC, VOA et le journal Le Monde. Trois personnes vont quitter le navire suspecté d'être un foyer d'antivirus. Deux membres d'équipage malades et une personne qui est cas contact. Ils vont être débarqués à Praia, au Cap-Vert, et évacués par avion vers les Pays-Bas. On ne sait pas quand, précisément. Leur état de santé est stable et pendant ce temps, l'OMS tente de déterminer s'il y a pu y avoir auparavant une transmission interhumaine. En Australie, l'antisémitisme est au cœur de la commission d'enquête qui vient de commencer ses travaux. Il y a 5 mois, l'attentat de Bondi faisait 15 morts et des dizaines de blessés, des victimes ciblées parce qu'elles étaient juives. La commission d'enquête va se lancer dans un long travail d'introspection. Les auditions révèlent une communauté qui, depuis l'assaut du Hamas le 7 octobre 2023, et la réplique brutale d'Israël dans la bande de Gaza, vit dans un état de peur quasi permanent, une communauté confrontée à une multiplication d'actes antisémites qui n'épargne pas même les enfants. À Sydney, les précisions de Grégory Pless.
5: Face à la montée de l'antisémitisme en Australie, une part grandissante de la communauté juive renonce à afficher publiquement sa judéité. C'est par exemple le cas de Dina, une mère de famille de Sydney, qui a expliqué devant la commission d'enquête qu'elle hésite à garder la mezouza qui, comme pour toutes les familles juives, est apposée à côté de la porte de sa maison, par crainte de devenir une cible.
6: Je crois que c'est un sentiment partagé au sein des familles juives qu'avoir une mezouza, cet objet qui les identifie, qui est accroché sur le seuil de la porte, c'est une question qui ne s'était jamais posée avant le 7 octobre.
5: Pour les enfants étudiants dans les écoles juives d'Australie aussi, il y a un avant et un après 7 octobre. C'est ce que décrit Jeremy Stowe Lindner, le directeur d'une école juive de Melbourne.
7: Depuis le 7 octobre, nous sommes confrontés à une avalanche d'incidents. Ça peut être des gens qui passent devant l'école en voiture et nous crient « sale juif » ou qui font des « saluts nazis ». Dans les transports en commun, nos élèves sont la cible d'insultes antisémites. On ne peut même plus se rendre dans le centre-ville de Melbourne en portant l'uniforme de l'école.
5: Jusqu'au 15 mai, des dizaines d'autres témoignages doivent être encore recueillis par la commission d'enquête. Elle rendra son rapport définitif au plus tard le 14 décembre prochain, un an exactement après l'attentat de Bondi. Grégory Pless, Sydney, RFI.
1: Aux États-Unis, le procès de Jonathan Rinderknecht commencera dans un mois. Le franco-américain est accusé d'avoir déclenché les incendies de Los Angeles en janvier 2025. Pendant longtemps, il a été décrit comme un homme obsédé par le feu. Selon le parquet fédéral, il avait d'autres motivations. Margot Van Beek.
8: Une dent contre les riches et une haine du capitalisme. C'est ce qui aurait réellement poussé Jonathan Rinderknecht à mettre le feu à un quartier huppé dans les hauteurs de Los Angeles et une partie de la ville de Malibu. 12 personnes ont péri dans cette catastrophe surnommée Palisade Fire et plus de 7000 habitations ont été détruites. Lorsqu'il est arrêté en octobre 2025, son historique internet est très suspect. Il avait notamment demandé à ChatGPT de générer des images de la ville terrassée par les flammes et questionné sa culpabilité s'il déclenchait un feu avec sa cigarette. Près d'un an et demi après les faits, les enquêteurs révèlent avoir trouvé dans ce même historique des requêtes comme « Éliminons tous les milliardaires » ou « Libérer Luigi Mangione », l'Américain accusé d'avoir tué le patron de la compagnie d'assurance santé United Healthcare et parfois érigé en Robin des Bois des temps modernes sur les réseaux sociaux. Jonathan Rinderknecht, chauffeur Uber de 29 ans, plaide toujours non coupable, mais avait avoué à la police que cet acte de désespoir, comme il le qualifie, avait pu être motivé par un ressentiment contre les riches. Il encourt jusqu'à 45 ans de prison.
1: Margot Van Beek, le projet Louvre Nouvelle Renaissance avait été mis de côté depuis le cambriolage du musée le 19 octobre. Le nouveau président du musée, Christophe Leribaud, le ressort des cartons, estime que son coût est incompressible, autour d'1 milliard d'euros. Christophe Leribaud ajoute que suivant les préconisations de la Cour des comptes, la part des recettes de la billetterie permettant d'acheter des nouvelles œuvres passera de 20 à 12%. 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

0: C'est l'heure de Mardi Politique sur France 24 et RFI. Bonsoir Naïma Mouchou.
1: Bonsoir.
0: Merci d'être avec nous. Vous êtes ministre des Outre-mer. Vous êtes aussi proche d'Edouard Philippe du parti Horizon. Merci d'avoir accepté donc notre invitation. La pression monte dans les territoires ultramarins. La vie chère dans les Outre-mer est une bombe sociale structurelle. Et la hausse des carburants fait craindre à nouveau des émeutes. Qu'avez-vous à proposer aux députés ultramarins pour lutter contre la hausse de l'essence et qui vous demandent de faire des gestes?
1: D'abord, c'est un sujet de préoccupation pour moi, évidemment.
0: Bien sûr.
1: Parce que, au-delà des prix du carburant, on sait que c'est une condition de vie tout court pour nos compatriotes ultramarins qui sont déjà très affectés par la vie chère dans ces territoires. Et donc, c'est un sujet que je surveille de très près. Nous sommes très vigilants. Nous organisons des réunions très régulières pour surveiller cette hausse des prix du carburant, à laquelle nous apportons d'abord des réponses très directes et très immédiates. Ce sont les plus de 300 millions d'euros qui ont été mobilisés à destination des pêcheurs, des agriculteurs, des transporteurs, du secteur du BTP désormais, mais aussi les travailleurs modestes, de ceux qui roulent beaucoup, notamment professionnellement. C'est une aide de 50 euros.
0: Il n'y a pas beaucoup
1: désormais.
0: Dans les Outre-mer, il y a moins de transports public qu'en métropole.
1: Oui, mais il y a aussi des pêcheurs, il faudrait pas qu'ils restent à quai, ou des artisans dont il faudrait pas que les chantiers s'arrêtent. Et il y a aussi des gens qui travaillent. Et pour le coup, la voiture, c'est le moyen de transport le plus emprunté par nos compatriotes ultramarins. Donc ils seront directement, eux aussi, subventionnés grâce à ces aides. Elles sont en train d'être mises en place, parce que ce qui compte évidemment, c'est la mise en œuvre concrète. Et comme je l'ai dit, parce que nous regardons la situation.
0: Mais ça rentre, pardon, dans la somme globale.
1: Absolument.
0: Nationale. Là, vous parlez pas stricto sensu. Voilà.
1: Je parle des Français.
0: Des Outre-mer. D'accord.
1: Au titre desquels, bien sûr, les Outre-mer rentrent en ligne de compte. Nous ne fermons pas la porte à des mesures qui seraient peut-être demain davantage ciblées. En fait, ce que nous regardons, c'est comment le conflit est en train d'évoluer. Aujourd'hui, le prix des carburants est en deçà dans les territoires ultramarins de ce qu'il est dans l'Hexagone, un peu en dessous de 2 euros en moyenne. Ça, c'est le premier point. La fixation des prix du carburant est un peu différente aussi dans les territoires ultramarins que dans l'Hexagone, ce qui a permis d'ailleurs, et ça c'est un point important, d'amortir le choc au mois de mars. Au mois de mars, en Hexagone, il y avait déjà cet impact de hausse. Mais dans les territoires, parce que les prix sont réglementés, fixés le premier du mois par rapport au mois précédent, au mois de mars, on a amorti le choc.
0: Alors,
1: on regarde de près, on continue à suivre la situation. S'il faut d'autres aides à destination plus spécifiquement, eh bien, on en discutera. Je veux dire, le Premier ministre est très vigilant, lui aussi. On ne se ferme aucune porte.
0: Alors, il y a cette demande, on le voit aussi en métropole, de la gauche, qui demande de taxer les super-profits, notamment de Total. Et les élus ultramarins, eux, demandent spécifiquement de taxer ces super-profits pour aider en Outre-mer. Est-ce que c'est quelque chose d'envisageable pour vous, pour le gouvernement?
1: Alors ça, d'abord, c'est un débat légitime.
0: Oui.
1: Il a déjà existé, c'est pas nouveau. J'ai été parlementaire, j'étais de l'autre côté, j'ai participé à ce débat au moment notamment de la guerre en Ukraine, où on a connu cette tension sur les prix de l'énergie. Donc c'est légitime d'en parler. Taxation des surprofits, ces entreprises en fait qui ont fait des profits extraordinaires alors qu'elles n'ont pas investi dans la recherche par exemple, elles n'ont pas mis d'argent qui expliquerait qu'elles aient engrangé davantage que d'habitude. Mais attention, ça ne réglera pas la question, parce que cette question de la prix, d'abord, ce sera pas satisfaisant, ça ne rapportera pas assez pour couvrir, j'ai envie de dire, cette hausse des prix du carburant. Mais dans les territoires ultramarins, il faut prendre un peu de hauteur. Il y a la question des carburants, mais il y a tout le reste.
0: Oui.
1: Je parlais de la vie chère tout à l'heure.
0: Oui.
1: Je pourrais parler aussi de la dépendance au pétrole importé, parce que là, on parle de territoires éloignés, qui subissent l'insularité, qui subissent aussi l'éloignement. Donc les réponses, elles sont à chercher ailleurs, elles sont à chercher dans comment on améliore la transition pour ces territoires, comment on dépend moins du pétrole. Donc il faut développer les énergies renouvelables, le solaire, la géothermie, on a du potentiel, et on agit. Et parallèlement comment on lutte contre la vie chère en général. C'est un texte que j'ai porté au Sénat et que je continue à enrichir. J'essaye de muscler, de l'adapter encore davantage. Et on agit. J'étais en Guyane encore il n'y a pas très longtemps. J'ai signé un accord justement pour essayer de faire contenir ces prix sur les produits de première nécessité. Donc, vous voyez, il y a une panoplie d'actions qui est à mener qui ne peut pas être uniquement la question.
0: Oui, vous êtes en train de nous dire que vous restez pas les pieds dans le même sabot, c'est ça?
1: Ben oui, je crois que les réponses, elles doivent être multiples.
0: On verra. Alors, donc, vous avez remplacé Manuel Valls au ministère des Outre-mer. Donc, sur la Nouvelle-Calédonie, votre prédécesseur a négocié ce qu'on appelle les accords de Bougival sur l'identité calédonienne. Et le 2 avril dernier, les députés à Paris ont adopté une motion de rejet pour refuser la discussion du projet de révision institutionnelle pour introduire cet accord dans la Constitution. Donc ça a fait pchit. Comment aujourd'hui sortir de l'impasse? Parce que pareil, la Nouvelle-Calédonie est un sujet explosif. Je rappelle qu'il y a eu une vingtaine de morts, 14 morts, je ne sais plus exactement, vous corrigerez, dans des émeutes il y a peu de temps. Donc c'est un sujet que vous regardez de près, et comment régler ce problème, j'ai envie de dire, assez compliqué?
1: Ma boussole, c'est le territoire qui ne va pas bien, et ma boussole, ce sont les Calédoniens. C'est pour ça qu'on a proposé ce processus de Bougival aux parlementaires. Le texte a été adopté au Sénat, texte qui est le fruit d'un compromis entre les forces politiques, je le rappelle, et qui n'a pas été adopté par l'Assemblée nationale. Vous l'avez rappelé, il a été rejeté.
0: Mais ça ne met pas... Les enjeux sont importants.
1: Mais oui, les enjeux sont fondamentaux, absolument. Mais ça ne met pas un coup d'arrêt, c'est ça qui est important. Les discussions se poursuivent. Elles sont engagées, menées par le Premier ministre lui-même. Nous poursuivons la discussion avec tous les partenaires calédoniens, quand je dis tous, c'est FLNKS compris, les indépendantistes compris, pour essayer de trouver une issue. Parce que le statu quo, ce serait l'impasse. C'est la pire solution pour le territoire, parce que le statu quo, c'est pas la neutralité, oui. Et moi, j'alerte là-dessus. Le statu quo, c'est l'incertitude. Et l'incertitude en Calédonie, c'est mauvais. C'est mauvais parce que ça ravive les tensions, ça ravive les crispations, ça n'offre pas de perspective. Et moi, ce que j'entends, c'est pas des discussions institutionnelles. Ouais. Ce que me disent les gens, les familles, c'est que ils veulent pouvoir des emplois, ils veulent pouvoir ouvrir des magasins tous les jours, ils n'ont pas envie d'avoir à fermer, ils veulent pouvoir se projeter. Et donc, c'est à ces questions-là que nous devons répondre collectivement. Ce que nous disons, c'est que l'État sera toujours présent. Hein. Mmh. Nous, on n'escamote rien du débat, tout est sur la table pour essayer de trouver une
0: solution.
1: Alors,
0: qu'est-ce qui a été escamoté? Parce que quand, est-ce que Manuel Valls, votre prédécesseur, a fait du bon travail avec les accords de Bougival? Dans une interview le 7 avril, il estime que l'échec de cette motion est un camouflet pour Emmanuel Macron et que c'est le président de la République qui est responsable du blocage actuel. Est-ce que vous considérez que Manuel Valls a fait un bon boulot avant que vous arriviez? Ou pas?
1: Je vais être très claire. Manuel Valls, comme tous mes prédécesseurs, ont beaucoup contribué à la reprise du dialogue entre les partenaires calédoniens. Et c'est ça qui compte. Il a lui-même contribué à ce que les forces politiques puissent se reparler. Et ça, c'est une bonne chose. Alors, le fait est que, quand Manuel Valls a été aux responsabilités, il a permis la signature de l'accord de Bougival, mais duquel s'est retiré assez rapidement le FLNKS. Et quand j'ai repris ce dossier, pour parler rapidement, quand je suis arrivée aux responsabilités, ma mission, l'objectif que m'a confié le président de la République, c'était de renouer le dialogue. C'est ça qui est important. Et donc, j'ai pris le temps, je suis allée sur place, je me suis déplacée pour essayer de retisser le fil. Ce que j'ai réussi à faire, puis le président de la République a convié les partenaires en janvier à Paris pour essayer de trouver la voie du compromis, notamment avec les indépendantistes. Ils ont malheureusement refusé de revenir à la table des discussions. Mais Bougival était toujours là, réunissant 5 forces politiques sur 6. Donc ça, c'est un travail qui ne doit pas être jeté à la poubelle. Il y a des bases solides de discussion. Maintenant, il faut qu'on trouve les voies et moyens avec les partenaires calédoniens d'envisager un accord.
0: Alors, avant de parler de politique intérieure, c'est aussi de la politique intérieure, bien sûr, mais de politique politicienne, on va dire, le gros sujet qui préoccupe les habitants de Mayotte, c'est l'immigration en provenance des Comores. La loi du 12 mai 2025 impose que les deux parents justifient de 3 ans de résidence régulière pour que leur enfant né à Mayotte accèdent à la nationalité française. Donc un durcissement. Concrètement, un an après, avez-vous un bilan et pensez-vous que cela dissuade des traversées mortelles qu'on voit souvent?
1: Vous savez, Mayotte, c'est un territoire extraordinaire. Il faut être fier que Mayotte soit dans la République. Mais c'est aussi un territoire où des Français vivent une pression qu'assez peu de territoires subissent. Et il y a la pression démographique, et il y a la pression migratoire. Mmh. Et donc, tout ce qui peut contribuer à lutter contre cette pression, à faire en sorte de désenfler cette pression, est bon à prendre. Et j'ai participé, comme parlementaire, au vote de cette disposition, hier, que je porte aujourd'hui comme ministre, et qui effectivement est un durcissement des restrictions d'accès à la nationalité. Le décret vient de paraître, il entre en vigueur
0: c'est
1: demain.
0: C'est efficace ou pas?
1: Il entre en vigueur demain. Donc effectivement, mais les résultats viendront. Mais en attendant, nous agissons. Nous avons lancé l'opération Kingia. Opération d'ampleur pour le territoire. Oui. 200 policiers et gendarmes, 1700 reconduites à la frontière, des logements insalubres qui ont été détruits parce que nous sommes persuadés que le territoire ne peut se construire ou ne peut se reconstruire que si en parallèle nous agissons aussi sur les questions d'immigration d'un côté, sur les questions de sécurité de l'autre.
0: Alors on passe à la politique politicienne. Vous êtes donc une proche d'Édouard Philippe, ancien Premier ministre d'Emmanuel Macron, bon, qui a pris ses distances depuis un petit moment avec le Président de la République. Dans les sondages, il est apparu comme le seul pouvant battre le Rassemblement National. Alors où situer Édouard Philippe, soit dans la continuité d'Emmanuel Macron ou dans une véritable alternative?
1: Alors, Édouard Philippe est d'abord Édouard Philippe, parce que on ne se définit pas par opposition ou vis-à-vis de quelqu'un d'autre. Je crois que ça, c'est une erreur. Ce qui nous importe avec Édouard Philippe et avec Horizon, c'est d'abord proposer un projet aux Français et d'avoir une vision. Et de pas rentrer effectivement dans ces polémiques qui consistent à critiquer les uns ou les autres.
0: D'ailleurs, on l'entend
1: bien à défendre, c'est bien sûr.
0: Stratégie, parce qu'on Retailleau qui s'est fait élire par les sympathisants des Républicains comme candidat, voilà, parle beaucoup. Et Édouard Philippe est assez silencieux parce qu'il a le sens. Quoi, c'est le bon timing en politique, partir pas trop tard ni trop tôt.
1: Alors, c'est vrai qu'il fait ce que font assez peu d'autres candidats ou candidats putatifs, c'est qu'il refuse la précipitation et il a raison. Un candidat à la présidentielle n'a pas vocation à répondre à tout, à être omniprésent, à s'inscrire dans les...
0: Donc il joue la rareté, c'est ce que vous êtes
1: mais
0: en train de dire.
1: Ce qui l'intéresse, c'est d'abord de travailler, c'est d'aller au contact des Français, ce qu'il fait quotidiennement. Il était la semaine dernière dans le Finistère, cette semaine à Toulouse. Nous nous voyons à Reims ce dimanche avec les cadres, avec les élus Horizon, pour poursuivre justement ce travail commun. Ce qui nous intéresse, c'est un projet pour les Français. Et donc de discuter du travail, du sérieux budgétaire, de la question de la sécurité, de l'école, de la justice. Voilà quelle est notre responsabilité.
0: Mais qu'est-ce qu'il a
1: le
0: plus
1: projet
0: que...
1: et l'incarnation par un homme.
0: Qu'est-ce qu'il a de plus que Bruno Retailleau, que, je ne sais pas, Laurent Wauquiez, Xavier Bertrand, ou même d'un Gabriel Attal? Mais qu'est-ce qu'il a de plus que tous ces hommes-là?
1: Moi, c'est pas comme ça que nous réfléchissons.
0: D'accord.
1: Moi, je côtoie Édouard Philippe depuis 2017. Quand il a été Premier ministre du Président de la République, je l'ai vu à l'œuvre. Je l'ai vu dans la gestion des risques et des crises. Je peux vous dire que il a la stature. Il a la stature d'un chef d'État. Il a les qualités. Et aujourd'hui, nous constituons une équipe autour de lui et un projet pour justement aller toucher les Français. Parce que ce que je sais, moi, je veux que les autres le sachent.
0: Et rassembler pour avoir une majorité après.
1: Mais bien sûr.
0: Aux législatives.
1: Absolument.
0: Or, on voit qu'on est dans un paysage politique complètement éclaté.
1: Oui.
0: On a vu le résultat des législatives, de la dissolution. C'est quand même, enfin, avec le casse-tête du prochain président ou présidente
1: bien
0: de
1: sûr.
0: La République, c'est d'avoir une majorité.
1: Bien sûr, ce sera difficile. Nous savons bien que ce sera difficile. C'est à nous d'aller convaincre. C'est à nous d'aller convaincre. Et donc c'est à nous de faire des constats lucides, d'apporter des solutions pour faire comprendre aux Français que ce qui nous intéresse, c'est bien leur quotidien à eux, pas les petites polémiques, pas les autres.
0: Ouais.
1: Effectivement, c'est d'abord la France et les Français, la vision qu'on a pour eux.
0: Alors, dimanche soir, vous l'avez peut-être entendu, Jean-Luc Mélenchon a annoncé sa candidature sur TF1. Est-il un opposant crédible ou un facteur de blocage dans la vie politique?
1: Or, Jean-Luc Mélenchon, c'est un politique aguerri et talentueux d'ailleurs. Il sait s'exprimer, il sait saisir les colères, mais il porte un projet auquel je suis profondément opposée. Ça, c'est, je veux dire, ça, c'est une certitude. C'est celui de la Nouvelle-France.
0: Oui.
1: Et ce projet de la Nouvelle-France, c'est une idée très simple, et c'est une idée aussi simple que dangereuse, d'ailleurs. Hein.
0: Pourquoi ?
1: Bah, parce que c'est l'idée que nous serions dans un pays qui ne serait plus un peuple, mais une addition de communautés. Donc, nous serions une France fragmentée. Nous serions une France dans laquelle on vous explique que vous êtes une origine, une identité, une histoire, une couleur.
0: Pour vous, c'est du communautarisme.
1: Mais oui, mais absolument. Absolument.
0: Non seulement c'est le modèle anglo-saxon,
1: Mais qui n'est pas notre culture et qui ne me convient pas. On ne peut pas être réduit à une couleur de peau, à une religion, à une ethnie. Ouais.
0: Et pourtant, la société est de plus en plus mixte.
1: Mais en plus, ce que dit Jean-Luc Mélenchon, c'est vous êtes ceci et restez-y. Restez dans ce cadre et dans ce périmètre. Est-ce que vous vous rendez compte? Moi, ça me choque d'abord parce que je suis l'inverse du discours qu'il tient.
0: Oui.
1: Et nous sommes nombreux. Mes parents sont la première génération. Moi, je suis la première génération née ici. Mes parents sont migrants d'origine marocaine. Okay. Mon père était agent d'entretien en hôpital. Ma mère était femme de ménage. Si la France de Jean-Luc Mélenchon avait existé au moment où j'ai grandi, je ne serais pas là devant vous aujourd'hui. Hein. Je serais toujours dans mon logement social dont j'aurais probablement hérité de mes parents. J'aurais pas eu l'audace de me dire que je pouvais devenir avocate. L'audace de peut-être me présenter au suffrage pour devenir élue de la nation comme députée et aujourd'hui ministre de la République.
0: Vous pensez que cette nouvelle France est cantonnée les gens là où ils sont
1: Ouais. C'est exactement le discours qu'il tient.
0: Mais regardez Bali Bagayoko.
1: C'est la France Master Poulet.
0: Oui, mais Bali Bagayoko, il est devenu maire de Saint-Denis.
1: Mais regardez ce qu'il dit. Bali Bagayoko, il tient exactement ce discours-là. En défendant justement, je venais de vous parler de Master Poulet. Il est en train de dire à des gens, parce que vous êtes originaire de tel quartier,
0: oui,
1: ou de tel pays, ou que sais-je, alors, il faut manger de cette manière-là, il faut vous exprimer de cette manière-là, il faut être de tel ou de tel bord politique et pas de tel autre. Il faut se rendre compte.
0: Donc c'est un
1: heureusement
0: concept
1: que
0: qui
1: la
0: vous,
1: France, ouais. Heureusement que la République, c'est pas ça. Moi, la République m'a pas assigné, elle n'a pas assigné nos compatriotes. Au contraire, elle nous a élevés. Alors oui, ça demande un peu d'effort, et ça, c'est normal. Mais ça, c'est fondamental. On peut pas dire à des jeunes, vous devez rester là où vous êtes, parce que là, vous les condamnez.
0: Oui, mais est-ce que comme Éric Zemmour ou le Rassemblement National, on peut dire qu'il y a une France blanche, chrétienne, qui doit le rester? Est-ce que c'est pas un combat d'arrière-garde aujourd'hui?
1: Mais ni l'un ni l'autre.
0: Voilà.
1: Ni la nouvelle France, ni le grand remplacement. La France tout court, la France telle qu'elle existe aujourd'hui. Et à ces communautés aussi, il faut qu'on le dise. Moi, je souhaite pour mes compatriotes des quartiers qu'ils puissent s'émanciper et s'élever. Je souhaite pas qu'ils restent coincés dans les quartiers. C'est pas ça un projet d'émancipation. Vous voyez, Jean-Luc Mélenchon, il juxtapose les colères. Il se dit aujourd'hui, il me manque 400 000 voix, je vais jouer bloc contre bloc et je vais essayer de s'en saisir. Et moi, c'est l'inverse, je veux un destin commun pour les Français.
0: Merci Naïma Moutchou, merci d'être passée sur le plateau de France 24 et RFI. Merci à Flore Simon et à Camille Nérand d'avoir préparé cette émission. Et merci à toute l'équipe technique. À très vite.
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9: Bonsoir, le journaliste français Christophe Glaise, détenu depuis près d'un an en Algérie, renonce à son pourvoi en cassation. Il accepte sa condamnation et il s'en remet au président Tebboune pour être gracié. Une attaque attribuée à Boko Haram a ciblé l'armée tchadienne dans la zone du lac Tchad. Le bilan officiel est de 23 morts. La guerre au Soudan, Khartoum accuse l'Éthiopie de mener des frappes de drones et d'abriter des membres des forces de soutien rapide. Le Sénégal fêtera en grand pompe en juin prochain le 100e anniversaire d'Abdoulaye Wade, le président de la première alternance démocratique du pays, figure majeure de la politique sénégalaise. Et puis le football, les Sénégalais Lamine Camara, Moussa Niarate et le Malien Mamadou Sangaré, voilà les trois finalistes pour remporter le prix Marc Vivian Foué du meilleur joueur africain de Ligue 1. Le journaliste sportif français Christophe Glaise, emprisonné en Algérie depuis plus d'un an, a retiré son pourvoi en cassation auprès de la justice algérienne. C'est ce qu'a annoncé ce matin les parents du journaliste lors d'une conférence de presse avec Reporters sans frontières. Après un an passé sous contrôle judiciaire, le collaborateur de SoFoot a été condamné pour apologie du terrorisme à 7 ans de prison l'été dernier, une peine qui a été confirmée en appel en décembre. Christophe Glaise travaillait sur le club jeunesse sportive de Kabylie. Il avait interviewé le responsable de ce club, aussi membre du mouvement pour l'autodétermination de la Kabylie, classé comme groupe terroriste en Algérie. Dany Tafale.
1: C'est souriant que les parents de Christophe Glaise se sont présentés devant une vingtaine de journalistes. À leur côté, Franck Hannès, directeur du groupe Sopress, pour qui travaille leur fils. Sur leurs épaules, une écharpe de football floquée Free Christophe Glaise, un clin d'œil à sa passion. L'occasion de sortir du silence et d'annoncer le retrait du pourvoi en cassation mi-mars, mais aussi de rappeler l'union de la famille et des amis dans ce combat. Depuis la condamnation définitive de Christophe Glaise, les Godards n'ont eu que peu d'échanges avec lui.

0: Il salue le soutien de presque tous les clubs de Ligue 1. Il regrette le silence du Paris Saint-Germain, pourtant club de cœur de Christophe Glaise.
1: En bref, au Niger, une attaque dans la localité de Dungourou. Ce lundi, les assaillants à moto ont visé le marché de cette localité de la préfecture de Terra, qui se trouve dans la zone des trois frontières. 4 civils ont été tués. Des VDP, des volontaires, se sont ensuite rendus sur les lieux. Ils s'en sont pris à des civils. Une 30aine de personnes ont été tuées, toujours selon des sources sécuritaire. Et puis au Burkina Faso, le Conseil supérieur de la communication interdit à partir d'aujourd'hui la diffusion de la chaîne TV 5 Monde sur l'étendue du territoire. Le Conseil supérieur de la communication, le CSC, justifie sa décision en accusant TV 5 Monde de nombreux manquements dans le traitement de l'information liée à la lutte contre le terrorisme au Burkina, mais aussi à l'actualité liée aux attaques terroristes survenues le 25 avril au Mali. Direction le Tchad, où l'armée a de nouveau été ciblée par une attaque meurtrière la nuit dernière dans la région du lac. L'état-major parle d'un assaut de djihadistes de Boko Haram qui a visé une position militaire. L'état-major donne un bilan provisoire de 23 morts et de 25 blessés, François Mazé.
2: Selon le communiqué de l'état-major général des armées, c'est vers 22h ce lundi soir que des hommes ont pris d'assaut une position militaire située sur l'île de Barkat Olorom, dans la partie tchadienne du lac Tchad. L'armée identifie les assaillants comme des hommes de Boko Haram, sans préciser de quelle faction, et affirme avoir neutralisé un nombre important d'éléments sans donner de chiffres, avoir récupéré du matériel et poursuivre ses opérations de ratissage. Sur son compte Facebook, le président Mahamat Idriss Déby a salué la mémoire des soldats, héros tombés au combat, et exprimé ses condoléances aux familles. Face à la barbarie, le Tchad reste debout, uni et inflexible. L'obscurantisme ne l'emportera jamais sur la République, écrit le chef de l'État, qui a rendu visite à des blessés rapatriés ce matin à N'Djamena. L'armée tchadienne est régulièrement ciblée par des groupes djihadistes dans la région du lac. En mars 2020, l'attaque contre le camp de Bohoma avait coûté la vie à près de 100 soldats tchadiens. En octobre 2024, une autre attaque meurtrière avait fait une quarantaine de victimes.
1: Accusé par le Soudan d'agression contre son territoire après des attaques de drones venant d'Éthiopie, Addis Abeba dénonce le financement par l'armée soudanaise de mercenaires du TPLF, ce puissant parti de l'État régional éthiopien du Tigré, dans une inquiétante escalade verbale entre les deux voisins, des accusations rejetées et jugées infondées par Addis Abeba, Ouda Ibrahim.
3: Sur un ton ferme et menaçant, le porte-parole de l'armée soudanaise a, lors d'une conférence de presse ce matin, exposé de preuves dont il disposait, suggérant que des drones avaient été lancés en mars depuis l'aéroport éthiopien de Bahr Dar pour cibler les positions de l'armée soudanaise dans les états du Nil Bleu, du Nil Blanc et au Kordofan du Nord et du Sud. Il a établi un lien entre ces attaques et ceux qui ont eu lieu hier à Khartoum. Les agissements de l'Éthiopie et des Émirats Arabes Unis constituent une agression directe contre la souveraineté du Soudan, a-t-il averti, indiquant que les forces soudanaises sont en état d'alerte pour faire face à toute menace et que ces agressions ne resteront pas sans réponse. Interrogé par l'AFP, le numéro 2 du TPLF a démenti toute connexion avec les autorités soudanaises suite aux accusations du pouvoir de son pays. Le gouvernement éthiopien rejette la faute sur tout le monde, le TPLF, l'Érythrée et l'armée soudanaise pour ses propres échecs, a-t-il jugé.
1: Le Sénégal décide de marquer le centenaire d'une figure politique majeure, Abdoulaye Wade, à la tête du PDS, le Parti démocratique sénégalais, longtemps figure de l'opposition et président de la première alternance démocratique. Abdoulaye Wade, qui aura 100 ans le 29 mai. Une cérémonie nationale aura lieu, elle, les 4 et 5 juin, sous le patronage de l'actuel président Bassirou Diomaye Faye, avec des conférences, des concerts. Écoutons la porte-parole du PDS, Nafissatou Diallo. Elle revient sur l'importance de cet événement.
4: Ce n'est plus Abdoulaye Wade du PDS, ce n'est plus Abdoulaye Wade le politique, mais ça transcende tous ces domaines. Les combats qu'il a eu à mener depuis qu'il était à l'université pour les Africains. Ensuite, le premier parti politique d'opposition en 74. Tout le parcours en tant qu'opposant, le code consensuel, les combats démocratiques. Ensuite, au pouvoir, il nous a amené dans un Sénégal moderne. Et également, la longévité de son parti politique, mais également ses ouvrages sur les mathématiques, le destin pour l'Afrique, etc. Donc c'est une figure emblématique de notre continent. Et notre continent doit savoir aujourd'hui célébrer les grands hommes que nous avons, à la star des pays

0: occidentaux. Et nous sommes très contents d'avoir mis cet événement sous le patronage du président de la République.
1: Voilà des propos gris par Léa-Lisa Westerhoff. Ils ne sont plus que trois en lice pour l'édition 2026 du prix Marc-Vivien Fauré du meilleur joueur africain de Ligue 1, un Malien et deux Sénégalais, Thomas de Saint-Léger.
2: Et première particularité, à rebours des standards, aucun d'entre eux n'est attaquant. Commençons par le joueur positionné le plus bas sur le terrain, le défenseur central sénégalais de l'OL, Moussa Niarate, autoritaire et serein, impeccable de régularité. Taulier, parfois capitaine d'une équipe aujourd'hui troisième du classement, le Lion de Lyon, n'a manqué que deux matchs de Ligue 1 cette saison. Pour une bonne raison, il était à la CAN au Maroc, aux côtés d'un certain Lamine Camara, 22 ans, milieu de Monaco, performant à la récupération, rapide à la projection, artilleur redoutable de loin ou sur coup de pied arrêté. La pépite de Ziguin Chor a confirmé son immense potentiel et même si sa deuxième année sur le rocher est moins réussie sur le plan collectif, il apparaît logiquement dans ce trio complété par le très complet Mamadou Sangaré, recruté par Lens l'été dernier. Le Malien s'est imposé vitesse grand V dans l'effectif de l'actuel dauphin du PSG. Les statistiques, 3 buts, 4 passes décisives, ne disent pas tout de l'impact de ce milieu moderne au volume de jeu impressionnant. Valeur sûre de Ligue 1 est déjà courtisé par de nombreux clubs européens. Niarate, Camara, Sangaré, une chose est sûre, le vainqueur sera inédit. Une première aussi pour le Sénégal ou le Mali.
1: Et son nom sera annoncé le 11 mai dans la matinale de RFI. Puis le foot encore. En ce moment se dispute la première demi-finale retour de la Ligue des Champions européenne entre Arsenal et l'Atlético Madrid. Et bientôt la 40e minute de jeu et 0 partout entre les deux équipes. Merci de nous avoir suivis. Il est 21h40 ici à Paris.

0: sang d'Europe, Juliette Gerbrand.
1: Bonjour et bienvenue. Les conditions de détention se dégradent dans de nombreux pays européens. Nous sommes en reportage en Belgique et nous évoquerons aussi l'Italie, où les surveillants de prison protestent contre l'infiltration de policiers en civil parmi les détenus. Finir en prison pour avoir défendu une forêt, c'est ce qui peut arriver en Turquie. Nous entendrons le reportage de notre correspondante à Ankara.
2: La prison, c'est un lieu de mort important. On se suicide 8 fois plus en prison que dans la société civile, on va dire. C'est un lieu de souffrance. Vous demandez aussi un certain respect pour tous ces gens qui sont morts.
1: La surpopulation carcérale ne cesse d'augmenter dans certains pays européens et le comité du Conseil de l'Europe pour la prévention de la torture alerte dans son dernier rapport annuel. C'est un obstacle majeur au fonctionnement des prisons. Des cellules surpeuplées entraînent stress, violence, manque d'accès aux soins, risque de récidive aggravée. Chypre, l'Irlande, mais aussi la France et la Belgique sont concernés. À Bruxelles, pour sensibiliser le public, une association fait visiter la prison de Forest qui a fermé il y a 3 ans seulement. Jean-Jacques Héry a suivi le guide avec un groupe d'étudiants.
3: La prison, c'est une porte métallique qui s'ouvre pour mieux se refermer sans que l'on sache pour combien de temps exactement.
4: Vous êtes ici dans la cour centrale par laquelle les détenus arrivaient en fourgon. Donc les détenus arrivaient par là, ils descendaient ici et ensuite ils rentraient par cette porte-là.
3: Manuel Lambert est l'un des cofondateurs de l'association 9 mètres carrés. Dans la petite cour pavée, il se présente à la quinzaine d'étudiants venus visiter la prison. Plus de 3 ans après la fermeture définitive des lieux, les fils barbelés et les caméras de vidéosurveillance sont encore là, suspendus au mur du bâtiment de briques rouges. On entre dans les pas des anciens prisonniers en suivant Serge Glibert, membre de l'Observatoire international des prisons. Derrière lui, 15 années de travail dans des lieux de détention avec des détenus atteints de troubles psychiatriques, y compris à Forêt.
2: Il faut avoir en tête aussi que la prison, c'est un lieu de mort important. On se suicide 8 fois plus en prison que dans la société civile, on va dire. C'est un lieu de souffrance. Demandez aussi un certain respect pour tous ces gens qui sont morts.
3: On avance sur un sol carrelé entre 2 murs pâles et sans âme, et on progresse vers le choc carcéral, proprement dit. Il a lieu dans une salle au mur de béton, les bains.
4: Les bains, c'est l'endroit où le détenu va recevoir un uniforme, va devoir se débarrasser de tous ses effets personnels. C'est aussi ici où les gens commencent à prendre conscience qu'en fait, la vie d'être libre est terminée, et qu'à partir de ce moment-là, elles n'auront plus aucun libre arbitre. C'est pas elles qui vont décider quand elles vont se lever, quand elles vont manger, quand elles vont faire une activité. C'est l'institution qui va tout décider.
3: Et puis on arrive au centre de la prison, là d'où se déploient les 4 ailes qui accueillaient encore des prisonniers il y a à peine plus de 3 ans. Les visiteurs n'ont pas encore pris la mesure de l'ensemble des lieux, n'ont pas observé les cellules, mais déjà, au pied des escaliers métalliques, il y a des questions.
5: Dans certains pays, comme du coup les pays scandinaves, on incite justement à vider les prisons. Il n'y a pas les mêmes réformes ici en Belgique ou même en Europe centrale.
2: Moi j'ai l'impression que le politique tire au doigt mouillé. Ils sont tout le temps dans cette logique de, il y a une surpopulation, on va construire de nouvelles prisons, et puis quand on sera de nouveau en surpopulation, pas longtemps après, hein, on va reconstruire de nouvelles prisons, et on va reconstruire de nouvelles prisons.
4: C'est une explosion par rapport à il y a 30 ans. On était de l'ordre de plus ou moins 6 500 détenus dans les années 90. On est aujourd'hui à 13 700 et on bat des records de mois en mois. Ce qui est très surprenant, c'est qu'il n'y a pas d'explication rationnelle, dans le sens où il n'y a pas d'explosion de la délinquance. Et donc on s'interroge, et donc il y a vraiment une question là derrière, de choix politique, de priver de liberté toute une partie du public.
3: Au moment de pénétrer dans l'une des ailes, là où les anciennes cellules de prisonniers se répartissent sur 3 étages, les discussions se font plus rares. En marchant dans la coursive aux murs bleus et défraîchis, les visiteurs découvrent les conditions de vie de ceux qui passaient 22 heures par jour dans leur cellule. Un pot de dentifrice qui traîne, un sambon en forme de sapin qui pend à un clou, ou des pages de magazines encore accrochées au mur. Cette drôle de vie a laissé des vestiges.
4: Ce sont vraiment des lieux tels qu'ils étaient occupés il y a encore 3 ans. Pas de toilettes, pas d'eau courante, et des gens qui peuvent vivre jusqu'à 3 personnes dans cet espace exigu. Les détenus étaient obligés de faire leurs besoins dans un seau devant leur codétenu avec un petit paravent miniature. Ils pouvaient vider le seau 1 fois par jour. Il y avait un détenu qui était assigné à la tâche, chargé de vider les seaux de ses camarades.
3: Vidé au bout du couloir, dans un immense trou bétonné, sobrement appelé le dépotoir.
4: Vous sentez, il y a toujours l'odeur.
3: En voyant l'insalubrité, la saleté, la peinture écaillée et les champignons qui ont pris possession des murs, les étudiants secouent la tête, incrédules.
6: Sans visiter une prison, on n'arrive pas à s'imaginer. C'est quand on est dedans qu'on arrive vraiment à imaginer le calvaire dont les détenus parlent. C'est pas humain.
7: Est-ce que la prison a vraiment un effet positif ou pas? Mais maintenant qu'on voit ici, on peut se dire que c'est impossible en fait, une réponse simple dans un problème qui est super compliqué.
3: À la prison de Haren, la plus grande du pays, censée remplacer à terme toutes les prisons de Bruxelles, le personnel se met régulièrement en grève. Il dénonce la surpopulation carcérale et les agressions qui y sont liées. Selon les syndicats, plus de 160 détenus doivent dormir sur le sol, 3 ans et quelques mois seulement après son inauguration.
1: En Italie, où le taux de surpopulation atteint plus de 138%, les syndicats de police pénitentiaire craignent que les conditions de vie carcérale et leurs conditions de travail se dégradent encore avec le nouveau décret sécurité du gouvernement de Giorgia Meloni. Le texte, approuvé par le Sénat, prévoit notamment que des agents de police soient infiltrés parmi les détenus et qu'ils ne soient pas responsables pénalement de leurs actes sur les lieux. Les précisions de Cécile Debarge.
8: Actuellement, l'Italie compte près de 64 000 détenus. 238 personnes sont mortes en prison. L'année dernière, 79 se sont suicidées. Dans certains établissements pénitentiaires, la surpopulation carcérale atteint les 247%, comme à Lucques, en Toscane. Dans les faits, ces chiffres sont parfois encore plus élevés, explique Alessio Scandura, coordinateur de l'Observatoire Antigone, qui dénonce les conditions de détention depuis 1991.
9: Les espaces devenus inutilisables sont de plus en plus nombreux, soit parce qu'un radiateur est cassé, une fenêtre est cassée, etc. Donc chaque jour, en ce moment, on a au moins 5000 places de détention inutilisées parce qu'inutilisables et qu'il faudrait des réparations. Plus le nombre de détenus augmente et plus ça se produit parce que les espaces sont excessivement sursollicités.
8: Il décrit un système pénitentiaire au bord de l'implosion, affecté par un fort manque de personnel.
9: On parle beaucoup de construire de nouvelles prisons, c'est une opération très coûteuse et qui prend du temps. Ça pourrait être une solution pour les détenus en 2035 ou 2040. Mais la promesse faite aujourd'hui de construire de nouvelles prisons n'a aucun effet.
8: Surtout, le problème est chronique. En Italie, en 2010, les détenus étaient 4000 de plus qu'aujourd'hui. Un record. 3 ans plus tard, le pays est condamné par la Cour européenne des droits de l'homme pour traitements inhumains et dégradants de ses détenus. Dans la foulée, les libérations anticipées se multiplient.
9: Tout le monde savait que la situation était ingérable, mais personne ne faisait rien. Puis survient la condamnation d'une juridiction internationale et tout à coup, on voit surgir toute une série de mesures vertueuses à la suite desquelles la population carcérale a baissé de près de 20 000 personnes.
8: Le développement des mesures alternatives permet aussi de limiter le nombre de détenus, mais cette option est écartée par le gouvernement qui prône le tout répressif depuis son arrivée au pouvoir, déplore le député Roberto Giacchetti, élu du parti centriste Italia Viva, qui a fait des prisons l'un de ses chevaux de bataille au Parlement italien.
10: Chaque jour, on adopte une mesure qui définit un nouveau délit ou qui aggrave la peine pour des délits déjà existants dans la loi. Et cela augmente le nombre de personnes qui se retrouvent en prison. Donc non seulement on ne vide pas les prisons, mais on ne fait que les remplir davantage.
8: Cette surenchère répressive pourrait aggraver un autre des problèmes majeurs du système carcéral italien. Environ 70% des détenus sont récidivistes.
1: Liberté pour nos villages, liberté pour nos terres et pour Esra. Cette vidéo que vous entendez a été publiée à l'occasion du 1er mai par les villageoises d'Akbelen dans le sud-ouest de la Turquie. Parmi elles, la mère d'Esra, une jeune fille détenue depuis son arrestation alors qu'elle manifestait contre l'extension de mines de charbon qui menacent la forêt locale. Dans le pays très dépendant aux énergies fossiles, les luttes de défense de l'environnement sont systématiquement réprimées. Et ces dernières années, la mobilisation d'Akbelen est devenue un symbole de cette répression. D'autant que les projets d'extension minière ont le soutien actif du gouvernement. À Ankara, le reportage d'Anand Lauer.
11: Ces détracteurs l'ont baptisé la loi de super-autorisation. Une loi votée à la va-vite en juillet 2025, entrée aussitôt en vigueur, contestée par l'ensemble des partis d'opposition turcs. Le texte facilite les procédures d'autorisation pour les entreprises qui investissent dans l'énergie ou l'exploitation minière. en Turquie. Il est désormais beaucoup plus simple d'exproprier des terres et de mener des projets dans des zones naturelles protégées, notamment les champs d'oliviers, un arbre symbole du pays qu'une législation de 1939 avait pourtant rendu intouchable. Ayşe Günay vit à Karacahisar, un village égéen de la province de Moula. Ces oliveraies sont convoitées par une entreprise minière.
12: Ils vont arracher nos oliviers. Et nous, ils vont nous mettre où? Est-ce qu'on a d'autres terres où aller? C'est une aberration totale. Des mines. On peut vivre sans mines, mais pas sans terre ni sans eau.
11: Cette loi sur les mines n'est que le dernier chapitre en date d'une lutte menée depuis 7 ans par les habitants des villages qui bordent la forêt d'Akbelen. À Moula, 3 centrales thermiques alimentées par du charbon, plus précisément du lignite, sont en activité. Mais du charbon, il en faut toujours plus. Et pour agrandir la mine, il faut grignoter toujours plus sur la forêt voisine, les villages, les terres agricoles. Les villageois refusent de vendre et les forêts sont protégées. Alors depuis 2019, les entreprises minières ne cessent de demander à l'État des autorisations spéciales et des mesures d'expropriation qui poussent les villageois dans une lutte sans fin. Leur lutte n'est pas que juridique. Sur le terrain, chaque fois que les entreprises minières viennent couper de nouveaux arbres, les habitants se mobilisent, rejoints de toute la Turquie par des défenseurs de l'environnement. Et chaque fois, ils trouvent face à eux non seulement les bulldozers, mais aussi les gendarmes. Denise Gümüşel, une militante écologiste, ne compte plus ses gardes à vue.
13: Si l'État encourage et protège les entreprises minières, c'est d'abord pour des raisons économiques. Il y a 5 ans, c'était plutôt la construction qui jouait le rôle de moteur de l'économie. Mais aujourd'hui, il existe un lobby minier très puissant. C'est même plus qu'un lobby. Des élus du parti au pouvoir entretiennent des relations étroites avec ce secteur. Certains députés sont des propriétaires de mines.
11: Denise Gümüşel est membre de la plateforme Nous ne donnons pas notre terre, groupement de 150 ONG né l'an dernier à Akbelen. En début d'année, avec d'autres, elle a été condamnée à 5 mois de prison pour résistance à agent public. À travers la Turquie, elle cite beaucoup d'autres exemples de mobilisation locale où villageois défendant leurs terres s'unissent aux ONG de protection de l'environnement pour se heurter toujours au refus de dialoguer du pouvoir politique et aux interventions musclées de la gendarmerie. Au-delà des motivations économiques, Denise Gümüşel voit une autre raison derrière cette intransigeance du pouvoir.
13: Ces protestations sont très locales au départ, mais elles ont toujours le potentiel de se transformer en lutte écologique, donc de se politiser. Je pense que le pouvoir veut tuer ça dans l'œuf. Il ne veut pas que ces mobilisations locales aboutissent à un renforcement de l'opposition sociétale et politique. Donc, il tente de les étouffer.
11: Dans ces luttes locales, les villageois, en particulier les femmes, sont en première ligne. Le 31 mars, une manifestante de 25 ans, habitante d'un village voisin de la forêt d'Akbelen, a même été incarcérée pour résistance à agents publics. Des journaux proches du pouvoir l'ont présentée comme une fauteuse de troubles, ce qui n'étonne pas Serap Baysal, présidente du syndicat agricole de la fonction publique, Tarım Orkamsen.
14: Quand on regarde ce qui se passe à Akbelen ou ailleurs, on voit que ces femmes, parfois âgées et qui bien souvent n'ont jamais quitté leur village, se politisent en très peu de temps parce qu'elles se sentent victimes d'une injustice. Elles ont une réaction d'indignation et demandent à l'État, aux entreprises, de quel droit ils s'approprient leurs terres ancestrales. Face à ça, systématiquement, le pouvoir et ses médias vont tenter de les intimider et de décrédibiliser leur lutte. Ils les présentent comme des ennemis du développement économique, de l'investissement, voire comme des criminels ou des terroristes.
11: En novembre, la Turquie accueillera la COP31, conférence annuelle de l'ONU sur les changements climatiques. Pour ces militantes écologistes, c'est un double paradoxe. D'abord, car la Turquie continue d'investir massivement dans les énergies fossiles, le charbon, sa principale source d'énergie, représentant toujours 1/3 de la production d'électricité du pays. Ensuite, en raison de l'attitude des autorités turques vis-à-vis des luttes environnementales. Et pourtant, pense Denise Gümüşel, cette conférence sur le climat pourrait aussi se transformer en opportunité.
13: En Turquie, nous ne sommes pas encore parvenus à expliquer clairement au grand public le lien entre destruction écologique et crise climatique. La COP peut être l'occasion pour nous de nous faire entendre davantage.
11: En parallèle de la COP officielle, les ONG turques de défense de l'environnement prévoient ainsi d'organiser une COP des peuples, à l'image de celle qui s'est tenue l'an dernier au Brésil.
15: Les Britanniques
1: britanniques se rendent aux urnes jeudi 7 mai pour des élections locales et nous faisons aujourd'hui un focus sur l'Écosse avec la rédaction d'Enter, le média 100% numérique et multilingue des jeunes européens. Bonjour Elena Pompei.
15: Bonjour.
1: Vous êtes journaliste de l'équipe anglophone d'Enter et à l'approche du renouvellement du Parlement, vous êtes allée prendre le pouls de la jeunesse écossaise. Alors, on parle d'une génération qui n'a connu ni le référendum sur l'indépendance ni celui sur le Brexit. Est-ce que cette question de l'indépendance est déterminante pour les jeunes que vous avez rencontrés?
15: Oui, très clairement. Je vous propose d'écouter Ian et Annie, les deux jeunes qu'on a rencontrés là-bas.
16: What means to be Scottish?
17: Ce que ça veut dire d'être écossais, c'est une question difficile. Je dirais toujours que je suis tout d'abord un Sgathanak, c'est ce qu'on dit ici. Je suis un homme de l'île de Skye. Ensuite, je suis gaélique, puis écossais, puis européen, et finalement britannique à contre-cœur.
18: J'ai grandi dans un foyer où on s'identifie comme britannique, pas écossais. Je suis britannique, écossaise, européenne.
15: La première voix que vous avez entendue est celle d'Ian. Il a 23 ans, il vit sur l'île de Skye, où il est capitaine d'un bateau de tourisme. Il vient d'une famille très pro-indépendance et il a grandi en parlant gaélique. De l'autre côté, il y a Annie, 25 ans, étudiante de l'université de Glasgow. Elle est plutôt pro-union, elle vient d'une famille très attachée au Royaume-Uni. Mais ce qui est intéressant, c'est que par rapport à la génération de leurs parents, on ne peut pas vraiment parler de fracture nette. Annie, par exemple, reste persuadée que l'union avec l'Angleterre est avantageuse économiquement, mais elle ne se reconnaît pas dans certains marqueurs classiques de l'unionisme familial. Elle est très critique de la monarchie et très pro-européenne.
1: Et sur ce sentiment européen, justement, les jeunes se rejoignent?
15: Ah oui, et c'est ça qui est très intéressant. Il faut se rappeler qu'au moment du référendum sur l'indépendance écossaise, en 2014, l'un des arguments forts des unionistes était que l'indépendance de l'Écosse aurait impliqué une sortie de l'Union européenne. 2 ans plus tard, le Brexit a eu lieu. Voici ce qu'Ian nous a dit.
17: On a dû quitter l'Union européenne contre notre gré, seulement parce que d'autres en avaient décidé ainsi. Aujourd'hui encore, ça me paraît profondément injuste.
15: Annie aussi raconte la profonde déception qu'elle a ressentie après le Brexit, surtout en sachant que ses propres parents avaient voté pour quitter l'Union européenne.
18: J'avais 15 ans à l'époque et je me rappelle avoir ressenti une vraie perte. C'est là que je m'identifie vraiment à ma génération, parce qu'on était tous dévastés à l'idée de quitter l'Union européenne. Tout s'est comme désintégré devant nos yeux, sans jamais être remplacé. Il y a un trou béant là où l'Union européenne devrait se trouver, au cœur de l'Écosse. Et j'ai été vraiment triste que ma mère et mon père aient pu penser que c'était la bonne décision.
15: Elle nous a même confié qu'elle pourrait envisager l'indépendance à condition que l'Écosse réintègre l'Union européenne.
1: Elena, il y a donc des élections le 7 mai pour le Parlement écossais. Alors comment se positionnent les jeunes au regard de tout ce qu'on vient d'évoquer ?
15: Voter ne revient pas seulement à choisir un parti, mais aussi à se positionner sur une question plus large. Est-ce que l'Écosse doit décider seule de son avenir ? Et même si la Cour suprême du Royaume-Uni a statué en 2022 que l'Écosse ne pouvait pas organiser de référendum sans l'accord du Parlement britannique, voici ce qu'Ian nous a dit.
17: Si le SNP venait à nouveau à remporter une majorité absolue au Parlement écossais, comme il l'avait fait en 2011 et ce qui avait conduit au premier référendum, je pense que ça deviendrait quasi impossible pour le gouvernement britannique de s'opposer à la volonté du peuple écossais.
15: Annie, elle, votera travailliste, un parti en chute libre dans les sondages, tandis que le SNP est crédité pour l'instant d'une majorité de quelques sièges.
1: Merci beaucoup. Elena Hunter sera sur le terrain ce week-end pour suivre ces élections. On vous retrouve sur Instagram, YouTube et TikTok. Et pour retrouver cette vidéo, ça se passe où, Elena?
15: Sur notre chaîne YouTube. Vous tapez dans la barre de recherche de YouTube le nom de notre média. Enter, donc E-N-T-R, plus loin, F-R. Et bien sûr, pour les anglophones, Enter, E-N.
1: Merci Elena Pompei, à bientôt.
15: Merci.
1: Accent d'Europe, c'est fini pour aujourd'hui. Théo Raison était à la réalisation. Tout de suite sur RFI, le journal, et ensuite la musique avec l'Afro Club d'Hervé Mandina. Bonne soirée sur la Radio Mondiale.
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22: Christophe Paget.
21: Bonsoir à toutes et à tous. À la une, Pete Hegseth, le chef du Pentagone, affirme que le cessez-le-feu des États-Unis avec l'Iran n'est pas en danger, malgré le lancement par Washington d'une opération dans le détroit d'Ormuz, lors de laquelle 6 bateaux iraniens auraient été coulés. Vincent Souriau, dans un instant. La justice israélienne prolonge jusqu'à dimanche la détention de 2 militants de la flottille pour Gaza. Leur avocate dénonce les conditions de détention des 2 activistes, nous l'entendrons. Le président ukrainien Volodymyr Zelensky dénonce, lui, le cynisme absolu de la Russie. Moscou demande un cessez-le-feu vendredi et continue de frapper l'Ukraine. Aujourd'hui, ces frappes auraient fait au moins 22 morts. Volodymyr Zelensky qui annonce de son côté un cessez-le-feu à partir de demain. Les cours du pétrole ont baissé aujourd'hui, après les dernières déclarations du chef du Pentagone, Pete Hegseth. Hier, malgré le cessez-le-feu, les tensions étaient revenues au Moyen-Orient, avec le lancement par les États-Unis d'une opération pour aider les bateaux bloqués dans le Golfe à franchir le détroit d'Ormuz. Détroit que Téhéran bloque depuis le début de la guerre. Résultat, 6 bateaux iraniens ont été détruits, selon Washington, ce que Téhéran dément. Et les Émirats Arabes Unis disent avoir été la cible d'attaques iraniennes hier et aujourd'hui, ce que Téhéran dément aussi. En tout cas, aujourd'hui, Pete Hegseth déclare que les États-Unis ne cherchent pas à se battre. Il ne faut pas confondre, explique-t-il, l'opération Project Freedom, qui consiste à soutenir le trafic maritime dans la zone, avec le conflit proprement dit, qui fait l'objet d'un processus de négociation. À Washington, Vincent Souriau.
23: Non, malgré l'accrochage d'hier, le cessez-le-feu n'est pas en danger, car Pete Hegseth s'évertue à faire la distinction. D'un côté, la guerre en Iran, de l'autre, l'opération Project Freedom dans le détroit d'Ormuz, qui d'après lui, n'a pas la même nature.
24: Nous nous attendions à ce genre de turbulence au départ de cette opération et nous avions prévenu que nous nous défendrions. L'Iran le sait très bien. C'est au président de décider ce qui relève d'une violation du cessez-le-feu. Mais nous appelons l'Iran à rester prudent et à mesurer ses actes. Il s'agit de la liberté de navigation dans les eaux internationales, de la libre circulation des biens qui avait lieu auparavant et qu'aujourd'hui seul l'Iran est en train de contester.
23: Cette mission, le guidage et la protection des navires commerciaux, Pete Hegseth l'assure, elle est temporaire. L'ambition de Donald Trump, c'est que la communauté internationale prenne le relais le plus vite possible.
24: Comme c'est souvent, voire toujours le cas, il y a besoin d'une impulsion américaine. Le président a bien voulu le faire. Permettre le transit des navires, envoyer des destroyers, offrir une bulle de protection et encourager le reste du monde à se mobiliser. Parce qu'au bout du compte, ces voies navigables sont bien plus crucial pour le reste du monde.
23: Quant aux objectifs américains, d'après Pete Hegseth, ils restent inchangés. Obtenir avant tout la fin du programme nucléaire de l'Iran. Vincent Souriau, Washington RFI.
21: Le président américain Donald Trump a pour sa part déclaré que l'Iran devrait, je cite, « faire ce qui est intelligent ». Le président américain qui parle de la situation actuelle comme d'un petit accrochage, alors que l'Iran assure de son côté ne même pas avoir commencé son bras de fer avec les États-Unis. Et alors que le détroit d'Ormuz est au centre de toutes les attentions, au Portugal, on se prépare à taxer les bénéfices des entreprises énergétiques. Ces bénéfices exceptionnels du fait du conflit au Moyen-Orient. L'annonce a été faite aujourd'hui par le gouvernement portugais qui, début avril, avait appelé avec 4 autres pays de l'Union européenne, l'Allemagne, l'Espagne, l'Italie et l'Autriche, à la mise en place de ce genre de taxes. En France, le Premier ministre Sébastien Lecornu, lui, est monté au créneau cet après-midi à l'Assemblée nationale pour défendre le géant pétrolier français Total, accusé de profiter de la crise au Moyen-Orient pour gonfler ses profits. Au même moment, se tenait à Orléans, au sud de Paris, un rassemblement à l'initiative du syndicat CGT pour demander le plafonnement du prix des carburants. Pascal Sudre est le secrétaire départemental du syndicat dans le Loiret et les prises de position du gouvernement l'ont pour le moins agacé.
25: On est soumis, nous les salariés, à double contrainte, la stagnation des salaires et en plus l'explosion des prix du litre d'essence et le racket à la pompe, mais derrière les factures d'énergie. Et de l'autre côté, on continue à nous dire « ben non, on peut pas faire autrement parce qu'on est trop taxés ». Et les mêmes, ben je pense aux actionnaires de Total, ils continuent à engranger de l'argent, 6 milliards d'euros depuis le mois de janvier. Et le plus horrible dans l'histoire, c'est qu'en fait, ils profitent de la guerre pour faire exploser les prix. Il faut mettre le prix du litre d'essence à 1,20€. Il faut augmenter les salaires et les pensions et surtout prendre une décision politique forte, la nationalisation des géants pétroliers, dont Total Energy.
21: Pascal Sud rejoint par Aurélien Devernois. La justice israélienne prolonge jusqu'à ce dimanche la détention de deux militants de la flottille pour Gaza. L'espagnol Saïf Aboukeshek et le brésilien Thiago Avila, arrêtés la semaine dernière au large de la Grèce avec de nombreux autres militants. Ils sont soupçonnés de liens avec le Hamas, ce qu'ils nient fermement. Leur avocate Lubna Touma, juriste auprès de l'ONG israélienne de défense des droits humains, Adala, rappelle que la flottille qui devait atteindre Gaza avait un objectif purement humanitaire et elle dénonce les conditions de détention des deux activistes.
0: Ils sont isolés dans de petites cellules sans fenêtres. Ils sont exposés à une lumière de forte intensité 24 heures sur 24. Et leurs yeux sont bandés tout le temps lorsqu'ils sont hors de leur cellule. Les interrogatoires durent de longues heures et aujourd'hui, ils sont entrés dans leur 7e jour de grève de la faim. L'accusation a demandé au tribunal de prolonger leur détention de 6 jours supplémentaires et souhaite les interroger davantage. Ils sont soupçonnés de 5 chefs d'accusation qui tournent autour de l'appartenance à une organisation terroriste. Nous faisons appel de cette décision. Nous affirmons que l'ensemble de la détention, que l'interception dans les eaux internationales, tout cela est illégal.
21: Et l'Espagne a une nouvelle fois exigé la libération immédiate de son ressortissant, parlant d'une détention illégale. Le président brésilien Lula, lui, a demandé la libération immédiate des deux militants. L'Union européenne lance un appel aux entreprises pour rejoindre une alliance avec l'Ukraine pour développer la production de drones en Europe. Objectif pour l'UE, construire une capacité complète en matière de drones et de lutte anti-drones face à la menace russe et à celle du désengagement américain en Europe. De son côté, Volodymyr Zelensky dénonce ce qu'il appelle le cynisme absolu de la Russie. Moscou demande un cessez-le-feu pour ce vendredi, pour la commémoration de la victoire de l'URSS sur l'Allemagne nazie, tout en continuant à frapper tous les jours l'Ukraine. Des frappes de missiles et de drones russes ont fait au moins 22 morts aujourd'hui. En tout cas, Volodymyr Zelensky annonce que Kiev va observer un cessez-le-feu, lui, à partir de demain. À Kiev, Emmanuel Chaz.
2: Volodymyr Zelensky a indiqué n'avoir toujours pas reçu d'appel officiel de la part de Moscou précisant les modalités du cessez-le-feu annoncé publiquement par les autorités russes. Mais le président ukrainien avance l'idée d'un cessez-le-feu qui commencerait en amont dans la nuit du 5 au 6 mai. Ceci afin de voir, dit-il, si la Russie a véritablement l'intention d'effectuer une pause dans les combats indépendamment de toute date symbolique. Ces déclarations interviennent alors que, selon Kiev, Moscou a violé des milliers de fois le bref cessez-le-feu unilatéralement décrété par Vladimir Poutine pendant le week-end de Pâques et que la Russie s'apprête à célébrer un 9 mai beaucoup plus sobre que les années précédentes, sans défilé de chars et avec des effectifs réduits. Sur le terrain, les troupes russes sont pour la première fois depuis août 2024 et la contre-offensive ukrainienne dans la région de Koursk perdue du terrain, plus de 110 km² pour le seul mois d'avril, un mois meurtrier pour Moscou qui, toujours selon Kiev, va perdu plus de 35 000 soldats tués ou blessés sur la ligne de front. Emmanuel Chaz, Kharkiv, RFI.
21: En Roumanie, le Parlement renverse le Premier ministre pro-Union européenne, Ilie Bolojan, plus précisément les sociodémocrates du PSD et l'extrême droite, qui l'accusaient de plonger le pays dans la pauvreté avec sa politique d'austérité. Cela faisait à peine 15 jours que le PSD avait quitté la coalition au pouvoir. On termine avec ce jouet que presque tous les enfants qui ont grandi en France connaissent bien, Sophie la girafe. L'entreprise Vully revendiquait ses origines savoyardes, affichant fièrement sur l'emballage « Origine France » ou « Née à Paris ». Mais le jouet serait en fait fabriqué en Chine depuis plus d'une décennie. Clara Duban.
4: Un pouet-pouet bien reconnaissable, mais depuis les révélations dimanche du journal d'investigation Mediapart, Sophie la girafe fait plutôt couac. Au siège de l'entreprise, près d'Annecy, dans les Alpes françaises, les salariés affirment que la ligne de production était factice. Depuis 2013, la majorité des 700 000 exemplaires vendus en France et des centaines de milliers exportés à l'étranger étaient en réalité produites en Chine, puis peinte en France. Produire une girafe en Chine serait 4 à 5 fois moins coûteux qu'en France, ce qui n'a pas empêché Sophie de garder le prix du Made in France. Au pied du mur, Vully, la maison mère de Sophie, a fini par reconnaître les faits. Son PDG assure qu'il vise toujours une production 100% française grâce à un projet d'usine dans les Vosges qui devrait pouvoir accueillir l'entièreté de la production et qui a pris du retard. Une enquête est en cours pour pratiques commerciales trompeuses. Elle fait encourir à Vully une amende pouvant atteindre 10% de son chiffre d'affaires.
21: Enfin, le Burkina Faso interdit la diffusion de TV5 Monde sur son territoire pour désinformation et apologie du terrorisme. Dans son traitement des violences djihadistes au Burkina et au Mali, TV5 Monde avait déjà été suspendu temporairement en avril et en juin 2024. RSF parle d'un nouveau coup de massue au droit à l'information de la population. RFI 22h10 à Paris, c'est l'heure de l'Afro-Club. Je vous laisse avec DJ Festmaker, bonjour.
3: Eh bien bonsoir mon cher Christophe et à tout à l'heure pour le journal.
21: À tout à l'heure.
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0: De retour dans le building pour les 50 prochaines minutes avec mes incontournables Arthur Bon à la console et Yasmine Boulan au téléphone. L'équipe de choc en direct sur RFI en ce mardi pour accueillir comme il se doit celui qui a été sacré en janvier dernier meilleur DJ d'Afrique à la cérémonie des Afrima à Lagos. C'est le visionnaire et très engagé DJ Mogreen. L'artiste et producteur algérien sera en conversation avec nous dans ce studio pour nous présenter son nouvel EP Only Now. Et on ne change pas nos habitudes. Écrivez-nous dès maintenant sur WhatsApp au plus 33 6 58 18 46 86.
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0: Allez, on s'installe dans l'ambiance santomène des chercheurs de rêve pour commencer cette émission. Voici Antonio et Fralik, le Kalema, qui était de passage au Stade de France ce week-end. On écoute la chanson « Partir d'un rêve, y arriver ». Et c'est ce qu'on fait.

c'est Kalema. Et merci, on se met à l'aise dans l'Info Club avec les fiers ambassadeurs de Sao Tomé et Principe. Ils étaient présents au Stade de France le 3 mai lors des concerts de Monsieur Fally Ipupa. Une passation de flambeau peut-être pour Antonio et Fralik qui nous offre Partir d'un rêve, y arriver. C'est un titre autobiographique basé sur le courage et l'effort. On ne s'en lasse pas. De courage, il en est question aussi pour celle que l'on va écouter maintenant. C'est la Guinéenne Nyariou qui vient de dévoiler le clip le plus attendu de son répertoire. C'est le morceau Healing, extrait de son EP Superfly, paru en 2024. Et Conakry, on dit quoi? Ils sont là aussi à Cancan. Faites du bruit. Eh, la Guinée, on est ensemble.

0: You, avec son titre Healing, elle nous rappelle que la musique africaine est depuis la nuit des temps une source de guérison pour l'esprit et le corps. Et merci d'avoir enfin dévoilé ce clip tourné à Dalaba, c'est dans le massif du Fouta Djallon, en Guinée. Oui, là je fais mon expert géographique. On y voit les richesses du pays dans ce clip et toute sa splendeur naturelle. Merci Nyariou. Allez, avant de recevoir DJ Mo Green, on va faire un tour dans les actualités des prochains jours.
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0: Allez, on commence les actualités à Nairobi, qui sera le centre du monde culturel et politique ce mardi 12 mai, avec le sommet Africa Forward, organisé conjointement par la France et le Kenya. C'est un nouveau format de sommet qui donne la part belle à la musique, avec un concert qui viendra clôturer l'événement. Et au programme sur scène, une line-up XXL, avec Youssou N'Dour, Fally Ipupa, Yemi Alade, Bien-Aimé, Baraza sera là aussi, Nomcebo Zikode de l'Afrique du Sud, Nandi, Savara, Nestlé, VG Dream ou encore Abigail Shams. Une affiche qui relie vraiment l'Ouest, l'Est et le Sud. Et même la diaspora. Ce sera donc le 12 mai prochain. Vous savez qu'une Coupe du Monde de football se profile à l'horizon, ce sera le 11 juin prochain. Et les équipes qualifiées se mobilisent pour dévoiler les hymnes officiels des sélections nationales. Les artistes de l'archipel du Cap-Vert et sa diaspora ont mis en ligne le chant des Tubarões Azuis. Ce sont les requins bleus, ouais, c'est ce que ça veut dire. Et le titre c'est Nos Oha Jachiga, qui signifie « Notre heure est arrivée ». Une chanson interprétée par Neina, Noiza, Jennifer Soledad, Marc Delman et Invido. On écoute un petit peu.

Cap-Vert, un morceau Fulana. Vous savez, c'est ce rythme ultra rapide et saccadé du Cap-Vert qui va faire vibrer tout le pays au mois de juin prochain, c'est promis. Et en clôture, ces actualités avec notre invité du jour qui vient de dévoiler l'EP Only Now qui succède au projet Right Now paru en 2024. Et vous l'avez compris, c'est l'heure du Now. C'est tout de suite. Et c'est maintenant dans l'Info Club. On écoute le morceau Valide de DJ Mo Green en duo avec Too Star pour commencer cette conversation. Hey Arthur Bon, qu'est-ce que tu fais? Monte le son.

0: qu'on va débriefer maintenant tout de suite avec celui qui est lauréat du prix du meilleur DJ aux Afrima 2026. J'ai nommé DJ Mogli. Mogli, comment ça va?
1: Ah, on est là, ça fait plaisir de te voir, mon frère.
0: Ah, ça fait pareil, plaisir. Ça fait tellement longtemps qu'on
1: voilà, toujours on essaie avec le de sourire. On a le sourire, c'est très bien, même si on travaille comme des Africains, comme ouais. On dit chez nous.
0: Exactement.
1: On a toujours le sourire, tu vois, ça qui est bien.
0: Mogli, t'es à la maison, en plus tu n'es pas venu les mains vides. Puisque ouais. T'as ramené ce trophée là, des 9e Afrima.
1: J'ai ramené nos trophées.
0: Ben oui, il y a celui des Afrima 2026.
1: Exactement, les Afrima que je suis parti récupérer au mois de janvier. Il y avait Réma, il y avait du monde.
0: Hein. Ouais, j'ai vu les images.
1: Corona, hein. Il y avait, voilà, franchement, c'était fou. Et après, il y avait les Trace Awards.
0: Voilà, les Trace Awards, c'est 2025 ça.
1: Ouais, aux Zanzibar.
0: Zanzibar, ouais.
1: C'était fou aussi. Il y avait du monde, toutes les personnes que t'as. Big up à Fally là, faut dire, voilà, faire un big up aussi à Fally avec qui j'ai collaboré, qui a fait son Stade de France, et c'est historique.
0: Ouais.
1: C'est en train d'ouvrir une nouvelle ère.
0: Exactement, c'est une nouvelle ère pour la musique africaine, c'est historique ce qu'ils sont en train de faire. Je pense même que on en reparlera dans les livres d'histoire dans 40 ans. Là, t'es un monsieur doré là, avec tous tes trophées sur la table.
1: Exactement, on aime bien ce qui brille.
0: Ouais, non, mais c'est bien. Tu représentes tellement le DZ.
1: Exactement.
0: Donc l'Algérie, voilà. C'est difficile de Mogreen de te résumer comme ça là en une émission. Tu sais, il faudrait beaucoup plus de temps.
1: C'est gentil.
0: Est-ce que tu réalises quand même le chemin parcouru?
1: Oui. Franchement, ces awards, 20 ans de carrière.
0: Ouais.
1: Voilà, 20 ans de carrière. Bah, tu le sais comment c'est des hauts, des bas. Mais voilà, la persévérance, elle paye aujourd'hui, tu vois.
0: Ouais.
1: Voilà, ça fait 20 ans et aujourd'hui, on a des trophées. Tu vois, on a fait des titres, on a fait plus de 80 collaborations. On a fait, mais ces trophées, c'est pour moi, c'est différent.
0: C'est différent. La certification.
1: Voilà, certification de notre certification, parce que moi, les gens, ils le savent. Les gens avec qui je travaille, je me bats toujours jusqu'à aujourd'hui encore. C'est de transmettre la musique, de mettre la musique africaine, toutes ces collabs, cette mixité aujourd'hui qu'on crée en musique. Et aujourd'hui, voilà, ça se fait valider. Tu vois, on le valide aujourd'hui, que tout le monde le valide. Et que l'Afrique, parce qu'on sait comment c'est, le continent africain, il est grand. Et je parle pas que du continent africain, c'est le monde, parce que cette diaspora, elle est dans le monde entier. Aujourd'hui, voilà, on vit en France, tu vois, je suis franco-algérien, je représentais l'Algérie, mais pour moi, avec toutes les collaborations que j'ai faites, moi, je représentais l'Afrique.
0: T'as représenté l'Afrique, effectivement, on va avoir l'occasion d'en parler. Je disais que tu représentes le DZ, donc l'Algérie.
1: Bien sûr.
0: L'Algérie, c'est un territoire qui a fait ta force.
1: Exactement, ouais. C'est la fierté algérienne, elle est forte, les gens ils le savent, hein. Les gens qui savent, l'Algérie, c'est ce qui est bien, nous, on aime ou on n'aime pas.
0: Ouais, mais tu sais, c'est tellement fort, j'étais à Conakry il y a quelques jours, et j'étais en train de m'amuser à compter en anglais, et je disais 1, 2, 3, il y avait un Algérien qui passait, il a dit vive à l'Algérie.
1: On est partout, il y a toujours un petit drapeau, et t'as pas vu, même dans des matchs qui n'ont rien à voir, il y a un drapeau.
0: D'ailleurs, t'es venu sans ton drapeau là.
1: Ouais, non, c'est dingue, parce qu'il pleuvait et tout ça. Parce que je t'aurais mis 6 drapeaux, c'est très bien. J'aurais changé la couleur, le rouge, là, il n'y aurait plus de rouge.
0: Mais tu sais, je me suis rendu compte que depuis que je te connais, je t'ai jamais demandé ce qui t'a poussé à être DJ, parce que ça fait 10 ans maintenant qu'on se connaît.
1: Exactement.
0: Et à quel moment tu te dis, je veux devenir créateur du son?
1: Déjà dans la musique, déjà dans la famille, on est baigné dedans. Ça veut dire j'ai des oncles qui sont chanteurs, on kiffe la musique à la maison. Et après directement il y avait mon meilleur pote Fanste, où on avait fait un groupe qui s'appelait Golden Crew. Et après paix à son âme Lamsey, DJ Lamsey, qui était notre voisin d'en face, qui m'avait vendu la première platine. Et quand j'ai touché les platines, j'ai dit putain c'est ça. Et au début ça passe par un hobby, tu vois, tu es là, tu penses pas au business, tu penses à rien, tu
0: vois,
1: c'est ça la passion. Et après t'achètes un vinyle, deux vinyles, les gens qui savent, quand il y avait les vinyles, ça coûtait très cher.
0: Ça coûtait cher.
1: C'est-à-dire là, pour te dire, je suis en train de les transporter parce que j'ai changé de studio là. Alors là je te dis que c'est là que tu es en train de regarder voilà le long parcours. Mais ce qui est bien, voilà, j'ai accroché directement et après ça s'est enchaîné parce qu'après quand tu sais très bien, c'est quand tu commences à mixer et après tu passes à la radio, après tu veux faire ta propre musique, tu fais tes propres soirées aussi,
0: ouais,
1: juste
0: déjà,
1: avant,
0: ouais.
1: Tu fais tes propres soirées parce que t'es pas appelé. Tu sais, les gens ils savent pas parce que c'est bien beau d'arriver avec des trophées, mais c'est un message aussi à la jeune génération. J'ai fait tous les parcours.
0: J'ai organisé
1: mes propres soirées, je faisais mes propres flyers, j'ai distribué à Châtelet, j'ai tout fait. Franchement, j'ai tout fait. J'ai mes sons, compos, travaillé avec des gens. J'ai eu la chance de voir là, de rencontrer des gens magnifiques dans ma vie qui ont contribué à ce succès. Et pour ça, je le dis, c'est notre trophée aujourd'hui. Mm-hmm. Parce que tout le monde, comme toi, comme tout, toutes les radios partout, toutes les personnes sont importantes parce qu'il y a eu des présentations, il y a eu des échanges positifs. Mm-hmm. Et je pense que ce qu'on a besoin dans question de culture, c'est des ondes positives. Parce que c'est un parcours tellement long et ingrat. Ouais. La vérité, ouais, c'est un parcours ingrat. C'est quand tu marches qu'on parle de toi, mais après, quand ça marche pas, il faut garder la tête haute. Tu vois, mais après, ouais, je pense que la longévité, elle parle aujourd'hui. On sait où on va et aujourd'hui, voilà, on l'a ramené et c'est notre trophée pour cette jeunesse et transmettre que, voilà, tout est possible. On peut partir de rien et d'aller à l'autre bout du monde.
0: Alors, on reçoit beaucoup de messages d'auditeurs en même temps que je te parle, hein, qui viennent de la Guinée, qui viennent du Tchad, qui viennent de Lomé. Voilà, n'hésitez pas à réagir au plus 33 6 58 18 46 86. Tout à l'heure, peut-être que Yasmine viendra lire quelques messages. Oui, pourquoi pas.
1: Bien sûr.
0: Mon cher Mogreen, il y a un truc que je veux te dire, puisque j'ai jamais eu l'occasion de te le dire. En 2017, lorsqu'on cherchait un nom pour une nouvelle chronique sur RFI Musique, et ben avec Valérie Passeleg, qui est la responsable de ce site internet, je lui ai proposé Afro Club.
1: Mais ça, c'est lourd.
0: Afro Club, parce que je te voyais, toi, quand tu mixais, t'avais toujours Afro Club derrière toi.
1: Bah oui, exactement.
0: Et tu bougeais tellement.
1: C'est en fin de compte pour moi l'Afro Club, et c'est magnifique d'être là ce soir parce que ça correspond en fin de compte. C'est la musique africaine qui est large, qui est vraiment très large, et on veut bouger. Pour moi, c'est l'Afro Club, ça définit en fin de compte la musique africaine, mais qui te fait bouger la tête. Mmh. Et la musique africaine, elle est tellement, tellement, tellement riche dans toutes les sonorités. Regarde, depuis tout à l'heure, tu passes tous les pays. Alors toi, t'es bien servi parce qu'à chaque fois, tous les week-ends, tu dois te magasiner tous ces pays.
0: Tous les pays qui nous sortent des tubes.
1: Tubes. Ouais, et ouais, même, t'as rencontré même des artistes avec qui j'ai collaboré. Bon, il y en a plein.
0: Bah oui, il y en a plein. On va en reparler. Déjà là, on a diffusé tout à l'heure, pour commencer cette conversation, le titre Valide, qui pour moi est un titre très fédérateur. Donc, de ton album, Only Now. Déjà, explique-nous, c'est quoi le truc avec Now?
1: Voilà.
0: Pay me now, right now, only alors, now.
1: Alors, les gens, même ma copine, elle me dit, ma femme, elle me dit, mais pourquoi toujours du now, now, now? En fin de compte, pour que les gens, ils savent, je suis tellement parti d'en bas. Et en fin de compte, ma motivation, c'est faire les choses maintenant. Qu'aujourd'hui, c'est un leitmotiv. Tu vois, c'est un leitmotiv maintenant. Pay me now, c'est la marque, c'est les marques de vêtements, tout ça. C'est vraiment, c'est pas que l'argent, hein. C'est, en fin de compte, si tu travailles, paye-moi déjà. Mm-hmm. Parce que voilà, toutes les personnes, ils savent dans tous les domaines. Mais viens, on fait les choses maintenant. Qu'il y a de l'argent, il n'y a pas d'argent. Tu vois, tu m'as dit, vas-y, on vient ce soir. On est parti. C'est now. Tu vois, tu le dis tout à l'heure. Tout à l'heure, tu le dis dans tes chroniques. C'est ouais, maintenant, c'est maintenant, c'est maintenant. Ouais. Et pas demain. Et aujourd'hui, les gens, ils sont beaucoup, vas-y, on va faire après, demain. Après,
0: ouais,
1: demain.
0: Ils remettent beaucoup à demain.
1: Voilà. Et après, il n'y a rien. Ouais. Alors voilà, c'est ça, c'est mon leitmotiv. Maintenant, maintenant, en ligne, hein, seulement maintenant. Voilà, ouais. Voilà, c'est que du maintenant, moi je le dis.
0: Bon, tu l'as pas dit là, mais je veux le dire parce que je te connais. Pay me now, c'est aussi parce que en tant que DJ, il y a beaucoup de gens qui te bookaient et qui voulaient pas te payer. Donc t'as dit, tu me payes maintenant.
1: Exactement. Et je pense que tout le monde a une histoire par rapport à ça. Mm-hmm. Tu vois, d'avoir travaillé à fond sur quelque chose et après de ne pas être payé. Ou des projets où on te parle, ouais, on va faire ça, on va faire ça, et après on va rien faire, tu vois.
0: Ouais.
1: Et c'est ça, c'est ça. Moi, c'est mon leitmotiv.
0: C'est une motivation, voilà.
1: Voilà.
0: Ok. Et donc, tout star qui collabore avec toi dans la chanson Valide, c'est une collaboration stratégique. C'est quoi, une connexion naturelle?
1: Non, c'était quand j'étais au Nigeria. Mm-hmm. Et j'ai rencontré, en fin de compte, il y avait Big Up à elle, Victoria. Elle a fait un summit, en fin de compte, avec plein d'artistes africains. Mm-hmm. Elle nous a mis dans une maison et on était avec plein de beatmakers. Moi, je suis venu avec mes beats, on enregistrait des artistes de tous les pays. Franchement, okay, c'est un truc de fou. Il y avait Didi B, il y avait Imra, il y avait plein d'artistes, tu vois. Et on faisait un challenge. Et elle amenait des artistes qui écrivaient, et des auteurs ou des chanteurs et tout ça. Et c'est un truc de fou. Je l'ai rencontré, j'ai dit, oh! J'étais tout ça, j'ai dit, oh! Et il a écrit des morceaux qui sont sortis, hein. Ouais. Il était là, il était inconnu. Et j'ai aimé ce. Et moi, tu me connais, moi, j'ai pris plein de personnes qui n'étaient pas connues, qui sont devenues connues. Tu vois, j'ai travaillé avec des Yalevis. Après, maintenant, aujourd'hui, tu vois, ça veut dire sa carrière. Il y avait plein de gens, des VG Dream, il y avait plein de personnes avec qui j'ai travaillé. Les gens, si ils regardent mon CV, Moi, je suis dans un truc, c'est la musique qui parle. Si tu, si t'es bon, moi, je suis pas connu ou pas connu, tu vois.
0: Ouais. Mais ça, c'est la marque, j'ai envie de dire, la signature Mo Green. Il y a une autre chanson dans ton EP. Bon, tu dis que c'est un EP, mais il y a 9 titres quand même. C'est, pour moi, c'est un album.
1: Ouais, bah, après, tu sais, c'est vrai qu'on dit EP, album. Pff, c'est vrai que ça veut rien dire maintenant. Hein. C'est un album. Ou...
0: En tout cas, c'est un c'est projet
1: ici
0: de titre.
1: Voilà, quoi. C'est ici qu'on te dit EP, parce que quand il n'y a pas beaucoup de titres, ou quand, ouais, tu sais, on part de minutage, des trucs comme ça, mais ouais, pour moi tout ça c'est un album, c'est ou même voilà, on peut dire que c'est un album, hein.
0: Ouais, bah c'est un album. Exactement. Pour moi c'est un album,
1: c'est parti. Bah,
0: après si on veut chipoter, on peut dire c'est une mixtape.
1: Ouais,
0: pour voir le côté DJ un peu,
1: voilà, le DJ, voilà, on va le mixer, ça y est, on va ressortir une série.
0: Il y a P. Samuel avec toi.
1: Ouais, c'est un artiste, bah, que j'ai connu tout star, mais je vais te raconter, c'est fou, hein. Mm-hmm. En vacances, c'était tout star qui devait enregistrer, et après il faisait des choses. Et après, ça sonnait pas, il m'a dit, attends, j'ai un gars, là. Qui est là, là, qui est en bas, qui sait chanter. Y a moyen que je le mette. J'ai dit, let's go.
0: Et il est venu chanter comme ça?
1: Ouais. Okay. On était à distance, tout ça, j'avais déjà la mélodie. J'avais déjà fait le refrain. Tu vois?
0: Ouais.
1: Et après, regarde.
0: Hey! Il est monté. Monte le son, tu remontes.

0: j'avais déjà fait les mélos, la moitié des mélos, et après on a construit ça en deux nuits.
1: Ok. Ouais, toujours dans le mode on est en studio enfermé.
0: Exactement, on travaille. Okay. Et moi je suis vraiment dans une optique. En fait, quand moi des fois je vais dans des pays, j'ai mon studio avec moi, ou des fois il y a des choses que je fais à distance. Tu connais comment c'est, des fois après ils font quelque chose, après tu replaces des mélodies. En fait, quand j'ai pas de règles. En fait, moi, je peux travailler avec n'importe qui à l'autre bout du monde. Même la langue, je la connais même pas.
1: Non, mais je l'ai fait. Bah oui, tu as déjà fait, c'est ce que j'avais dit. Tu as travaillé avec un rappeur, je crois, de l'Europe de l'Est.
0: Bah, j'ai fait Young Zerka, j'ai fait un Albanais avec un Libanais.
1: Exactement, c'était l'Albanie.
0: Voilà, bah, j'ai fait George avec Fally.
1: Fally Poupa, ouais.
0: J'ai fait, laisse tomber, mais si c'est au vache, j'ai fait Sean Paul avec Clayton Hamilton.
1: Exactement.
0: Avec Nicky B. J'ai fait, voilà, moi je suis en fait compte.
1: Alors ça va falloir m'expliquer, Clayton Hamilton et Sean Paul sur le même titre, comment tu arrives à faire ce grand écart,
0: quoi. Incroyable. Ah ouais, moi je suis du kung fu.
1: Ouais, bah oui, c'est du kung fu.
0: Non, c'est des choses qui se font sans...
1: Je calcule pas,
0: en fait, compte avec qui on m'avait présenté Sean Paul, et il manage aussi Clayton. Après, voilà, après ça s'est fait au feeling. Clayton, que je respecte, je kiffe de fou, tu vois, qui est un couteau suisse. Et ça s'est fait. Et
1: la chanson, c'est Tornado, quoi.
0: Voilà, et après, à la base, c'est quoi le clip, on devait tourner même en Afrique. Hein. Il y avait un pays que.
1: Attends. C'est la Folklore, mon SURFI, c'est la machine. Arthur Bon, hein, le maestro. Et du coup, tu l'as tourné où, ce clip?
0: Je l'ai tourné en Jamaïque. À la base, il y avait un pays qui était prêt, bon, je pourrais pas dire, mais qui était prêt d'envoyer jet privé et tout ça pour dire, vas-y, tourne-le dans ce pays en Afrique. On amène Sean Paul, on paye, tout ça. Et après, bon, le son planning était trop juste. Et après, j'ai dit, bah, si on le tourne pas, je vais tourner en Jamaïque. Alors, on arrive à un planning, c'est toute une histoire, le truc, mais on l'a réussi à le faire.
1: Et tu sais que là, on est en 2016, Tornado. Il y a 10 ans déjà.
0: Il y a 10 ans.
1: Le coup de vieux que tu te prends. Ah, et ça a été un tournant dans ta carrière, ce titre, quand même.
0: Exactement. Parce qu'on croyait pas.
1: Ouais.
0: On croyait pas. Je suis parti c'était un coup de poker où j'avais même des sponsors qui m'ont dit, ouais, mais tu vas avoir Sean Paul. Tu vas pas l'avoir dans le clip. C'est pas possible. Qu'est-ce que tu vas partir, toi? Tu viens de là, du 19e. Tu vas aller en Jamaïque, mais tu vas même pas aller en Jamaïque.
1: Ouais.
0: Et moi, je suis un mec tellement déterminé. Et on l'a fait. Bon, il y a eu toujours, il y a des histoires, tu vois.
1: Bien sûr.
0: Mais à la fin, on l'a fait.
1: Et c'est ce qui compte.
0: Et c'est le mec le plus simple du monde.
1: C'est souvent comme ça.
0: Et c'est le mec, je te jure, qui m'a partagé le plus dans toutes mes collaborations.
1: Incroyable.
0: C'est pas un truc de fou, quoi.
1: Parce qu'on imagine le grand Sean Paul.
0: Tu te dis, ouais, cette personne, c'est une légende. Faut dire la vérité, c'est une légende. C'est une légende et c'est la personne qui m'a plus partagé. Et c'est un mec, j'ai jamais vu un mec aussi simple.
1: Mm-hmm.
0: Tu vois, il a même mis dans ses trucs, il m'était en fait raison dans un interview, il a remis mon t-shirt Pay Me Now. Tu vois ce que je veux dire, mais c'est ça où ce que j'ai kiffé, et ce que je kiffe aussi quand je voyage, tout ça, c'est cette liberté d'esprit et qui est venue. Moi, ce que je dis aux jeunes, vous donnez pas de limites. Vous donnez pas de limites, pensez pas, parce que c'est des gens qui ont beaucoup de lumière. Il y a des gens simples.
1: Ouais, soyez des chercheurs d'or.
0: Exactement.
1: Cherchez sans limites. Il y a aussi un autre titre dans ta discographie qui s'appelle Benaki.
0: Ah, Benaki, avec Six et La Cinesia avec VG Dream.
1: Ouais.
0: VG Dream n'était pas très connu à ce moment-là.
1: À cette époque-là, ouais. Bah, c'était avant
0: et celui-là, il avait cartonné Snapchat.
1: Ouais. C'est vrai, là tu soulèves un point important, c'est que l'impact des réseaux sociaux à l'époque, c'était Snapchat avant TikTok.
0: Snapchat, ça venait juste d'arriver, on était les seuls artistes avec Gradure qui avait sorti un titre un peu reggaeton.
1: Ouais.
0: C'était pile poil au moment.
1: On se souvient un petit peu.

0: Yes, je vais te mettre un coup de vieux, mon Green. Tu sais que ça, c'est 2015. Menaki. Ouais, encore une fois, là, ça fait 11 ans déjà que ce titre est sorti. Et à cette époque, tu avais déjà évidemment cette ambition internationale, mais tu te voyais pas encore aller trouver Sean Paul.
1: Non, tu sais quoi, je venais juste de...

0: Ok.
1: C'est-à-dire que c'était en deal. Mais moi, c'est fou. C'est quoi ce titre-là? Je l'ai signé chez Universal.
2: Ouais.
1: Et quand j'ai présenté, bon, je dirais pas les noms, j'ai présenté le titre avec Sean Paul. Il m'a dit, il avait pas encore fait son gros featuring avec une personne d'Angleterre ou je sais pas quoi, qui avait fait un tube. Il m'a dit, oh non, mais il m'intéresse pas du tout.
0: Ok.
1: J'ai sorti en indépendant comme ça. Ouais. Du jour au lendemain, comme ça. Quand j'ai eu un changement, parce que j'avais signé avec un label, et le patron, il est parti d'un coup, et m'ont laissé en galère, et j'ai sorti sur moi-même comme ça.
0: Sur fond propre alors.
1: Comme ça, le soir même, genre je te parle là, j'ai dit, eux m'ont dit quoi dans leur équipe, ça que j'ai kiffé avec l'équipe de Sean Paul, ils m'ont dit, tu sors pas là, on signe un gros contrat, tu pourras plus sortir. Et le soir même, j'ai appelé une distrib, sortir à l'arrache comme ça. Mais j'ai dit, je préfère le sortir à l'arrache que demain je peux dire à la radio, ouais, j'ai fait un titre éteint, mais il est où ton titre? Tu vois, parce que maintenant tu veux le voir, va sur YouTube.
2: Bah, tu vois, c'est ça l'histoire souvent des titres.
1: C'est pour ça que les gens ils savent pas, c'est des montées, des descentes, des fois avoir le cardio aujourd'hui pour être en indépendant.
2: Exactement. Et big dédicace à Sylvie Berruet qui adore ce genre d'histoire. Il y a une autre chanson qui fait ton sel, c'est African Proud. Et je parle du premier, de la première version de ce titre-là, African Proud.
1: Et où t'es dedans?
2: Bah oui, je suis dedans, merci. Effectivement. Ça, je pense que ça a été.
1: C'est là que ça a
2: explosé, quoi.
1: C'est là que, en fait, j'ai compris la vraie fierté africaine. J'ai compris qu'il y avait des gens comme toi, comme plein de gens, qui avaient la même vision. C'est là qui m'a poussé à faire encore plus de grandes choses.
2: Ouais. On monte le son, Arthur?

0: African Proud.
1: Bénin. C'est, ouais. Je suis le premier clip à avoir fait autant de guests, 50 guests.
0: Et c'était l'hymne non officiel,
1: ouais,
0: en fait, de la CAN.
1: Qui n'était pas officiel, ouais. Et qui est devenu officiel. Qui est rentré Bein Sport, qui est rentré partout.
0: Ouais.
1: C'est le peuple qui l'a choisi.
0: Ouais.
1: Parce qu'il a été fait avec amour.
0: Ben, en plus, t'es parti dans chaque pays.
1: Chaque pays.
0: Tourner la scène avec
1: chaque artiste. J'ai mis énormément, je remercie tout le monde. J'ai dit, voilà, si on voulait représenter l'Afrique, parce que c'est parti de rien, c'est parti parce que j'en ai marre de voir les Américains qui faisaient des clips avec plein d'artistes. Et quand je vois des clips où, tu sais pourquoi ils sont faits, des clips, c'est parce qu'il y a un sponsor derrière.
0: Ouais.
1: Et je l'annonce, il n'y avait aucun sponsor, j'ai tout mis de ma poche.
0: Bah oui, je me souviens.
1: J'ai rien, j'allais, je venais filmer,
0: je prenais
1: mon billet, je prenais ma caméra, rappelle-toi. Hein.
0: Bah oui,
1: je venais avec mon protocole, j'arrivais, j'ai filmé des gens à côté de poubelles, de tout. Les gens qui me connaissent, ils savent que je suis nos limites, moi. Moi, quand je veux quelque chose, je l'ai. Et voilà, et c'est ça qui a fait cette magie.
0: Et là, à l'époque, je t'avais posé une question que je te repose encore aujourd'hui. Est-ce que tu penses que la musique peut réellement réunir toutes les scènes africaines?
1: Oui, bien sûr.
0: Comme tu l'as fait.
1: À 100%. Mm-hmm. Moi, je te dis, moi, mon gros challenge, et déjà, Fally l'a fait, il l'a prouvé là déjà.
0: Ouais.
1: Tout seul, il l'a fait. Il l'a fait avec son équipe, il a fait Stade de France. Et pour moi, il manque un Stade Saison African Pop. Avec toutes ces, tu vois, tous ces artistes de piliers, tu montes sur scène aussi, il nous manque ça encore. Il l'a fait là, tu vois, Fally, avec plein d'artistes, il l'a mis de plein de pays et qui rejoint cette idéologie. Mais il manque encore, il faut encore.
0: Qu'on
1: continue. Là, il y a une ouverture qui a été ouverte et c'est possible, bien sûr. Regarde Wally Bessette là, le mec qui remplit des Bercy tout seul. Mm-hmm. Alors imagine, tu mets tout le monde sur scène, mais on fait un tremblement de terre.
0: Wally Bessette, c'est le chanteur, la star sénégalaise. Quand on a Big Up à Wally B.
1: Il y avait Papa Wemba, j'avais mis, je suis parti faire des grosses recherches.
0: Ouais, ouais.
1: Tu vois, il y avait du Boudère, des Fianso, il y avait de toutes les origines. C'était important pour moi de qu'on pouvait être ensemble, c'est important.
0: Ouais.
1: Et aujourd'hui, c'est important de le dire aujourd'hui, qu'on peut être ensemble.
0: Bah, je comprends. En plus, à l'époque, c'était Pay Me Now qui venait de sortir. Et tu avais fait l'album. Il y avait le projet en indépendant.
1: Exactement.
0: Et quand tu es parti sur cette idée d'African Proud avec toutes ces stars, moi, je me suis dit là, le gars, il est en mission, en fait.
1: Exactement. Je suis parti sur un challenge où j'étais avec Big Up Avrice Albin. J'étais au Cameroun. Il m'a dit, ouais, on est en train de discuter. J'ai dit, tiens, il faut faire un truc. Il m'a dit, mais profite, il y a la CAN l'année prochaine. Bon, après, c'est pas fait au Cameroun. Après, bon, je sais comment ça s'est passé. Et comme par hasard, l'Algérie, elle a gagné.
0: Ah, comme par hasard.
1: C'est un truc de fou. On a gagné l'Algérie. Et j'ai dit, waouh, je suis parti dans les télés parce que c'était générique là-bas, partout. Et c'était la première fois que je fais un son, fédérateur.
0: Ouais.
1: Autant fédérateur avec 10 artistes, 50 guests. C'était énormément d'énergie. Mais quand c'est fait avec amour, les gens, tu vois, le fait qu'ils l'ont partagé et que là tu t'en rappelles aujourd'hui, c'est magnifique.
0: Il y a une autre chanson dans ta discographie que j'aimerais écouter, c'est le titre Elle ramasse avec If No Beat.
1: Ouh.
0: Arthur Bon, tu l'as certainement déjà préparé parce que pour moi c'est l'un de tes titres que je préfère, qui n'a pas explosé comme il se devait.
1: C'est un afro club celui-là.
0: C'est un afro club.
1: Bon
0: Green.

0: Alors, sûrement, baisse le son. Là, tu vois, on est sur une vibe très ivoirienne. Elle ramasse. Et... Comment tu faisais pour capter l'énergie du pays quand tu partais? Parce que t'es pas spécialiste du terrain.
1: Alors, dis-toi, big up à Juliette Févé, celle qui m'a présenté l'équipe No Beat. Et direct, on a matché à Paris. Et après, on a fait le titre. Et après j'ai dit, c'est moi. Après moi, je sais pas, moi j'ai des trucs de folie. J'ai dit, on va tourner à Abidjan. J'étais jamais parti à Abidjan.
0: C'était la première fois.
1: Ouais, et tu sais que je leur ai dit la dernière fois, ils ont rigolé parce que moi je leur ai un peu menti. Tu vois l'équipe No Beat, tout ça, parce que moi j'étais jamais parti. Je lui ai dit, ouais, je connais Abidjan, je connais les rues, t'inquiète pas, on va clipper. Ils m'ont dit, ouais, mais t'as vu, il faut qu'on fasse logistique. Je dis, ouais, t'inquiète, la logistique, tu vas voir la logistique. Ouais, t'inquiète, j'ai déjà tout prévu. J'avais rien prévu, frère. Je connaissais même pas les rues d'Abidjan. Je suis arrivé, il me fallait un jour pour faire le repérage. J'arrive un jour, il me dit, ouais, on va tourner. Ouais, t'inquiète, à côté là-bas, mais où, quoi, comment? On était en train de faire les repérages avec mon pote Charlie et Claudion, big up à lui. On est parti en marchant et on a fait ça dans les rues. Après, il m'a dit, mais Mogul, t'es un ouf. J'y viens, on va. J'ai amené dans la rue, tout ça. Ils m'ont vu, on se changeait. Moi, tu sais, moi, comme je t'ai dit, moi, je suis un mec de la rue, frère.
0: Ouais.
1: Et on a fait un moment, on a fait une scène, frère. On était au moins, je sais pas, 10 000 enfants, frère. On était obligé de monter sur des pneus.
0: Pourquoi vous voir?
1: Non, mais c'était en mode freestyle. Mais c'était une vibe de ouf. Mais regarde, là, tu vois, le titre. Il parle du peuple, il parle des femmes. Il parle des personnes, tu sais, des femmes qui apprennent à se débrouiller toutes seules. Mm-hmm. Tu vois, c'était important.
0: Qui font
1: de
0: leur
1: dire.
0: Argent et qui
1: c'est
0: sont
1: indépendantes. C'est pas juste, ouais. C'est pas les femmes qui sont matérialistes. Mm-hmm. C'est les personnes qui veulent acheter sa gauve. Elles veulent se faire belle. Bah, travaille pour, tu vois.
0: Ouais. Et donc, ils veulent acheter leur voiture. Je traduis pour les plus anciens d'entre nous, c'est important.
1: Exactement. Et les gosses, c'est les femmes.
0: Exactement. On revient à ton EP, album, mixtape, Only Now, si tu veux bien. Un projet donc de 9 titres, comme je disais. Il y a une chanson qui m'a un peu intégré. C'est le titre Go Low. Ah. Parce qu'il y a Go Low, simple, et il y a le remix.
1: Et il y a le remix, exactement.
0: Dans le même projet. Alors, c'est quoi la différence entre ces deux versions?
1: Alors là, je vais t'attendre. C'est une question un peu à plus Afro House. Mm-hmm. Parce que ma direction, ça va être un peu plus Afro House. Et j'annonce ce soir, il sort le 3 juin le clip. Et il va être extraordinaire.
0: Okay.
1: Un clip un peu décalé. Parce que j'ai envie de tester des choses. Tu vois, on a envie de tester des choses. Et la différence avec les deux titres, en fait, c'est le même texte, mais le but d'un autre, parce que on me connaît aussi dans la musique africaine, un peu coupée, un peu dans la rythmique.
0: Ouais.
1: Mais là, je voulais un peu plus dans l'afro house, parce que l'afro house, c'est plus
0: électronique.
1: Ouais, électronique, mais moins d'instruments, en fait.
0: Ouais. C'est plus épuré, quoi. Voilà, c'est minimaliste. Épuré.
1: Avec avec des synthés plus c'est plus la voix qui parle, tu vois.
0: OK, ben j'allais te le dire justement, tu as beaucoup plus de titres électro dans cet album afro électro. Il y a de la mapiano évidemment.
1: Exactement.
0: On reconnaît les synthés électroniques. Aujourd'hui, tu sais que la musique afro domine le monde, et tu penses qu'on est seulement au début ou bien on est déjà au sommet?
1: Non, on n'est pas au sommet déjà, première chose. On est au début. On est au même pas, mais pour moi, on est au début. Pourquoi? Parce que le streaming, il n'est pas encore ouvert en Afrique. Le jour où il va être ouvert en Afrique, là, la température va être différente. Parce qu'on est encore dans une différence aujourd'hui en Afrique, on peut pas autant streamer. Ça veut dire qu'on est beaucoup dans une statistique, tu vois. Ça veut dire que quand tu fais un morceau, il peut être bon, mais aujourd'hui, ils vont regarder, ah, mais il n'y a pas de stream, alors on te le joue pas. Tu vois un peu ce que je veux dire? Mm-hmm. Et je sais que j'ai plein de titres aujourd'hui qu'en Afrique, qu'on me connaît sur plein de titres et plein de collaborations que j'ai fait. Mais on n'a pas les statistiques, on ne sait pas qu'on sait jouer, on
0: parce
1: sait
0: que
1: pas
0: ça a
1: ça.
0: Été partagé beaucoup plus sur des réseaux comme WhatsApp au lieu d'aller streamer sur les plateformes.
1: Mais bien sûr, et beaucoup en Afrique, les gens, ils téléchargent le titre, ils le gardent dans son téléphone. Mm-hmm. Ils vont pas utiliser le data. Tu sais très bien comment ils font. Mm-hmm. Ils enlèvent la donnée cellulaire.
0: Ouais.
1: Tu sais très bien, frère. Hey, tu appelles quelqu'un, frère, il répond pas parce qu'il a enlevé la donnée cellulaire.
0: Ouais.
1: Tu vois pas? Mm-hmm. Ça veut dire qu'on est dans un autre mode. Tu vois, en Algérie, bon, ça va, mais il y a des pays, tu sais très bien que c'est très compliqué. Mm-hmm. Et c'est pour ça qu'aujourd'hui, pour moi, on est qu'au début. Parce que quand le jour on va être égal, toute l'Afrique va être égale dans le data, là on va discuter, tu verras la musique, ça va pas être la même.
0: Ouais.
1: Parce qu'elle va être accessible et tu verras que le contenu, on en aura encore plus. Et plus il y aura de contenu, et plus on va avoir encore plus de talent.
0: Il y a ce combat-là de changer les mentalités en termes de consommation. Il y a aussi la monétisation qui doit arriver sur les territoires africains.
1: C'est Data qui va faire la différence aussi.
0: Ouais. Mais tu sais, aujourd'hui avec l'IA, est-ce que tu te sens menacé par cette machine à booster la créativité ou toi c'est quelque chose qui peut t'aider?
1: En fait, c'est comme si on parle aussi DJ. C'est comme aux platines. Avant, on avait les vinyles. Ça veut dire quand un DJ mixé, il avait les vinyles, tu pouvais pas tricher. On est d'accord ou pas? Ouais. Quand t'arrivais, tu faisais un marquage. T'as vu, tu voulais commencer ton morceau à 30 secondes. Tu mettais un marquage, c'était pile poil.
0: Ouais.
1: C'est-à-dire que ton vinyle était rayé, c'était mort.
0: C'était
1: on est d'accord
0: mort,
1: ou pas?
0: Ouais.
1: Maintenant, après, on a eu les CD. On avait peur des CD. Maintenant, on a eu le Serato. Maintenant, on a les logiciels qui calent tout seuls les disques. C'est-à-dire qu'un mec qui sait même pas, ça cale tout de suite. Il a pu même n'importe où, il y a des logiciels. Pour te dire, je suis même pas encore à jour par rapport à ça, parce qu'il y a tellement d'options.
0: Il y a tellement d'évolution, exactement.
1: Et on avait peur de ça. C'est-à-dire au début, mais moi je suis au vinyle, je vais pas au Serato. Et moi je le prenais. Pourquoi le Serato quand j'avais fait, après on commençait? Parce que moi j'étais en radio, je voyageais dans les pays, je pouvais pas avoir tous les vinyles. Ok, je suis un puriste, j'ai mes vinyles, j'ai tout. Mais à un moment, tu joues avec la technologie. Et c'est à toi d'approuver quelque chose. Mais il y a quelque chose qu'on pourra pas changer, et je le dis. C'est qu'en fin de compte, ta créativité. Si t'as l'oreille ou t'as pas l'oreille. Si t'as pas le truc, tu l'as pas.
0: Tu l'as pas, ouais.
1: C'est la vérité. Il y a un moment, tu peux amener quelqu'un qui peut passer les mêmes disques, mais peut l'amener, il va t'amener une énergie. Tu vois, qui va être complètement différente et tu vas le ressentir. Et l'humain, tu pourras pas le changer. C'est-à-dire, pour moi, c'est un outil comme, il y a eu l'autotune, il y a eu des logiciels, ils ont créé des trucs là, ils sont en train de créer pour te prendre un morceau et te le mettre en midi. Tu vois ce que je veux dire pour faciliter? Mm-hmm. On va dire, mais t'as vu, ça va changer. On faisait quoi quand on mixait un morceau? T'es obligé d'avoir les machines. Maintenant, t'as des cartes son, t'as tous les UAD.
0: Qui sont intégrés à l'intérieur.
1: T'as des UAD, ça veut dire t'as un studio, le plus gros studio du monde, tu l'as dans un UAD. Ça veut dire, on va te dire, oui, c'est pas la même chose. Oui, mais l'humain, c'est-à-dire c'est un puriste.
0: Oui.
1: Mais un humain
0: va
1: pas avoir énormément de différence. Mais c'est sûr que c'est encore mieux d'avoir un analogique. Tu vois ce que veut dire qu'à la place d'un numérique? Parce que là, je parle peut-être un langage un peu...
0: C'est un peu technique, mais c'est intéressant.
1: C'est un peu technique.
0: C'est intéressant, et puis ça peut convaincre des puristes d'accepter l'arrivée de ce genre de formule. Et là, je m'adresse particulièrement à Arthur Bon, qui est opposé à l'utilisation de l'IA dans la création de la musique.
1: Mais en fin de compte, l'IA, comment aussi tu peux l'utiliser? Je pense comment ça va utiliser. Ça va être comme une personne. En fin de compte, t'es tout seul. Des fois, t'es en studio, t'as 20 personnes, on est d'accord ou pas?
0: Mm-hmm.
1: L'IA, c'est comme si tu étais avec une personne, tu vois ce que je veux dire, t'avais des personnes avec toi.
0: Ouais,
1: bien sûr, ça va aller vite. Qui te propose, non, et même tu te diriges aussi.
0: Quel maître d'orchestre?
1: En fin de compte, si, imaginons, je sais pas moi, tu vois, regarde, moi j'ai des plugins où en fin de compte qui me fait un réglage. T'as vu ou fait? C'est l'IA, c'est l'IA, c'est un peu. Il fait le réglage avec les fréquences.
0: Ouais.
1: Mais il me propose, non, c'est pas bon, et là je règle. Tu vois ce que je veux dire?
0: Ouais.
1: Moi, il y a des outils comme nous. Tu vois, il y a plein de quand je mixe dans les choses que j'utilise. Après, je dis, non, c'est pas bon. Tiens, vas-y, je règle. Non, je préfère mon celui-là. Tu vois, tout dépend. Ça veut dire que c'est un nouvel air. Oui, ça fait peur pour certains parce qu'ils sont pas intéressés. Mais à un moment, on en reparle dans 10 ans, ils vont être has-been.
0: Et ouais, c'est ça le risque de ne pas suivre l'évolution du temps.
1: C'est comme si tu me dis là t'es au Alcatel et en fait quand on est au smartphone, tu vas parler avec ton enfant, il va te dire papa.
0: Si t'es à l'Alcatel aujourd'hui, c'est que tu travailles dans des trucs pas très catholiques.
1: Exactement.
0: Alors j'ai une dernière question à te poser avant de passer à la forme question. Il y a tellement de choses qu'on pourrait encore dire, Mogreen. Est-ce que pour toi le rôle du DJ a complètement changé aujourd'hui? Est-ce que tu te sens encore DJ ou tu es désormais un artiste à temps plein?
1: Moi je me mets artiste. Artiste pour moi c'est complet, c'est DJ, tout, performance. Moi quand je suis sur scène, je peux prendre le micro, je vais devant, je vais derrière, tu vois un peu, parce que il y a plusieurs positions. Il y a le DJ qui va passer des disques, qui va être derrière, qui va pas bouger. Il y a une personne, il y a un DJ qui va prendre aussi le micro en même temps de mixer. Et il y a des personnes qui vont aller sur le public, tu vois. Ça veut dire que il y a pas de nom, tu vois. Pour moi c'est artiste parce que je travaille sur tout, je réalise, je compose, je fais des mélos, tu vois ce que je veux dire?
0: Ouais, t'es producteur et
1: artiste. Ça veut dire aujourd'hui sur des morceaux que tu vas écouter, sur certains morceaux, je vais dire, putain, je suis parti de là.
0: Ouais.
1: C'est-à-dire que c'est artistique.
0: Ouais.
1: C'est de l'artistique.
0: Je te propose qu'on écoute le titre Miss You, si tu veux bien. C'est un titre plus introspectif. Et je pense que ça, c'était peut-être une phase un peu plus personnelle de DJ Mogreen. Allez, monte le son, Arthur. Bon, cet extrait de l'EP Only Now dans les bacs.
1: Afro Club.

0: Miss You, de l'homme qu'on appelle DJ Mogreen, qui est avec nous dans ce studio, dans l'Afro Club. Et ça fait tellement plaisir, mon cher Mogreen. Alors, je t'ai promis une foire aux questions avant de nous quitter. Et ce sont des questions courtes et réponses courtes. Tu vas voir, tu vas pouvoir nous démontrer ta dextérité. Le son que tu n'as jamais osé sortir.
1: Un tweet avec Joe Effilé.
0: Ok.
1: Et Young Zerka.
0: Ok. Le pays africain qui t'inspire le plus musicalement?
1: Musicalement, c'est l'Algérie.
0: Ouais, c'est chez toi quoi.
1: C'est chez moi.
0: Le public le plus imprévisible?
1: La Côte d'Ivoire.
0: Ouais, c'est vrai.
1: La Côte d'Ivoire.
0: Une collab que personne n'attend de toi?
1: Chris Brown.
0: Ok.
1: J'aimerais.
0: Ton plugin préféré en studio? Ça, c'est une question technique.
1: Ah, le plugin? Neutron.
0: Et enfin, le son que tu aurais aimé produire?
1: Produire de qui?
0: Bah, qui n'est pas de toi, justement, là, tu dois choisir.
1: Franchement, du Michael. Ah ouais, ça, c'est, imagine. Tout est avec des instruments, imagine, avec tant de personnes.
0: Ouais.
1: C'est magique, t'as des frissons, tu vois, tu t'arrêtes pas.
0: Bah, évidemment.
1: Imagine le temps de la funk. Bah, j'aurais kiffé être dans ce temps-là de la. Ouais.
0: Je pense que tu aurais pu être un excellent Stevie Wonder ou Quincy Jones.
1: Ah, voilà, là c'est un honneur, là c'est ouh.
0: Ouais, vu que tu es un architecte du son et c'est incroyable ce que tu fais. On a écouté ton EP Afro House à ma piano, hein, qui est Only Now. Exactement. Qu'on peut aller écouter now sur les plateformes de
1: maintenant,
0: streaming.
1: Allez, voilà. Streamer n'importe où dans toutes les plateformes.
0: Et là, il y a une chanson qui s'appelle Only You.
1: Only You, et ça c'est un titre qui devait même pas sortir à la base. Parce que c'est un titre qui t'envoie loin. Et je voulais rajouter un peu plus de rythmique afro.
0: Ouais. Et c'est avec ce titre-là qu'on va se quitter, mon cher Mogreen. J'étais très heureux de présenter l'Afro Club et de te recevoir. On va continuer d'aller streamer ton album, Monsieur l'Incontournable Mogreen. L'Afro Club referme ses portes aujourd'hui. J'étais accompagné de mes incontournables Arthur Bon, Yasmine Boulan. Dans une minute, le journal revient sur RFI. Et juste après, ce sera le retour de l'équipe des sports. Oui, il y a des bonnes nouvelles ce soir. Arthur Bon. Monte

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4: C'est 1h en temps universel sur RFI, 23h à Paris et minuit à Beyrouth. Dans 10 minutes, l'équipe des sports nous parlera d'Arsenal qui est qualifié pour la finale de la Ligue des Champions. Mais tout de suite, direction le studio 31 pour l'essentiel de l'actu en 10 minutes présenté par le plus sportif d'entre nous, Christophe Pagère. Bonsoir Christophe.
5: Bonsoir DJ Fastmaker, bonsoir à toutes et à tous. À la une, le sort de la prix Nobel iranienne Narges Mohammadi. Selon son avocate, elle serait entre la vie et la mort. Narges Mohammadi, arrêtée en décembre dernier par le régime iranien et hospitalisée en urgence le week-end dernier. Abla Jounaïdi nous en dit plus au début de ce journal. Le chef du Pentagone affirme que le cessez-le-feu des États-Unis avec l'Iran n'est pas en danger. Hier, Washington a lancé une opération dans le détroit d'Ormuz, pendant laquelle 6 bateaux iraniens auraient été coulés. En Roumanie, le Premier ministre pro-Union européenne, renversé par une alliance entre les sociaux-démocrates et l'extrême droite, qu'il accusait de plonger le pays dans la pauvreté. Enfin, en France, ce soir, les partisans d'une primaire de la gauche pour la présidentielle de l'an prochain étaient réunis à Paris en meeting. Ils n'ont attiré que quelques centaines de personnes. Nous entendrons l'ancien insoumis, François Ruffin. Le chef du Pentagone, Pete Hegseth, l'affirme, les États-Unis ne cherchent pas à se battre. Hier, les États-Unis ont lancé une opération pour aider les bateaux bloqués dans le Golfe à franchir le détroit d'Ormuz, détroit que Téhéran bloque depuis le début de la guerre. Résultat, 6 bateaux iraniens ont été détruits selon Washington et les Émirats Arabes Unis disent avoir été la cible d'attaques iraniennes hier et aujourd'hui. Dans les deux cas, Téhéran dément. Pete Hegseth, lui, affirme donc que Washington ne veut pas se battre. Explique qu'il faut séparer l'opération Project Freedom, qui consiste à soutenir le trafic maritime dans la zone, et le conflit proprement dit, qui fait l'objet d'un processus de négociation. Pendant ce temps, la répression continue de sévir en Iran contre les opposants au régime islamique. Selon son avocate, Narges Mohammadi serait entre la vie et la mort. La prix Nobel arrêtée en décembre dernier avait été hospitalisée en urgence le week-end dernier après une nouvelle crise cardiaque. Son avocate donnait une conférence de presse tout à l'heure à Paris. Abla Jounaïdi.
6: À l'heure où tous les yeux sont rivés sur le détroit d'Ormuz, Narges Mohammadi est sur un lit d'hôpital après une deuxième attaque cardiaque, mais sans les soins qui lui seraient nécessaires. Shirin Ardakani, son avocate en France, alerte l'opinion publique.
7: Elle est très faible, avec une incapacité à s'exprimer correctement. C'est bien la négligence et le refus obstiné et persistant des autorités iraniennes à la transférer dans un hôpital, mais aussi tout simplement de la remettre entre les mains de son équipe de santé habituelle, c'est-à-dire les cardiologues qui la suivent de façon thérapeutique depuis une longue date, et bien qui a amené à ces deuxièmes incidents.
6: La prix Nobel de la paix, qui a déjà passé de nombreuses années en prison, est incarcérée depuis décembre dernier. Son crime, avoir pris la parole de manière critique lors de funérailles d'un avocat défenseur des droits de l'homme. En prison, elle vivait sans visite régulière de sa famille, ni même de ses avocats. À l'hôpital où elle se trouve sous assistance respiratoire, elle est surveillée par des gardiens en permanence. Interdite de contact téléphonique avec ses deux enfants réfugiés à Paris, âgés désormais de 19 ans, ils en appellent à la France, leur pays d'accueil, pour faire pression en faveur de sa libération.
5: La justice israélienne prolonge jusqu'à ce dimanche la détention de deux militants de la flottille pour Gaza, un Espagnol et un Brésilien, arrêtés la semaine dernière au large de la Grèce avec de nombreux autres militants. Leur avocate dénonce une tentative de criminaliser toute solidarité avec le peuple palestinien. L'Espagne exige une nouvelle fois la libération immédiate de son ressortissant, parlant d'une détention illégale. Et le président brésilien Lula demande la libération immédiate des deux hommes. L'Union européenne lance un appel aux entreprises pour rejoindre une alliance avec l'Ukraine pour développer la production de drones en Europe face à la menace russe et à celle du désengagement américain en Europe. Et l'expertise ukrainienne est très demandée puisque le président ukrainien est depuis hier à Bahreïn. Depuis le début de la guerre au Moyen-Orient, plusieurs pays du Golfe ont sollicité l'Ukraine pour abattre les drones tirés par les Iraniens contre leur territoire. Car ces drones, ce sont des Shahed, les mêmes auxquels font face les Ukrainiens. Akram Karev est spécialiste de la défense, auteur du livre « Dans l'ombre de Shahed ». Pour lui, l'Ukraine tire de nombreux avantages de ses nouvelles coopérations avec les monarchies du Golfe.
8: D'abord, il s'agit d'avoir l'opportunité d'exporter, donc d'avoir des rentrées en devises en Ukraine, car elle manque de subventions, elle manque aussi de ressources. Et ça permet aussi de frapper le cœur du dispositif russe, qui est le Shahed, hein. Le drone Shahed est devenu une sorte d'icône à abattre pour les Ukrainiens. Et donc, frapper l'Iran, faire en sorte que l'Iran souffre, est une manière de, non pas se venger, mais d'affaiblir aussi la Russie. Et c'est aussi une façon pour eux de faire du soft power, parce que acheter et vendre des armes à un pays, c'est s'assurer une sorte d'alliance politique avec ce pays-là. Et donc, c'est très important pour l'Ukraine que d'avoir justement le plus de pays de son côté par rapport à la Russie.
5: Akram Karev, joint par Noé Vigned. En Roumanie, 15 jours à peine après avoir quitté la coalition, les sociaux-démocrates du PSD votent la censure du gouvernement libéral aux côtés du parti d'extrême droite, AUR. Une alliance qui marque un tournant dans le paysage politique du pays. À Bucarest, les explications de Guillaume Bernès.
9: C'est avec une très large avance que les députés et sénateurs roumains ont voté la destitution du Premier ministre Ilie Bolojan. Au total, 281 parlementaires ont voté le texte, soit près de 50 de plus que la limite minimale requise. Prochaine étape, le président Nicu Șordan doit désigner un nouveau Premier ministre que le Parlement doit ensuite approuver. L'exercice promet d'être délicat. Depuis le départ des sociaux-démocrates de la coalition, le paysage parlementaire est éclaté entre trois grandes forces. Aucune n'a de majorité. Selon les analystes, le scénario privilégié est celui d'un nouveau Premier ministre libéral. Les sociaux-démocrates ont d'ailleurs martelé ces derniers jours que leur motion ne visait pas le parti libéral, mais seulement la méthode d'Ilie Bolojan qu'ils jugent autoritaire. Surtout, ni l'extrême droite ni la gauche ne veulent se risquer à diriger l'exécutif dans une année qui s'annonce explosive. La Roumanie accuse le plus important déficit de l'Union européenne. Le pays doit adopter plusieurs mesures de rigueur budgétaire avant fin août. Des politiques qui s'annoncent déjà impopulaires. Guillaume Bernès, Bucarest, RFI.
5: Le fils de la prix Nobel emprisonnée Aung San Suu Kyi demande des preuves de vie de sa mère. Elle était en prison, maintenant elle est assignée à résidence. Aung San Suu Kyi a 80 ans, elle était emprisonnée depuis 2021. Le ministre français des Affaires étrangères, Jean-Noël Barrot, assure ce mardi que la France continuera à œuvrer à sa libération immédiate et inconditionnelle et porte une attention particulière à ses conditions de santé. On prend des nouvelles maintenant du bateau de croisière MV Ondus, bloqué depuis dimanche au large du Cap-Vert pour cause de foyers infectieux, foyers d'antavirus à bord. Deux personnes doivent être évacuées, deux membres d'équipage et selon l'OMS, le bateau devrait pouvoir repartir. Des discussions sont en cours entre différentes autorités sanitaires. Trois passagers du bateau sont morts depuis qu'il a quitté l'Argentine pour rallier l'archipel. Une des victimes avait pris l'avion entre Sainte-Hélène et Johannesburg et l'OMS est maintenant à la recherche de ses voisins de vol. Willy Diallo.
10: Le vol est parti de Sainte-Hélène vers Johannesburg le samedi 25 avril. La victime s'est effondrée à l'aéroport international O.R. Tambo alors qu'elle était en correspondance pour son pays d'origine, les Pays-Bas. Ce matin, dans un communiqué, l'OMS a annoncé que des recherches ont été lancées pour retrouver les passagers de ce vol. Des recherches liées au nouveau positionnement de l'organisation sur les risques de propagation de l'antivirus. Un nouveau cas suspect a été détecté sur le bateau hier soir et depuis, l'OMS envisage la possibilité d'une transmission interhumaine. L'organisation explique que les malades ont dû être infecté en dehors du navire, puis qu'il y a eu transmission parmi les personnes en contact très étroit, comme ça a pu être le cas par exemple avec les deux premières victimes, le couple de Néerlandais dont la femme est morte après son vol de Sainte-Hélène vers Johannesburg. L'OMS appelle donc les passagers du vol à se manifester, mais tient tout de même à rassurer. Le risque pour le grand public est faible, il ne s'agit pas d'un virus qui se propage comme la grippe ou le Covid-19.
5: Et l'Espagne dit qu'elle va accueillir le bateau Canary d'ici 3 à 4 jours. En France, ce mardi soir, les partisans d'une primaire de la gauche pour la présidentielle de 2027 étaient réunis à Paris en meeting, attirant quelques centaines de personnes. Cette primaire est censée se tenir en octobre prochain pour choisir un candidat, mais à gauche, elle ne fait pas du tout consensus. Ces partisans tentent donc de se faire entendre. Était présent ce soir la numéro 1 des écologistes, Marine Tondelier, le premier secrétaire du PS, Olivier Faure, même si l'idée d'une primaire fait débat en interne au PS. Et puis étaient présents aussi les anciens insoumis, Clémentine Autain et François Ruffin.
11: Je vais le dire avec franchise, nous avons recueilli 100 000 signatures de soutien en 15 jours. Nous avons mis plus de 2 000 personnes sur une place de Lyon. Nous sommes en recherche, comme beaucoup des 500 maires. Nous pourrions dire aujourd'hui, on y va tout seul. Ce n'est pas le choix que nous faisons, le choix est inverse. Nous souhaitons passer par la primaire et nous disons que les 100 000 signatures, la force que nous représentons, l'organisation que nous avons, nous sommes prêts à le mettre au pot commun pour nous donner une chance de gagner.
5: François Ruffin, ce soir, lors d'un meeting à Paris, des propos recueillis par Victorien Villaume. 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
1: Bonsoir à tous, merci d'être au rendez-vous de la deuxième édition de Radio Foot International. Soirée de Ligue des Champions oblige. Et les Gunners sont en finale de la Ligue des Champions cette année devant leur public survolté, celui d'Arsenal. Eh bien, l'équipe s'est qualifiée en battant l'Atlético Madrid par 1-0. Un but signé Bukayo Saka qui met fin à 20 ans d'attente pour les fans d'Arsenal. Et si le doublé revenait dans les rêves des Gunners? Analyse de cette rencontre dans quelques instants. Le trio du Primark Vivien Fauré, trois noms, ceux des trois meilleurs joueurs africains du championnat de France. Ils ont été révélés à 18h10 dans notre première édition. Deux Sénégalais, Lamine Camara et Moussa Niakate, et un Malien, Mamadou Sangaré. Nous réécouterons notre débat suite à cette annonce. 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Mais dans ce studio, il y a du monde. Aujourd'hui, on veille tard quand c'est la Ligue des Champions. Bonsoir Franck Simon.
2: Bonsoir Annie, bonsoir à tous.
1: Merci d'être là. À vos côtés, Manu Teladios. Bonsoir Manu.
3: Buenas noches, bonsoir à tous.
1: Vous êtes tristé?
3: Non. Triste bon. Un peu, oui, mais bon, c'est compréhensible.
1: Ouais, c'est le football, comme disent certains.
3: Et le football facilement. Est ça, si. Le foot, c'est comme
1: exactement,
3: ça.
1: Et on le dit aussi en espagnol. Bonsoir Nabil Djellit.
4: Bonsoir, bonsoir à tous.
1: Et puis Baptiste Leduc de la rédaction est là avec nous. Bonsoir Baptiste.
5: Bonsoir Annie, bonsoir messieurs.
1: Merci à tous. Merci aussi à David Finzel qui veille avec nous et Laurent Salerno à la réalisation. Radio Foot, c'est parti.
6: Juste avant la mi-temps, les Emirates en fusion, Arsenal dans la bonne direction, 1-0. 20 ans après, Arsenal se qualifie pour la finale de la Ligue des Champions.
1: Un seul but a suffi aux supporters qui ne veulent plus quitter les tribunes du stade de Londres. Ils chantent comme ils l'ont fait d'ailleurs durant toute cette rencontre pour pousser leur équipe vers la finale. C'est donc Arsenal qui sera en Ligue des Champions en finale cette saison. C'est à Budapest, hein, si je me trompe pas, la finale. Et à cette heure, ils attendent évidemment et sûrement le nom de leur adversaire, mais les voilà tout à leur fête et tout à leur joie de la qualification. Franck Simon, c'est une qualification logique au vu du match de ce soir et peut-être au vu des deux.
4: Écoutez, Annie, nous étions ensemble il y a quelques minutes encore. Nous avons assisté à une équipe d'Arsenal qui a écrasé dans tous les compartiments l'Atlético Madrid. Non, je rigole. Mais je rigole, je suis très amer après un match pareil parce que je pense qu'il y avait vraiment la place pour l'Atlético Madrid et ils auront forcément des regrets. Mais honnêtement, cette équipe d'Arsenal, je la vois pas aller au bout. Hein. Autant en championnat, les circonstances font que, ok, très bien, en Première Ligue. Mais sur ce qu'on a vu ce soir, pardonnez-moi, mais c'était quand même pas un joli plat. Hein. C'était un plat limite réchauffé, quoi. Voilà. Mais bon, on nous a vendu l'idée que cette équipe qui avait mis une grosse claque à Fulham il y a quelques jours allait tout emporter sur son passage. Mais en seconde période. J'ai l'impression qu'on a tous vu le même match. L'Atlético Madrid les ont bien secoués quand même. Hein.
5: Mais pas assez. L'Atlético Madrid n'a pas assez voulu emballer le match. Et je pense que Diego Simeone
4: mais
5: voulait.
4: Toi, t'es trop de bonne foi. Parle-moi de l'arbitre, de Monsieur Siber.
1: On
4: aussi.
1: En parlera après.
4: Mais il faut en parler rapidement, Annie. Il faut en parler rapidement.
7: Faut crever là parce que parfois Siber attaque.
5: ce match n'a pas été assez emballé par l'Atlético. Et je pense que Simeone va pester contre ses joueurs de ce point de vue-là. Il voulait un match qui bougeait dès les. Voilà. Bon.
4: C'est sûr.
5: On le connaît, mais voilà, je pense qu'il doit aussi pester un petit peu contre ces joueurs qui ont essayé malgré tout d'emballer la rencontre, mais qui auraient dû le faire beaucoup plus tôt.
4: Parce que d'après toi, ils l'ont pas fait en seconde période.
5: Ils ont essayé de le faire, mais pas assez. Ils ont surtout pas saisi les moments.
4: L'occasion
5: de Sorloth. Ils ont pas saisi aussi un qui aurait
4: fait de la maladresse. Mais ils l'ont saisi.
5: Les occasions manquées d'Arsenal aussi. Donc ils ont manqué le coche.
1: Oui. Nabil, vous n'aviez pas l'air d'accord avec Franck.
7: Bah, il parlait de pas de résistance, on peut dire qu'il a mis les pieds dans le plat, clairement.
2: Absolument, souvent.
7: Mais souvent, mais moi, pour moi, la meilleure équipe.
2: Je suis pas une demi-portion, moi, monsieur.
7: J'ai aucun doute là-dessus. Non, pour moi, sur les deux matchs, la meilleure équipe est passée quand même. Parce que, il y a une équipe qui a été plus réaliste, plus cynique que l'autre. Alors que la spécialité de l'Atlético Madrid, c'est justement ça. D'ailleurs, je suis content que ce soir, le but ait été marqué sur une action de jeu, pas sur un pénalty. Comme sur le premier
1: le match aller.
7: Mais moi j'ai trouvé quand même si effectivement l'Atlético avec voilà ses qualités avec son ADN avec sa manière de faire, j'ai trouvé quand même Arsenal un peu plus protagoniste quoi, et j'ai trouvé une colonne vertébrale très solide avec trois joueurs, un qui a été l'ange Gabriel, le Brésilien, Declan Rice qui est un joueur exceptionnel, voilà, qui est un des meilleurs milieux de terrain, un box to box avec une âme, et puis devant celui qui a fait un travail incroyable, qui a calé des ballons, qui a mis à rude épreuve cette très belle défense de l'Atlético, bah c'est Victor Gyökeres.
1: Ouais. Et d'ailleurs, c'est presque lui qui marque le but. Et oui, ça a été l'homme d'Arsenal.
7: Après Arsenal, on connaît leur modèle.
2: Vous, on verra dans quelques semaines.
7: Et après, Franck, je suis pas d'accord avec toi parce que tu dis, ils vont pas aller au bout. Il reste un match. Tu peux pas dire ça.
2: Ouais.
7: Tu veux dire sur un match,
2: sur une
7: alors,
2: cette équipe.
7: Là, je suis d'accord avec toi. C'est que non, mais tu vas voir, je suis pas tellement d'accord avec toi. Mais je te le dis pour faire semblant et te mettre dans la poche.
2: C'est bien toi.
7: Non, mais c'est juste pour t'expliquer. C'est-à-dire que si c'est sur deux matchs, évidemment, je pense que le PSG est plus fort qu'eux. Je pense que le Bayern est plus fort qu'eux. Mais sur un match, c'est toute une autre histoire. Parce que sur un match, le PSG et le Bayern peuvent être battus.
2: On en reparle le 30 mai au soir.
7: Ils seront pas favoris, que ça soit contre le PSG ou le Bayern. Mais dire qu'ils peuvent pas aller au bout alors qu'ils sont en finale, bon,
2: permettez-moi de juste défendre mon opinion, c'est tout. Après, t'es pas d'accord avec moi.
7: Pas du tout.
2: Chacun défend son opinion. Moi, j'estime que à l'issue de cette double confrontation,
7: mais si j'ai pas le final, tu diras quoi?
2: Bah, je dirais que je me suis trompé.
7: D'accord.
2: Mais en attendant, j'ai pas tort.
1: Manu Teladio, ça s'emballe même à 23h17.
7: Il y a plus d'intensité que dans le match.
3: Il va falloir un peu de calme.
7: Jamais.
2: Attends.
1: Alors Manu, c'est très bien justement. J'admire. Qu'est-ce que vous avez pensé, vous, de cette confrontation? Est-ce que l'élimination de l'Atlético
3: non, pour moi, c'est correct. C'est ça c'est l'Arsenal qui est le mieux. Et face à l'Atlético, je crois pas que Simeone a beaucoup à reprocher à ses joueurs. Il y a une différence quand même d'effectifs énorme. Et aussi, on peut parler d'état de quelques joueurs comme Julian Alvarez qui était blessé, qui a pu jouer. Il avait des problèmes de la cheville. Il a pu jouer qu'une 60e de minute. Et Griezmann, on peut pas non plus lui demander beaucoup plus là à son âge, malheureusement.
1: Non, il est sorti vers la 70e, mais il a fait des passes.
3: Oui, voilà.
1: Il a fait des belles passes.
3: Et après, c'est vrai qu'il y a des joueurs comme Lookman et Sorloth, que moi j'attendais beaucoup plus.
1: Voilà,
3: de tous les deux. Mais après aussi de l'Arsenal, j'attendais un peu plus, hein, mais c'est un peu cet style un peu bois constrictor, tu vois pas ça venir, mais petit à petit le tenseur, on avoue comment ça a commencé les matchs la première mi-temps, et petit à petit ils sont pas fait grand chose, toi l'impression qu'ils font pas grand chose, et
5: ça
3: à la fin du match ils sont marqués.
5: C'est quand même la pourriture. Hein.
3: C'est vrai que je trouve très décevant, c'est qualifié en finale avec quoi, c'était deux tirs cadrés, la même action.
5: Mais deux buts encaissés seulement depuis les huitièmes de finale.
3: Oui, voilà ça que j'ai c'est une question pour moi que l'Arsenal s'est qualifié pas grâce son attaque mais à sa défense, et que où l'Atlético a été faible, c'était son attaque. C'est là où il a raté les quelques occasions qu'ils ont. Ils auraient pu égaliser, mais ils ne l'ont pas fait. Mais la défense, ça, on l'attendait déjà. Je crois qu'on voit que c'est un peu même si surtout la première mi-temps, l'Arsenal avait les ballons, moi, je crois que l'Atlético était confortable. Mmh. Et que les buts, c'était, entre guillemets, une anomalie. On ne l'attendait pas. Ça arrive au moment.
1: Mais en fin de première mi-temps, comme souvent.
7: Vous l'aviez annoncé.
1: On l'a senti venir.
3: C'est repartout la première mi-temps. Ça serait un autre match. Mais bon, je crois que la différence, c'était l'Arsenal. Tu vois pas exactement qu'est-ce qu'ils font, mais finalement, c'est presque impossible de marquer un but contre eux. Et puis, ils ont profité de cette occasion. L'Atlético, il était très faible à l'attaque. Il a perdu des ballons avec Lookman, etc.
2: Et puis, l'arbitre a oublié des petites choses aussi. Oui. Tu veux pas le dire, mais on va le dire.
1: Allez-y, parlez-en de cet arbitrage qui vous chagrine.
7: Moi, ça m'a pas heurté outre mesure. Il y a quelle situation, par exemple, le pénalty sur Griezmann, éventuellement?
5: C'est celle-là.
7: Peut-être bien.
3: L'arbitre,
7: il s'est mis dedans parce qu'il a sifflé tout de suite faute sur Gabriel. Et Gabriel, il l'a un peu abusé. Gabriel, quel métier! Non, mais moi, je l'ai trouvé exceptionnel. Hein. Toi, honnêtement, hein, parce que la défense, on a le droit d'admirer Lamine Yamal, on a le droit d'admirer Mbappé, mais on a le droit d'admirer Van Dijk, on a le droit d'admirer Gabriel.
1: Bien sûr.
7: Et sur ce match-là, Arsenal, ils sont là grâce à leur défense, mais faut pas croire que c'est une équipe qui joue en bloc bas.
1: Non, non.
7: Ils acceptent de jouer haut parce qu'ils ont des défenseurs hyper rapides. Ils acceptent aussi parfois le déséquilibre. Ok, c'est pas aussi flamboyant que le Barça. C'est pas aussi liquide et fluide que le Paris Saint-Germain. Mais je trouve quand même que c'est une équipe cohérente.
5: Ce sauvetage, notamment en tout début de seconde période, là sur Simeone, qui doit peut-être mieux jouer l'action, peut-être tomber dès le premier contact, qui aurait peut-être pu permettre à l'arbitre de siffler plus facilement. Mais le retour de Gabriel, il est exceptionnel sur ça.
7: Et il y a aussi une action, parce que tu parles d'arbitrage. Moi, je m'en fous, hein. Je veux dire,
8: il peut y avoir
7: pénalty sur Trossard.
5: C'est vrai aussi.
8: Bien sûr.
3: Ouais, donc il y a un pénalty similaire qui pourrait être donné à l'Atlético. Pour moi, je me suis un plus joueur, c'était la même action, c'était un peu des contacts physiques.
7: Honnêtement, ça joue pas sur l'arbitrage.
3: Pour moi, c'est...
7: ça joue pas sur l'arbitrage.
3: Pour moi, il y a une seule action qui on peut de laquelle on peut parler, c'est les pénaltys à Griezmann. Après, si l'arbitre décide,
7: pénalty ou pas?
3: Pour moi, non, c'est pas pénalty. Et il y a une autre action de l'Atlético qui est pas pénalty non plus. Il y a les contacts, c'est comme ça.
8: Il va même pas voir, il s'en fout personnellement.
3: Mais non, il s'en fout. Il a déjà sifflé. Dès qu'il a sifflé.
7: Sur Gabriel,
3: on peut débattre s'il y a une faute ou pas avant, mais qu'il dit c'est la faute, il y a rien à voir côté Griezmann. Malheureusement, j'ai dit c'est un pénalty.
7: Il y a une action.
3: Cette action, mais s'il dit avant il y a une faute, là les VAR peut rien faire parce qu'en fait cette action ne sert à rien parce qu'il n'existe plus entre guillemets.
7: Tout à fait.
1: Revenons. Allez-y.
8: Non, il y a une action. Alors on en parle pas là, mais moi ça m'avait marqué en cœur de seconde période où t'as un joueur. Je sais plus si c'est Saliba, je crois que c'est Saliba ou Gabriel, l'un des deux en tout cas qui fait une faute, quand on voit le joueur en fait qui lui fait une sorte de clé de bras, qui l'envoie à terre,
3: ça,
8: et puis qui lui et puis derrière il fait le blessé, le métier,
3: je crois le problème c'est que les gardiens de l'Arsenal a bien contrôlé les ballons tout de suite et du coup il a laissé jouer. Mais là c'est vrai que cette action, si après il a un deuxième ballon, si les gardiens n'arrivent pas à prendre les ballons correctement, je crois que ça méritait quand même d'être revu. Là, je crois qu'il a laissé jouer.
7: Il reproche à Arsenal ce qu'a fait la réputation de l'Atlético Madrid.
8: Et pourquoi pas?
7: Le vice, le métier.
8: Et pourquoi pas?
7: Je le reproche pas
8: à eux. Je reproche à l'arbitre et en fait au corps arbitral.
7: Il a été bon l'arbitre, moi je trouve pas.
1: On va arrêter là sur l'arbitrage parce que c'est pas trop l'habitude de Radio Foot et
3: il était pas mauvais, mais il avait quelques actions, mais il était pas, pour moi l'Arsenal il était pas décisif. L'Arsenal est bien qualifié.
1: Allez Franck, parlons alors d'Arsenal, hein, parce que ils ont gagné ce match.
7: Oui,
1: et
7: absolument.
1: Oh combien.
7: Bravo à eux.
1: On va écouter William Saliba, le français, international français et défenseur, donc un des héros quand même de cette défense des Gunners.
8: Ah, qu'il en profite.
1: De nos frère de Canal+.
7: Qui en profite?
9: Bien sûr, on est très content déjà d'être en finale, parce que on sait que c'est très dur d'arriver en finale de Champions League avec toutes les équipes qu'il y a, et maintenant avec le nouveau format, plus de matchs. Ça fait 20 ans que Arsenal n'ont pas été en finale. Je suis arrivé ici, on a commencé avec l'Europa League, après on est allé en quart de finale l'année dernière, on a perdu en demi-finale, et cette année on progresse encore plus, on arrive en finale, donc aujourd'hui on a fait le taf, on a su marquer ce but avant la mi-temps, et après on a bien défendu tout le match. Voilà, l'Atlético c'était pas une équipe facile à jouer, ils ont sorti le Barça, et s'ils étaient là c'est qu'ils ont mérité, et voilà, on est très content et on va bien regarder le match demain soir.
1: Très content, nous dit William Saliba.
7: Très bon site, le français très très bon.
1: Oui.
7: Il a fait une bêtise en deuxième mi-temps, une tête un peu qui a provoqué une action. Mais quel joueur, franchement, il est rapide,
1: il est très rapide.
8: Il se blesse pas, l'équipe de France Gabriel, pas avoir besoin de lui. Hein.
7: Ouais. Gabriel Saliba, honnêtement, là pour moi c'est ce qui se fait de mieux. Hein.
5: C'est la charnière de la saison.
1: Oui, mais on se souvient d'ailleurs que la saison dernière, si Arsenal avait piqué du nez à un moment, et notamment en championnat, c'est parce que toute la période où Saliba avait été blessé et qu'il manquait tellement à cette
8: époque. J'espère que ce joueur qu'on nous vante
7: il est très bon,
8: a raison. Comme le meilleur défenseur du monde actuellement.
1: Ah, du monde.
8: Oui, moi je l'ai entendu.
7: On n'est pas allé jusqu'à là. Je l'ai entendu.
8: En tout cas, en Europe, c'est je pense que c'est. Bref, j'espère que comment il tiendra ce même niveau avec l'équipe de France, parce que avec un joueur de ce calibre-là, t'es taillé pour
1: Bah, le problème avec ce joueur, malheureusement, c'est les blessures, hein, parce qu'il en a assez récurrentes et ça, c'est gênant. Le but a été inscrit par Bukayo Saka. Tout à l'heure, Jean-Philippe Bouchard, qui était dans l'émission, dit, quand on lui demandait s'il y aurait un 12e homme dans les tribunes, lui nous a répondu, j'attends le 7e homme sur la pelouse.
8: Quel poète, Jean-Philippe.
1: Le numéro 7.
7: Mais il a bien vu, quoi.
1: Et c'est donc, effectivement, Bukayo Saka, Baptiste. On l'attendait. Il tient les deux tiers du match, hein. Il le fait sortir après. Mais c'est vrai que le but, il est opportuniste, il suit, mais en même temps, on sentait avec lui et Gyökeres qu'il y avait une complicité.
5: Oui, et puis l'Atlético avait aussi très bien senti que ça viendrait de Saka. Ils avaient essayé un plan anti-Saka,
1: sur les corners,
5: qui a un peu marché aussi au début du match, mais vraiment avec pas grand-chose, il a réussi à faire parler son efficacité. Et je pense qu'Arsenal l'attendait depuis plusieurs semaines, hein, ce retour en forme de Saka, parce qu'on a vu que c'est vraiment là où leur saison a failli un peu partir. Du mauvais côté, Saka revient et Saka remet les choses dans le bon sens.
1: Ouais, il était pas là au match, enfin, il était rentré en fin de,
8: match. Il a réussi à échapper au marquage de Le Normand, mais juste quelques secondes en fait dans le match.
3: C'est un but, il y a l'Atlético qui enchaîne trois erreurs. D'abord, il s'essaye cette espèce de piège orgé.
8: Ça flotte.
3: Avec une espèce de manque de coordination du jamais vu pour moi dans le foot professionnel. Et puis.
8: Non, mais imagine, tu vois
3: la ligne normalement défensive. C'est une ligne recte, normalement, la ligne défensive, quand tu essaies de faire comme ça.
1: Une ligne droite.
3: Ligne droite, voilà. Et puis, tu vois des joueurs un peu plus, qui ont avancé un peu plus, d'autres qui ont reculé. Donc, horrible. Et puis, il y a le milieu qui revient pour défendre, qui s'y approche trop de son but, donc sont pas capables de découvrir, on va dire, la 12e ligne d'attaque de l'Arsenal. Et puis c'est les Normands qui
8: oublient,
3: à un moment donné, oublient, je sais pas pourquoi, Saka qui bouge, et voilà,
7: ça va tellement vite,
3: la position d'avantage, et qui laisse marquer Saka. Un moment en plus hyper important quand on voyait déjà les zéros partout pour le deuxième temps.
7: Et ensuite, il a été célébré, c'était Saka Dance. Pour ceux qui connaissent et se souviennent de ce titre.
1: Merci Nabil. En tout cas, Saka directement impliqué dans 14 buts lors des 14 apparitions en Ligue des Champions au stade de l'Emirates.
5: Et puis quand on sait que Arsenal n'en marque pas beaucoup des buts là en Ligue des Champions, ça montre aussi l'importance de Saka.
1: Exactement, puisque finalement sur les deux matchs, ils en ont marqué deux contre un seul. Petite anecdote sympa, parce que ça fait 20 ans que Arsenal attendait de revenir en finale de Ligue des Champions. Il nous disait tout à l'heure, Saliba, l'année dernière, ils avaient été éliminés en demi-finale. Et on s'en souvient, c'était par le Paris Saint-Germain. Et on se souvient encore de ces visages défaits, parce qu'ils y croyaient l'année dernière. Cette année, ils y sont. Et ça fait 20 ans qu'ils attendaient ça. La dernière fois, c'était en 2006, avec encore leur iconique entraîneur Arsène Wenger. Et ce qui est amusant, c'est que Bukayo Saka, un des baby gunners de cette équipe, il est arrivé dans cette équipe en 2008, il avait 7 ans et il est arrivé en 2008, c'est-à-dire que lui même qui pousse cette équipe en finale, il n'y était pas en 2006, quoi, était même pas encore là et regardait même peut-être pas encore les matchs. Qu'est-ce que vous diriez sur Saka, Baptiste?
5: Qu'il a fait le match qu'on attendait de lui aujourd'hui, et que c'est maintenant le leader, même à son jeune âge, de cette équipe. On l'a vu avec aussi le brassard au bras pendant cette rencontre. Donc effectivement, il incarne tout ce nouveau Arsenal en même temps que Mikel Arteta, et ça devra être son récital, la finale. Il devra être à son maximum, avec tous ses moyens, mais aussi tous ses partenaires, parce qu'on aura l'occasion d'en parler. Ce sera un choc idéologique, hein, cette finale de Ligue des Champions, que ce soit contre le Bayern ou le Paris Saint-Germain.
1: Quel que soit l'adversaire.
5: Il va y avoir le choc des cultures.
1: L'espoir renaît-il? Alors, ces dernières semaines, on se lamentait tous sur le style Arsenal, sur Arsenal qui avait perdu un peu le cap, sur Arsenal qui perdait aussi, hein, depuis ce match de finale de Coupe de Ligue contre Manchester City, où ils avaient un peu perdu
7: le fil.
1: Et là, soudain, en quelques jours, alors la semaine dernière, ils n'avaient pas gagné à Madrid, mais quand même, ils avaient arraché ce nul. En championnat, ils savent que s'ils veulent gagner, il ne faut pas perdre.
7: Sans faute,
1: ils n'ont pas perdu ce week-end, alors que City, pour l'instant, a un peu ouvert la porte. Et est-ce qu'ils peuvent de nouveau rêver de doubler David Chalmers?
7: Évidemment, hein, comme vous l'avez dit à juste titre, il y a 10 jours, ils étaient partis pour tout perdre. Aujourd'hui, ils sont en lice pour pas tout gagner, puisqu'ils ont perdu des choses.
1: On a l'impression.
7: Mais en tout cas, gagner.
3: La vie a changé. C'est dur des différences. Hein.
1: Mais on a l'impression que ça se lit, non, sur leur visage. Enfin, on le voyait, on le sentait pendant le match.
7: Ce qui leur a fait du bien à Nice, c'est aussi d'arriver un peu plus relâché. C'est-à-dire qu'avec le résultat de Manchester ce week-end, Il y a deux objectifs.
1: Hier soir,
7: lundi, vous avez raison. 3-3 contre Everton, une équipe que Franck apprécie.
1: Non mais ça, c'est Everton qui a ouvert la porte.
7: Je pense que ça leur a fait un bien fou, parce que je dis pas qu'ils veulent pas gagner la Ligue des Champions, mais en tout cas, ils voient de nouveau le ciel s'éclaircir pour ce qui reste quand même l'objectif majeur, redevenir le roi d'Angleterre, quoi. La Première Ligue, c'est le Poulidor du football anglais ces dernières années, fils
5: trois saisons de suite deuxième.
3: Il y a cette dure dans cette même émission, on parlait la dynamique de l'Arsenal qui peut-être il pourrait finir encore une saison sans titre, quand au début de la saison c'était la meilleure équipe de l'Europe, et là je suis d'accord, c'est les matchs nuls de Manchester City, je crois que peut-être ça un peu plus, un peu moins, mais ça a libéré un petit peu les joueurs. On dit, ouais, bon, au moins, la Première Ligue, elle est là, elle c'est faisable complètement.
1: Et ça leur donne de l'énergie. Voilà. Parce que Franck, quand même, toute cette saison, on a vu Arsenal émener en Première Ligue et on pensait que le titre, cette fois, enfin, serait pour eux. Après, ils étaient parmi les grands favoris de la Ligue des Champions, hein, si je me trompe pas, ils terminent deuxième du classement des 36 équipes.
5: Cette saison, ils finissent premier même.
1: Premier. Et finalement, ils sont quand même au rendez-vous. Oui. C'est impressionnant.
8: Ils ont quand même eu un printemps difficile. Je crois que comme dans cette émission et à plusieurs reprises, et il me souvient en fait partie de ces émissions-là, on a fait que du factuel. Hein. On a fait qu'expliquer qu'ils étaient pas bien, qu'ils n'y arrivaient plus dans le jeu, qu'ils n'avaient plus de résultats.
1: Ils avaient beaucoup de blessés aussi, Franck. Il faut le reconnaître.
7: Après, il peut y avoir des soudaires. Il peut y avoir des trous d'air dans les saisons. Ah ouais, les blessures, elles ont compté.
1: Ils étaient aussi longtemps absents.
5: Après, faut pas non plus qu'on fasse aussi nous les montagnes russes, dire bon, ils allaient tout perdre, maintenant ils vont tout gagner.
8: Mais c'est ce qu'on a fait.
5: En tout cas, ils ont gagné encore.
8: Non, mais Baptiste, on l'a dit ici en s'appuyant sur du factuel.
5: Bien sûr.
8: À un moment donné, t'as 12 points d'avance. 15 jours après, tu te retrouves, t'es tout nu. Et tu te fais remonter. Ou 3 semaines après, tu te fais remonter, tu as City qui revient à ta hauteur. Est-ce que tu es encore maître de ton destin? Oui, parce que si tu gagnes tous les matchs, tu peux encore être champion.
5: C'est difficile de gagner tous les matchs. Hein,
8: exactement. Voilà. Mais à ce moment-là, la dynamique, le vent, il était dans le dos de City à ce moment-là.
5: Bien sûr.
8: Voilà. City avait battu, les avait battus en League Cup. City les avait battus en championnat.
1: En championnat, effectivement.
8: Ils avaient éliminé le Sporting du Portugal. Arsenal, souvenez-vous dans quelles circonstances. Franchement, ça cassait pas trois pattes à un canard, hein, cette double confrontation. Ça n'a rien à voir avec ce qu'ils ont proposé contre cette équipe de l'Atlético Madrid. Et effectivement, ce soir, ils ont de nouveau le vent dans le dos et ils sont en lice pour le doubler. Voilà, ça veut dire que ça va très.
1: D'eux.
5: Ouais. Je trouve qu'on n'a pas non plus retrouvé totalement le Arsenal de la première partie de saison. Hein.
8: Peut-être que mentalement ils sont
5: de retour quasiment au top, mais sur le terrain, il manque encore quand même pas mal de choses. Et il va falloir les retrouver pour la finale.
3: Mais à ce moment de la saison, je crois qu'il y a d'autres choses qui comptent. Je crois qu'il n'y a pas un seul club qui est le même qu'au début de la saison. Il y a d'autres choses. Et je crois qu'il est fait de voir qu'il se peut finir avec la Ligue des Champions et avec les trophées de la Première Ligue. Ça va ajouter de la motivation, l'énergie, même s'ils vont pas jouer exactement comme au début, après pour gagner ces
5: matchs. La vie de la Ligue, sur un match, il peut tout se passer.

0: en général, non. Avec des scores pareils, ça arrive très très peu, quoi.
1: Non, c'est un moment.
0: Non, suspendu, c'est extraordinaire. Ouais. Parlons un petit peu de l'Atlético, Manu. L'Atlético, qu'est-ce qui s'est passé ce soir? Est-ce que les joueurs
1: ils ont perdu,
0: peut-être.
1: Ils sont éliminés. Attends, je vois. Ouais.
0: Non, bien sûr.
2: Vous avez raison. Si j'ai pas bien compris.
0: Non, mais par exemple, effectivement, Lookman, qui, depuis qu'il était arrivé, depuis le mois de janvier, était quand même l'homme qui éclairait un peu le jeu de cette équipe. Vrai. Alors, c'est vrai que Julian Alvarez, hein, l'Argentin, s'était blessé sur le match aller. Et puis, Sorloth, qui rate un truc. Jokeres aussi, hein. Un moment à rater un truc aussi devant les buts, ça arrive à tout le monde, mais on avait l'impression que c'était peut-être moins bien.
3: Je crois que l'Atlético a utilisé ses armes, même au début on avoue comme c'était un système hybride où il y avait même des fois qu'il se défendait à 5 avec Simeone comme un faux arrière.
0: Simeone le père, s'il avait pu, il l'aurait fait.
3: Et puis je crois que Lookman, ça arrive. C'est une mauvaise journée pour lui. Je crois qu'il était aussi un peu limité pour les tâches défensives, parce que côté défensif, les premières mi-temps, il s'est débrouillé plutôt bien. Et je sais pas si c'est peut-être un impact à l'heure de lancer les attaques, de se relancer, etc. Par contre, Sorloth, je crois qu'il souffre une espèce de manque de confiance. C'est un joueur qui a marqué, qui frôle les 20 buts cette saison, plus ou moins, qui, c'est pas énorme, mais pour un joueur qui est pas titulaire absolu dans son équipe.
0: Exactement.
3: Ça va assez bien. Il a presque pas eu des minutes les matchs allés. Là, aujourd'hui, il était remplaçant, même si, Julian Alvarez n'était pas au 100%. Je crois qu'il manque cette confiance. Après, l'erreur où il a pas réussi à frapper les ballons, là, c'est son travail.
0: Non.
3: Il est à neuf. Il devait pas dribbler, conduire, contrôler. Il devait frapper, c'est son boulot.
1: Bien sûr.
3: Jokeres, peut-être, il a pas marqué, mais il a fait un travail magnifique. Il s'est battu pour pas mal de ballons, des duels, etc. Et Sorloth, il a pas non plus réussi ça. Je crois
1: qu'il y en a qui ont brillé quand même. Il y en a d'autres qui ont brillé. Llorente.
3: Oui, voilà.
1: Je crois pas que ce soit un
3: mauvais match de l'Atlético, mais c'est aussi une question des différences d'effectifs. Il jouait aussi à Londres, donc j'ai dit c'est tout au début. Je crois qu'il y a pas trop de choses à reprocher.
0: Franck, parlez-nous de Llorente, parce que c'est vrai que c'est le joueur qu'on a beaucoup vu et que vous avez aimé dans ce match.
1: Oui, assez symboliquement aussi, il fait partie j'appelle ça l'ancienne génération des coachs généraux. Voilà, ce sont les anciens. Il y a tout un tas d'anciens dans cette équipe.
3: Coquet,
1: le capitaine, Griezmann, Oblak, ancien, Oblak, etc.
0: Qui était là.
1: Et quand tu compares effectivement avec l'effectif riche et jeune des Gunners, ça fait quand même beaucoup. Alors ils avaient l'expérience, mais parfois ça pouvait manquer de la puissance, voilà. En revanche, moi j'ai adoré Llorente parce que c'est quelqu'un qui se projette, qui s'est débordé, qui s'est donné de bons ballons, qui défend bien, et il est exemplaire, je trouve, dans son comportement. Et ce soir, à un moment donné, je disais comme ça en rigolant, s'il y en avait eu 10 comme lui, peut-être que ils auraient réussi à aller chercher l'égalisation. Ça n'a pas été le cas, mais il a été, je trouve qu'il a répondu à l'attente, lui, contrairement à d'autres.
3: Llorente, c'est un joueur, c'est un peu comme Cristiano Ronaldo, c'est un joueur qui prend soin de son corps à des limites.
1: On a vu qu'il aimait le soleil, bien au-dessous
3: on va dire les sportifs d'élite. Et je crois que même à son âge, il est encore beaucoup plus à proposer que d'autres joueurs, mais non, franchement, il y a un exemple sur le terrain pour ses coéquipiers, mais aussi hors le terrain, de comment arriver à la fin de la saison, même à son âge, dans un état de forme, un état d'esprit, un état de forme magnifique.
0: Un petit mot.
4: À un moment, ceux qui font la différence, c'est le talent, et il y a deux joueurs qui finalement sont les deux plus talentueux pour moi, qui n'ont pas gagné le match du côté de l'Atlético, c'est Lookman et Alvarez également, l'Argentin. Et on dira que cette saison, pour terminer le palmarès de l'Atlético, c'est d'avoir sorti le FC Barcelone, quoi. Voilà.
0: Par moment, c'est vrai que on croit qu'ils ont fait le plus dur, mais c'est pas simple. Baptiste, un petit mot sur l'Atlético?
5: Ouais, il leur a juste manqué un petit peu peut-être de lucidité dans les choix devant, et peut-être un petit peu d'instinct de tueur, parce que finalement ils se sont procurés les occasions quand on prend un peu de recul sur la rencontre. Il leur a pas manqué grand-chose, ça aurait pu basculer. On a parlé rapidement de cette occasion de Sorloth. Il manque de manière incompréhensible le ballon, ça risque de tourner dans sa tête, mais
1: c'est le foot, hein.
5: C'est le football, ça joue sur les détails.
3: Franck veut rappeler les pénalties, d'accord.
0: Franck, mais...
1: Non. Vous voyez, comme j'ai pas de mémoire, j'avais noté sur mon petit calepin 21 octobre 2025 à Londres. 4-0 pour Arsenal contre l'Atlético Madrid. Là, tu peux dire il y avait le show.
5: Mais c'était l'Arsenal
1: flamboyant.
0: Puis c'était
1: donc
0: un match de phase de ligue aussi.
1: Mais c'est pas exactement la même chose.
0: Mais c'était pas élimination.
1: Ouais, mais ça compte.
0: Bien sûr.
1: Et

0: avait parlé dans la première édition de Radio Foot.
1: S'il y avait un troisième match,
0: peut-être
1: qu'il gagnerait Atlético, mais malheureusement.
2: Il n'y en aura pas, non, non, on verra. C'était le troisième match.
0: Je vous propose de conclure cette partie sur la qualification d'Arsenal en écoutant le buteur de cette partie, Bukayo Saka, interrogé par nos amis de Canal+.
3: C'est tellement beau, c'est magnifique de voir ce que cela représente pour nous, ce que cela représente pour tous les supporters. Ce match était à forte pression, il comptait énormément et nous avons réussi à bien gérer pour nous offrir une place en finale. Et puis l'ambiance était folle, tout a commencé avant même le match, quand nous arrivions dans le bus. Je n'avais jamais vu quelque chose comme ça. Les supporters nous ont poussé, poussé encore et au bout du compte, ils ont eu ce moment. Nous sommes si heureux, on célèbre toute cette qualification, tous ensemble maintenant.
4: They got this moment in the end, so we're celebrating it together.
0: London forever. Nabil Djellit, vous savez qui chante après la joie de Bukayo Saka?
2: C'est l'actrice. Qui
5: donnez-moi un indice.
2: Une actrice qui le diable s'habillait.
1: Qui est à l'affiche. Ouais.
5: Voilà, Meryl Streep.
2: Non, ah, non, l'autre. Ouais, moi, j'y connais rien.
0: Donc. Anne Hathaway. Anne Hathaway.
5: Ah oui, j'adore. Elle a joué dans Interstellar, elle est énorme. Bah,
0: je vous conseille de chercher sur les réseaux sociaux.
5: Énorme, pas le mot.
0: Non, parce que c'est une passionnée d'Arsenal.
5: Ah, ouais,
0: elle a expliqué d'ailleurs ces derniers jours. Et lorsqu'elle est allée à Londres, vous regarderez les images sur les réseaux sociaux, elle avait une très belle robe du soir.
5: Ah,
0: et bien, sur l'épaule, elle avait le maillot à Londres quand elle a présenté le film qui sort ces jours-ci. Elle avait le maillot
5: des
0: Gunners sur l'épaule. Donc, c'est une vraie supportrice.
1: Elle est aussi heureuse que vous ce soir.
5: Ah non, mais moi je suis
0: heureuse.
5: Je suis heureux que ça, mais bravo à elle, en tout cas, elle a une très belle voix.
0: Ouais. Merci beaucoup. Mais si on va continuer dans Radio Foot International, je vous propose de rester, mais Manu Terradios, muchísimas gracias.
1: Ah, un plaisir, comme d'habitude.
0: On attend le Real, oui, et on continuera à parler.
5: La saison prochaine, quoi.
0: La saison prochaine. Ah. Exactement. On continue, nous, dans Radio Foot. On va parler du prix Marc Vivien Fauré.
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0: Fin de saison, fin de saison rime souvent avec distribution de prix à l'école, mais aussi chez nous. Le prix Marc Vivien Fauré sera décerné au meilleur joueur africain du championnat de France lundi prochain, le 11 mai. Le nom du lauréat figure dans le trio que nous avons révélé tout à l'heure dans Radio Foot. Alors on y revient avec Christophe Jousset, le chef du service des sports, qui est le grand organisateur aussi de ce prix. Il nous parle de ce trio donné dans l'ordre alphabétique. Les amis, ne vous y trompez pas.
8: Alors ça commence par Lamine Camara, le Sénégalais de l'AS Monaco, qui commence lui à être un habitué de cette liste. C'est la troisième année consécutive qu'il est nommé pour le prix. Jusqu'à présent, son meilleur classement c'était quatrième la saison dernière, et donc forcément on peut dire qu'il va progresser cette année puisqu'il sera dans le pire des cas troisième. Récompense d'une saison où il n'a pas été épargné, hein, puisqu'il avait subi une blessure à la cheville qui lui a coûté plusieurs semaines d'absence à l'automne. Ensuite, il y a eu la CAN, l'incroyable CAN qu'il a vécu avec les Lions du Sénégal. Et malgré tout ça, il reste un élément décisif, un élément clé de l'équipe de Monaco, par les ballons qu'il récupère, par la concentration aussi. Même si, il a encore une marge de progression. Il n'a que 22 ans, finalement, Lamine Camara. Et il est sur le podium du prix Fauré, c'est déjà bien. Lui qui vient de Génération Foot et qui a déjà beaucoup fait de chemin dans sa jeune carrière.
9: Il arrive comme une fusée, plus plat du pied, il se pose pas de questions et c'est bien fait.
10: Ouais, Camara, super jaillissement là pour gagner ce ballon. Il y a
9: peu. Lamine Camara qui est attentif.
0: Après Lamine Camara, donc le jeune Sénégalais de 22 ans, un autre Sénégalais se cache.
8: Oui, Moussa Niakhaté, le Sénégalais de l'Olympique Lyonnais, très belle saison pour lui, qui était déjà nommé l'an passé, mais qui n'avait récolté que quelques points de la part de notre jury, dont quelques membres éminents sont assis autour de cette table. La saison qui s'achève est d'un tout autre tonneau pour Moussa Niakhaté. La régularité dont il a fait preuve lui offre une place parmi les trois premiers. Défenseur central solide, formé à Lille, marqué par la mort de son père avant ses 10 ans, très impliqué aujourd'hui au niveau associatif. La saison de Niakhaté est au diapason de celle de l'Olympique Lyonnais. Finalement, il est d'ailleurs la recrue la plus chère de l'Olympique Lyonnais, 32 millions d'euros. Et il ne faiblit pas en cette fin de saison. Au contraire, on voit les Lyonnais qui ont dans leur ligne de mire les Lensois pour éventuellement les doubler sur le fil pour la deuxième place derrière le PSG.
11: Intervention magnifique. Et bien caté. Oh non. C'est la petite faute ensuite. Ça, c'est généreux. C'est bien obtenu.
0: Et puis, alors, il y avait deux lions de la Teranga et le troisième est un aigle tout court, je dirais.
8: Mamadou Sangaré, le Malien du Racing Club de Lens. Lens qui est l'équipe qui a réussi à menacer le PSG cette saison. Lens a été leader, on s'en souvient tous, il ne l'est plus. Mais 2025-2026 restera un grand cru avec peut-être une première Coupe de France en bonus, hein, en marge de la Ligue 1, qui est notre zone de référence pour décerner ce prix Fauvé. Les atouts du club nordiste sont nombreux, mais pas grand monde ne voyait Sangaré à ce niveau au début de la saison quand il est arrivé l'été dernier en provenance du Rapide de Vienne. Il a 23 ans, lui aussi est jeune, hein. Il est devenu l'un des chouchous de Bollaert, qui n'aime rien tant que les joueurs qui se battent sur le terrain, et Sangaré est comme ça, gros volume de jeu.
0: On l'a vu l'autre jour porter en triomphe, n'est-ce pas, lorsque...
8: Le soir de la demi-finale. Exactement. De la Coupe de France, effectivement, on a vu que il était parfaitement intégré à son environnement et très, très aimé de ses supporters, récupérateur et aussi capable par la première passe de déclencher des offensives, d'orienter déjà le jeu comme un meneur reculé. Lui aussi a déjà fait beaucoup de chemin, il est né à Bamako, il est passé par le RB Salzbourg notamment. On dit que plusieurs clubs européens sont sur le coup. En tout cas, il lutte avec Lens pour jouer la Ligue des Champions la saison prochaine. Mmh. Voilà donc les trois dans l'ordre alphabétique, mais finalement peut-être que l'ordre alphabétique c'est aussi l'ordre d'arrivée, on ne sait pas.
0: On ne sait pas.
8: Vous savez, moi je ne sais pas.
0: Non, je ne sais pas. C'est...
8: On verra.
0: Le suspense durera jusqu'au 11 mai prochain. Ce qui est intéressant à noter, c'est qu'il y a deux Sénégalais et un Malien, et que jamais encore aucun joueur émanant de ces trois pays n'ont été distingués.
8: De ces deux pays, oui.
0: De ces deux pays, pardon, oui. N'ont été distingués dans le palmarès, pourtant déjà impressionnant de notre prix Marc Vignan-Fauet.
8: Oui, c'est vrai. On continue à faire le tour. C'est bien que ça soit varié. C'est la 18e édition du prix Fauvé, effectivement, on n'a pas encore vu de lauréat, ni sénégalais, ni malien.
0: Par contre, Lens, c'est des habitués de notre palmarès, puisqu'on se souvient qu'une année, même, il y en avait eu deux consécutifs, à savoir
8: Kakuta.
0: Gaël Kakuta, le Congolais, et ensuite, il y avait eu
8: L'année suivante,
0: Seko Fofana.
8: Il y a eu Seko Fofana.
0: Exactement. Ouais. On va vous poser la question, chers amis, chers votants. Que pensez-vous de ce trio, parmi lesquels le potentiel gagnant Jean-Philippe?
12: Je reconnais bien là la sagesse du jury, parce que finalement on voit que c'est aussi des clubs outsiders du championnat qui sont récompensés par le biais de leurs joueurs, qui ont été titillés le gros leader de la Ligue 1, le PSG. Mm-hmm. Et on voit bien que Monaco, Lyon et surtout Lens ont embêté le PSG cette année. Et puis aussi, c'est pas forcément les buteurs. Souvent dans le foot, on a tendance à récompenser.
0: C'est un peu une spécificité du prix, Marvin Info. On a déjà eu des gardiens, on a déjà eu des défenseurs.
12: On voit que c'est aussi beaucoup des joueurs de récupération, des défenseurs. Enfin voilà, c'est un peu tous les postes qui sont représentés. Et donc ça, c'est la preuve d'un jury très compétent.
8: C'est aussi parce que c'est pas une année où on a eu un attaquant brillant. Si on pense à quelques lauréats du prix Fauvé qui étaient attaquants, Nicolas Pépé, Victor Osimhen, ils présentaient des stats en fin de saison. Aubameyang, ils présentaient des stats incroyables en termes de buts et de passes décisives en fin de saison. Et là, on n'a pas on n'a pas de buteur au-dessus des 10 buts en cette saison 2025-2026.
0: Et puis vous faisiez allusion au club aussi qu'il représente. Soulignons et rappelons que pour ce qui est du Paris Saint-Germain, Achraf Hakimi, qui avait été lauréat l'année dernière à cause de ses démêlés avec la justice, n'était pas sur la liste cette année. Et ça, c'était une décision collective des organisateurs. Jean-Yves Guémour, que pensez-vous de ce trio? Est-ce que, je ne sais pas, quelqu'un manque pour vous?
13: Non, je suis pas loin de du choix personnel, mais j'en dirai pas plus. Stabilité, maillon fort. C'est Sangaré, c'est vraiment la bonne surprise, la régularité du début jusqu'à la fin, la façon qu'il aère le jeu, qu'il récupère le ballon, très propre, une patte gauche. Je vais pas dire que je le connaissais super bien avant, que j'ai dit non, j'ai découvert. Par contre, dès le début, tout le monde a été d'accord. Et puis beaucoup plus méritant Lamine Camara, parce que cette équipe de Monaco a subi des hauts et des bas. Il est resté pareil, comme je disais, la stabilité, l'un des maillons forts. D'autant plus qu'à un moment, encore aujourd'hui, on a fait reculer Zakaria, qui était un peu son partenaire milieu défensif de l'axe défensif Monaco au milieu, a reculé. Et Lamine Camara ne s'est pas noyé. Il est resté vraiment dans ses standards. Et dommage pour Monaco, qui évidemment que finit toujours en denti, mais il n'est pas responsable. Je pense que plutôt que c'est devant que ça n'a pas marché. Et en fait, Niakate, stabilité, maillon fort avant la CAN, après la CAN, c'est lui qui a tenu la baraque derrière. Et pareil, il a eu des performances. Puis surtout certains aspects techniques, la façon de reprendre les attaquants. C'est dans certains registres, je voyais pas ses qualités. Ils sont tous les trois très jeunes. Ils ont encore une marge de progression assez phénoménale. Et pour certains, malheureusement, je sais pas s'ils vont rester dans notre Ligue 1.
0: Alors vous savez, c'est un peu une spécificité du prix. Il suffit qu'on leur donne pour qu'ils soient achetés.
8: En général,
0: ils ont envie d'ailleurs.
13: J'ai rien dit.
0: Ça arrive assez régulièrement.
13: Non, mais sans garer Ligue des Champions. On aimerait tant.
0: Ben, c'est bien parti quand même, parce que c'est les trois premiers clubs français quand même qui vont en Ligue des Champions. Ils sont bien accrochés à la deuxième place.
13: Qui reste à Lens pour la Ligue des Champions.
0: Ça, c'est autre chose. Mais ouais, peut-être que ça sera justement une des manières de le convaincre de rester au RC Lens. Bruno, et vous, je sais pas pour qui vous avez voté, mais en tout cas, est-ce que vous auriez vu quelqu'un qui manquerait dans ce trio?
14: Non, moi je trouve que c'est quand même plutôt cohérent dans l'ensemble. Niakate, c'est quand même une valeur sûre en défense centrale. Moi, j'associe toujours Quinton Mata avec lui parce que c'est une charnière qui fonctionne plus qu'un des deux joueurs. Lamine Camara, c'est la régularité. C'est pas sa première saison, il est à ce niveau-là. Je pense qu'il partira d'ailleurs de Monaco cet été. En tout cas, il le mériterait d'aller dans un club plus haut. Et puis Sangaré, c'est la comète, quoi. Honnêtement, il y a pas grand monde qui le connaissait avant cette saison. Il a un profil fantastique. Il est fait pour l'Angleterre ou la Bundesliga. Il va s'éclater.
0: Ah, ça y est. Bruno va nous le vendre.
14: Mais les clubs français n'ont pas le choix, malheureusement. C'est quand il y a un joueur qui a de la valeur, il faut le vendre parce qu'ils ont besoin de ça pour leurs finances.
0: Mais plusieurs de ces prix, Marc-Vivien Fouet, sont partis vers l'Angleterre juste après la récompense.
14: Après, il y a des joueurs qui ont brillé. Moi, je pense au petit Kebal, au Paris FC, qui a peut-être pas été suffisamment régulier pour être dans le top 3. Mais c'est pour moi une des révélations africaines de cette saison. Et voilà, après, il y a eu beaucoup de candidats. Mais c'est vrai que qu'Hakimi n'y soit pas. Alors, il y a sa vie privée, entre guillemets, c'est des démêlés judiciaires. Mm. Mais il est aussi dans une saison où, sportivement, il est un peu moins bien. Il a eu des pépins, des blessures. Il a eu du mal à revenir à son meilleur niveau avant le printemps. Donc, voilà, choix logique du trio pour l'instant.
0: Christophe? Quelque chose à rajouter?
8: Je peux vous dire que Kebal, il est quand même assez loin du podium. Hein,
13: mm-hmm. Mais, vous connaissez le podium alors?
0: C'est l'organisateur. Il dépouille les votes.
14: On l'aurait fait en décembre, il aurait été dedans parce qu'il était étincelant, il était magnifique.
8: Il a été très très bon au début.
14: C'est un joueur,
8: joueur du mois d'août, etc. Là, il termine à la sixième place, Ilan Kebal, quoi.
14: C'est pas mal, hein.
8: Ouais. Ce qui est très bien, très très bien. Après, moi, Annie m'a pas posé la question, mais je vais y répondre. Moi, j'aurais parce que moi aussi, je vote. Et j'aurais bien vu Hervé Kofi plus haut.
14: Très très bon.
8: Parce qu'il a fait une très belle saison. Je pense qu'il est un peu pénalisé par le classement de son club
13: Angers, mais
8: il a fait
14: qu'il est gardien aussi
8: magnifique.
14: Il a tout le profil de
8: c'est du poste, la complexité de comparer effectivement des joueurs qui évoluent à des postes totalement différents, qui ont des rôles totalement différents sur le terrain. Mais Hervé Kofi très, il était dans mon vote, moi.
0: Mm-hmm. Moi aussi, il était dans mon trio.
14: Question pour
0: Christophe. Parce que moi aussi je vote.
14: J'avais une question pour Christophe. Est-ce qu'il y a un gros écart entre le premier et les deux autres?
8: Je vais pas entrer dans ce détail, Bruno. Non. Pas maintenant. Mais revenez lundi prochain et je vous dirai tout.
14: Je serai là. Je crois que je suis là.
0: Bon, en tout cas,
8: il est rusé.
0: N'est-ce pas? Hein. Ce prix, Marc-Vivien Fouet, on le remet depuis l'année 2009. Et souvenez-vous que durant la CAN, nous étions à Rabat et qu'on avait eu la chance de recevoir celui qui avait été le premier lauréat et qui s'en souvient et qui nous l'avait bien raconté parce que c'était un très beau moment de Radio Foot. Et c'est Marouane Chamakh, bien sûr, le Marocain. Et depuis, on le remet chaque année. Et là, ce sera donc le lundi 11, donc dans 6 jours.
8: Vous disiez Annie, je vous interromps, pardon, que Lens l'avait déjà gagné deux fois.
0: Plusieurs fois.
8: Mais faut dire que si c'est Niakhaté qui gagne, ce sera le premier joueur de l'Olympique Lyonnais. Mm-hmm. Et l'Olympique Lyonnais est aussi un autre ancien club de Marc-Vivien Fouet. Et si c'est Lamine Camara qui gagne, pareil, ce sera une première pour l'AS Monaco.
0: Oui. Mm-hmm. Oui, il y a des clubs évidemment qui travaillent beaucoup avec l'Afrique et qui ont plus souvent été distingués que d'autres. Et donc, espérons, mais on lui enverra une invitation au lauréat pour qu'il soit là dans notre émission le 11 mai prochain.
8: On croise les doigts.
0: Bien sûr. Et vous reviendrez, j'espère.
8: Ah ben, je suis là. Pas de problème.
0: Voilà, messieurs, en tout cas, on saura tout donc lundi prochain. Et en attendant, voici le trio dont je vous rappelle les noms. Donc, Lamine Camara, le Sénégalais de Monaco, Moussa Niakhaté, le Sénégalais de Lyon, et Mamadou Sangaré, le Malien de Lens. Merci Christophe.
8: À bientôt.
0: Pendant qu'Arsenal commémore toujours avec ses supporters encore dans les tribunes.
5: Ils profitent.
0: Ils sont tout à leur joie. Oui, et j'espère
5: qu'ils... Franck a très envie de rejoindre.
0: J'en suis sûre. Nous, on pense à notre auditeur qui nous envoie assez régulièrement des cartons. Georges, l'abonné d'Arsenal. Et on dit, certains clubs, c'est les souffleurs, ceux qui souffrent et qui malheureusement souffrent, mais... Ils sont courageux, ils ne s'en vont pas. Franck et Nabil, que pensez-vous du trio, vous aussi, qui faites partie de ce jury et qui avez voté? Allez, Franck Simon. Alors, le trio.
5: Ouais, le finaliste, Camara,
0: finaliste, voilà, dans l'ordre, dans l'ordre alphabétique, bien sûr, les deux Sénégalais, Camara et Niakhaté.
5: Et Sangaré.
0: Et Sangaré, le Malien, pour ce qui est du prix Marc-Vivien Fouet, et l'un des trois remportera le trophée.
5: Ça me paraît logique sur ce qu'ils ont eu à proposer durant cette saison. Puis ce qui me plaît, c'est qu'on aura un vainqueur qui viendra d'un pays qui n'a pas été récompensé jusqu'à présent, un Sénégalais ou un Malien.
15: C'est étonnant d'ailleurs.
5: Ouais.
15: On connaît la qualité de ces pays-là, voilà. Et ouais, les joueurs de ces pays-là.
5: Il y en a un qui me paraît, être
15: plus solaire que les autres.
5: Plus solaire que les autres, mais on n'a pas à d'en parler.
0: Votre avis en tout cas.
5: Oui, c'est un Lensois. Il est malien et j'aime beaucoup ce qu'il propose. Voilà, que ça soit en championnat ou en coupe nationale, enfin voilà, j'aime ce que fait ce garçon, Mamadou Sangaré.
0: Est-ce que vous trouvez qu'il y a quelqu'un qui manque par rapport peut-être à ceux que vous auriez mis sur votre trio, vous?
5: Moi, je crois que j'avais mis Hervé Kofi, le gardien burkinabé.
0: Parce que je trouve
5: qu'il a fait aussi une grosse saison et puis que je suis toujours à vouloir mettre un peu en avant ce poste. Et il y a peu de gardiens africains, je dirais, top niveau Ligue 1, voilà. Mais il se trouve pour lui, il me semblait avoir marqué des points, mais pas suffisamment. Donc voilà, mais non, je trouve que c'est assez cohérent, Lamine Camara qui continue sa progression. On a raté dans la foulée d'une Coupe d'Afrique des Nations où il a été aussi
15: très réussi.
5: Très réussi. Et puis, Sangaré qui a passé un cap, qui est un joueur si important du côté des 100 meilleurs.
0: Nabil, ce trio, est-ce qu'il vous paraît cohérent? Parce que il y a des saisons où on s'emballe un peu avec des buteurs, on va dire. Là, il y en a pas. Et en même temps, c'est bien de regarder un peu sur d'autres postes dans le championnat de France.
15: Oui, et puis c'est bien de voir qu'il y a des talents d'Afrique qui sont pas seulement attaquants. À une époque, on cherchait surtout des attaquants. La Ligue 1recrutait surtout des attaquants.
5: Les ailiers, les filles.
15: Voilà. Et là, on voit qu'il y a aussi des joueurs qui sont formés à d'autres postes, qui sont très performants. Autant j'étais pas d'accord avec Franck un peu sur l'analyse d'Atlético Arsenal, autant je suis à 100% d'accord sur tout ce qu'il a dit, parce que moi j'ai mis aussi Hervé Kofi, pour être honnête avec vous, parce que je trouve qu'il a gagné des points avec Angers, dans une équipe qui était très exposée, le gardien du Burkina Faso, pour le reste, Sangaré, c'est quand même pour moi, même au-delà, la révélation de la saison en Ligue 1, toute nationalité, tout continent confondu, parce que il est arrivé cette saison et c'est le patron au milieu de terrain, c'est
5: déjà,
15: le point d'équilibre.
5: C'est déjà le patron,
15: c'est un peu, il nous fait une saison un peu la Seko Fofana, il voit rien du côté de Lens il y a deux ou trois saisons, et donc moi c'est un joueur aussi qui m'émerveille. Et puis les deux autres, évidemment, ils ont toute leur place. Alors la Coupe d'Afrique des Nations, ils ont été remarquables, surtout Niakhaté derrière, en plus qui s'est affirmé avec une sorte de leadership, et il fait une belle saison avec Lyon, notamment avec l'Angolais Mata en charnière en charnière centrale, et Lamine Camara, il est programmé pour aller plus haut. La saison dernière, il était un peu associé à Zakaria, et là il a un peu pris le lead au milieu du terrain. Donc pour moi, c'est un très beau trio, Et si j'ai un favori, je dirais Mali Pissansi. Voilà.
16: Tout est dit. Eh oui, tout est dit, Annie.
0: J'ai du mal. Voilà. Excusez-moi.
16: Sans garer. Voilà.
0: Merci beaucoup, merci. Nabil Djellit et Franck Simon d'avoir terminé cette émission avec moi. On se retrouve demain, les amis.
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0: 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Et tout de suite, les dernières informations avec Jérôme Bastion. Bonsoir Jérôme.
18: Bonsoir Annie et au plaisir de vous retrouver demain pour le débrief du match du PSG à Munich contre le Bayern.
0: Bien sûr.
18: Bienvenue à vous toutes et à vous tous sur la Radio du Monde pour un nouveau point sur l'actualité de notre planète. Au sommaire de cette édition, la phase offensive contre l'Iran est finie, dit le chef de la diplomatie américaine Marco Rubio, à l'unisson avec le ministre de la Défense, Pete Hegseth, pour apaiser les tensions persistantes autour du détroit d'Hormuz. Les Émirats Arabes Unis se disent à nouveau victimes d'attaques iraniennes. La justice israélienne a prolongé jusqu'à dimanche la détention des militants de la flottille pour Gaza, arrêtés au large de la Grèce. Leur avocate dénonce une tentative de criminaliser toute solidarité avec le peuple palestinien. La Roumanie risque de renouer avec la crise politique qui avait amené Ili Bolojan au pouvoir il y a moins d'un an. Le Premier ministre pro-européen a été renversé par une alliance des députés sociaux-démocrates et de l'extrême droite. Enfin, on s'intéressera dans ce journal à la suite du procès en appel du financement libyen présumé de la campagne présidentielle de Nicolas Sarkozy, l'ex-président français. C'était en 2007. L'heure est aux plaidoiries de la partie civile.
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18: Les cours du pétrole ont baissé ce mardi après les dernières déclarations du chef du Pentagone, Pete Hegseth. Lundi, malgré un cessez-le-feu en vigueur depuis près de deux semaines, les tensions étaient montées au paroxysme dans la région avec le lancement par les États-Unis d'une opération pour aider les bateaux bloqués dans le Golfe à franchir le détroit d'Hormuz, détroit que Téhéran bloque depuis le début de la guerre. Résultat, six bateaux iraniens ont été détruits selon Washington, mais Téhéran dément et l'Iran a repris de son côté ses attaques iraniennes sur des installations pétrolières aux Émirats Arabes Unis. Mais ce mardi, Pete Hegseth affirme que les États-Unis ne cherchaient pas à se battre. Il ne faut pas confondre, explique-t-il, l'opération Project Freedom, qui consiste à garantir la liberté de passage dans cette zone, avec le conflit proprement dit, qui fait l'objet d'un processus de négociation. Les explications à Washington de Vincent Souriau.
19: Non, malgré l'accrochage d'hier, le cessez-le-feu n'est pas en danger, car Pete Hegseth s'évertue à faire la distinction. D'un côté, la guerre en Iran, de l'autre, l'opération Project Freedom dans le détroit d'Hormuz, qui d'après lui, n'a pas la même nature.
20: Nous nous attendions à ce genre de turbulence au départ de cette opération et nous avions prévenu que nous nous défendrions. L'Iran le sait très bien. C'est au président de décider ce qui relève d'une violation du cessez-le-feu. Mais nous appelons l'Iran à rester prudent et à mesurer ses actes. Il s'agit de la liberté de navigation dans les eaux internationales, de la libre circulation des biens qui avait lieu auparavant et qu'aujourd'hui seul l'Iran est en train de contester.
3: and only Iran is contesting.
19: Cette mission, le guidage et la protection des navires commerciaux, Pitexet l'assure, elle est temporaire. L'ambition de Donald Trump, c'est que la communauté internationale prenne le relais le plus vite possible.
3: As is often the case, or maybe almost always.
20: Comme c'est souvent, voire toujours le cas, il y a besoin d'une impulsion américaine. Le président a bien voulu le faire. Permettre le transit des navires, envoyer des destroyers, offrir une bulle de protection et encourager le reste du monde à se mobiliser. Parce qu'au bout du compte, ces voies navigables sont bien plus cruciales pour le reste du monde.
19: Quant aux objectifs américains, d'après Pitexet, ils restent inchangés. Obtenir avant tout la fin du programme nucléaire de l'Iran. Vincent Souriau, Washington RFI.
18: Le président américain Donald Trump déclare, lui, que l'Iran devrait faire ce qui est intelligent. Entre guillemets, bien sûr, Donald Trump qui parle de la situation actuelle comme d'un petit accrochage, alors que l'Iran assure de son côté ne même pas avoir commencé son bras de fer avec les États-Unis. Dans la soirée, un navire cargo a été touché par un projectile dans le détroit d'Ormuz, selon l'agence britannique des opérations commerciales maritimes UKMTO. La justice israélienne a prolongé jusqu'à dimanche la détention des militants de la flottille pour Gaza, arrêtés au large de la Grèce. L'Espagnol Saïf Abou Keshek et le Brésilien Thiago Avila sont soupçonnés de liens avec le Hamas, ce qu'ils nient fermement. Leur avocate Lubna Touma, juriste auprès de l'ONG israélienne de défense des droits humains Adala, rappelle que la flottille qui devait atteindre Gaza avait un objectif purement humanitaire. Elle dénonce, vous allez entendre, les conditions de détention des deux activistes.
21: Ils sont isolés dans de petites cellules sans fenêtres. Ils sont exposés à une lumière de forte intensité 24 heures sur 24. Et leurs yeux sont bandés tout le temps lorsqu'ils sont hors de leur cellule. Les interrogatoires durent de longues heures et aujourd'hui, ils sont entrés dans leur 7e jour de grève de la faim. L'accusation a demandé au tribunal de prolonger leur détention de 6 jours supplémentaires et souhaite les interroger davantage. Ils sont soupçonnés de 5 chefs d'accusation qui tournent autour de l'appartenance à une organisation terroriste. Nous faisons appel de cette décision. Nous affirmons que l'ensemble de la détention, que l'interception dans les eaux internationales, tout cela est illégal.
18: L'avocate israélienne Lubna Touma de l'association de défense des droits humains Adala, des propos recueillis par Frédéric Misselin. Et le président brésilien Lula a exigé la libération immédiate du brésilien Thiago Avila et de l'espagnol Saïf Abou Keshek, jugeant injustifiable la prolongation de leur détention par Israël. 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Le Premier ministre roumain n'aura pas tenu un an à son poste. Ili Bolojan a été renversé par le Parlement, ou plutôt par une alliance entre les sociaux-démocrates du PSD et l'extrême droite de formation qui reprochait à Ili Bolojan sa politique d'austérité. Retour à la case crise politique donc pour ce pays, et elle pourrait durer longtemps selon le politologue roumain Sergio Miscoyou, écoutez-le.
22: Les négociations vont être très dures. Le Parti libéral est maintenant un peu scindé entre ceux qui aimeraient bien faire une alliance avec le parti, une coalition avec le Parti social-démocrate, et ceux qui aimeraient aller directement en opposition en laissant le fardeau du gouvernement aux sociaux-démocrates si cela arrive à s'organiser en ce sens. Donc la crise sera certainement prolongée. Il est plutôt probable que le président tente à terme, peut-être d'ici 2 semaines, à nommer un premier ministre technocrate agréé par l'ensemble des partis, et cela sera peut-être accéléré par les signes de faiblesse économique que la Roumanie montrera abondamment d'ici 2-3 semaines.
18: Le président qui a refusé de dissoudre le Parlement et d'appeler donc à des élections anticipées. C'était le politologue Sergio Miscoyou, interrogé par Julien Chavanne. 3 personnes malades à bord du navire de croisière Ondius, immobilisé au large du Cap-Vert après la découverte d'un foyer d'antivirus qui a fait 3 victimes, vont être évacuées dans les prochaines heures et le navire se rendra ensuite aux Canaries, a indiqué le gouvernement espagnol. Un couple de Néerlandais et une Allemande sont décédés depuis le départ de la croisière au sud de l'Argentine. Les 3 malades, parmi lesquels 2 membres d'équipage, sont dans un état stable ne nécessitant pas d'hospitalisation. En France, la parole est aux avocats des partis civils dans le procès en appel du financement libyen présumé de la campagne de 2007 de Nicolas Sarkozy. La Cour a entendu ce mardi la plaidoirie à deux voix des avocats d'un collectif de proches des victimes de l'attentat du DC-10 d'Utea, pour lesquels Abdallah Senoussi avait été condamné à perpétuité en France. Le rapport d'audience avec Laura Martel.
1: À Maître Olivier, le rappel des éléments du dossier dans une plaidoirie aux accents de réquisitoire et de lister les dénis improbables et explications absurdes des prévenus, en particulier concernant les rencontres en 2005 de Claude Guéant et Brice Hortefeux avec le terroriste Senoussi, comme le fait qu'il n'en ait soi-disant rien dit à Nicolas Sarkozy. Des récits qui n'ont aucune logique, sauf à considérer qu'ils ont pour but de protéger Nicolas Sarkozy et dissimuler l'existence d'un pacte corruptif, résume l'avocat, qui fustige au passage les déclarations ad nauseam sur l'innocence et l'honneur d'un ex-président pourtant définitivement condamné pour corruption et financement illégal de campagne, de grandes envolées lyriques plus destinées à sauvegarder son image dans la postérité qu'à convaincre la cour, tense-t-il. Brice Hortefeux qui proteste bruyamment et menacé d'expulsion par le président, Nicolas Sarkozy qui serait souffrant n'est lui pas présent. Ce que ne manque pas de souligner Maître Aïniche, autant ne pas faire semblant, tense l'avocate qui dénonce l'inversion victimaire dont ont fait preuve Brice Hortefeux, mais surtout Nicolas Sarkozy, de sa violente attaque contre le premier jugement à ses propos en appel, en passant par son récit de prison. Il a le droit suprême de se défendre, mais pas le droit à l'insulte. Non, les victimes ne se sont pas trompées de procès. Non, elles ne sont pas vénales, s'insurge le conseil, qui réclame que ses clients soient dédommagés au titre de la victimisation secondaire.
18: Merci Laura Martel. Tout de suite, vous retrouvez Grand Reportage, RFI, minuit 10 à Paris.
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23: En Cisjordanie occupée, les Palestiniens ont vécu, comme ailleurs, la guerre contre l'Iran. Passe d'armes à coups de missiles iraniens et de contre-missiles israéliens, un conflit que les Palestiniens n'ont pas souhaité et pour lequel ils n'étaient pas protégés. Dans le même temps, ce duel fusée contre fusée et l'état d'urgence n'ont certainement pas freiné la colonisation israélienne de la Palestine, bien au contraire. Cisjordanie, sous les missiles, l'occupation, un grand reportage d'Alice Moreno.
24: Ma jolie fille est partie. Hanan exprime sa peine dans un souffle. Sa fille, Sahira Masalmé, 36 ans, a été tuée la veille par un débris de missile. Elle récite inlassablement des prières.
25: Alors on quitte maintenant la pièce où les proches se recueillent. Et là, dans le jardin, eh bien, le sol porte une trace d'impact. C'est ici qu'est tombé le débris de missile. Il a ensuite volé en une multitude d'éclats en direction d'un petit baraquement métallique qui servait de salon de beauté aux jeunes femmes du village. Les éclats ont transpercé les murs. On peut voir distinctement les dizaines de trous. Et donc, quatre jeunes femmes qui se trouvaient à l'intérieur ont été tuées. Les pompiers sont en train de nettoyer en ce moment les traces de sang à l'intérieur du baraquement. Le bruit de la pompe à eau couvre les conversations des habitants venus nombreux.
26: Les filles voulaient se faire belles. C'était pour elles un moment de joie. Comme vous le savez, les filles se réjouissent pour l'Aïd. Tout le monde se réjouit. Nous essayons de ressentir l'esprit de l'Aïd.
24: Cette voisine est encore sous le choc. La veille, elle a entendu les explosions.
26: On a eu tellement peur. Le bruit était très très puissant. On est rentré dans nos maisons car on a eu peur que ça nous tombe dessus. On ne sait pas ce qui peut se passer. On avait l'habitude d'entendre les explosions au-dessus de nos têtes. Mais cette fois-ci, c'était vraiment plus fort.
24: Abdelrazek est l'un des premiers à être intervenu sur les lieux.
27: Là, on nettoie la pièce, car la mère d'une des femmes tuées vit juste à côté. On ne pouvait pas laisser le lieu en l'état avec tout ce sang. Hier, vers 22h, j'ai entendu les explosions. Je vis à 200 mètres d'ici. Puis j'ai entendu des cris et des pleurs de femmes. J'ai accouru et j'ai trouvé la mère de Saïra. Elle m'a dit, ma fille a été tuée, ma fille a été tuée. Je lui ai dit, non, je pense qu'elle est blessée. Calme-toi.
6: Relax. When I entered the room,
27: Mais quand je suis entré dans la pièce, j'ai compris qu'il y aurait des filles tuées, car il y avait des morceaux de cervelle, des corps démembrés.
25: Il se présente comme un cousin éloigné des victimes qui étaient toutes de la même famille.
27: Saïra, elle possédait ce salon de beauté. Amal, qui était enceinte, ainsi Kassil, elle aussi enceinte, et Maïs, la dernière victime. Ces quatre femmes ont été tuées et il y a eu six femmes blessées.
25: Les dépouilles des victimes viennent d'être emmenées au cimetière du village. En contrebas de la colline, on aperçoit le mur de séparation avec Israël. Et de l'autre côté, le moshav israélien de Shekef. Ibrahim, habitant de Beit Awa, observe le mur au loin. Il extrait de sa poche de veste un petit éclat de missile.
8: Notre zone est proche du mur, à la frontière. En Palestine, nous appelons ce mur le mur de séparation raciale. Il sépare les Palestiniens des Juifs. Ils ont placé intentionnellement les systèmes antimissiles près du mur, chez nous, parce que nous sommes pris entre le marteau et l'enclume. Ce qui vient de là-bas tombe chez nous, et ce qui est intercepté retombe aussi chez nous. Leur logique est que nous, Palestiniens, devons toujours rester sous les décombres, tandis que les Israéliens doivent être protégés. Eux vivent dans des abris, et moi je vis dans une tente.
25: On quitte maintenant Beit Awa, endeuillé, et on prend la direction d'une colonie israélienne au nord de Ramallah, dans la colonie de Shiloh, où les résidents israéliens sortent de cette guerre sans dégâts.
9: Shalom.
25: Meidad, l'un des plus anciens habitants de la colonie, est notre guide.
10: Houses like mine.
11: Les maisons comme la mienne, qui ont été construites il y a 40 ans, n'ont pas d'abri à l'intérieur. Il a fallu qu'on en construise à l'extérieur.
25: Il nous conduit aux abris collectifs.
11: La synagogue a été construite avec un abri. Je peux vous y conduire. C'est à environ 100 mètres de chez moi. Il y a un système d'alerte qui est sans doute connecté au système de commandement du front intérieur. Nous avons une sonnerie très puissante sur nos téléphones.
25: En cas d'attaque aérienne, une sonnerie comme celle que l'on entend, à titre d'exemple, est diffusée à tous les téléphones disposant de cartes SIM israéliennes, mais pas les cartes palestiniennes. Meidad nous mène à un second abri public.
12: Entrez.
11: Et voilà, nous y sommes. À chaque alerte, sans exception, une famille qui vit à trois maisons de chez moi, jour et nuit, se rend dans cet abri. Deux autres familles l'utilisent, d'autres restent à la maison.
25: En plus de nombreuses maisons individuelles disposant d'abris, la colonie comprend une dizaine de bunkers collectifs comme celui-ci. Nous interrogeons Meidad sur le débris de missiles qui a tué les quatre jeunes femmes palestiniennes à Beit Awa et sur l'absence d'abris dans les villages palestiniens.
10: Beit Awa.
11: Beit Awa, ce sont de très mauvais souvenirs pour moi. J'étais étudiant là-bas en 66-67 et juste de l'autre côté de la frontière, dans l'Israël d'avant 67, en face de Beit Awa, il y a le Moshav Amatzia, où je faisais de l'agriculture quand j'étais un jeune leader sioniste. Et ils avaient l'habitude de traverser la frontière pour tenter de nous tuer. Ils ont fait exploser une maison vide. Je connais bien Beit Awa, et donc ça ne facilite pas mon empathie pour eux ou pour n'importe quel autre village arabe. Les sens commencent à s'émousser, c'est juste de la malchance.
25: Au pied de la colonie de Shiloh, les familles font des allées et venues autour du petit supermarché. Shir termine son shopping accompagné de ses enfants.
5: Nous sommes une famille avec 6 enfants, grâce à Dieu. Nous avons une maison qui dispose d'une pièce sécurisée, donc tout s'est bien passé. Les enfants dormaient dans cette pièce le temps de la guerre et nous, les adultes, on s'y rendait quand il y avait des alertes.
24: Quant au sort tragique des Palestiniennes de Beit Awa,
5: je n'ai rien à dire à ce sujet. Nous aussi, il y avait beaucoup d'alarmes et nous allions nous mettre à l'abri à chaque alerte. Nous avons pris nos propres responsabilités.
24: Et alors que la guerre faisait encore rage, le gouvernement israélien a validé le développement de 34 nouvelles colonies en Cisjordanie, toutes illégales au regard du droit international.
5: Notre conviction, c'est que c'est notre terre, notre maison. Nous sommes heureux de cette annonce et nous voulons coloniser autant que cela sera possible. Et si le gouvernement a validé ces colonies, alors c'est que c'est légal. C'est ce que nous voulons.
25: Alors à l'instant, une femme au volant de son véhicule s'est arrêtée à notre hauteur et elle interpelle maintenant notre fixeur.
7: Elle nous dit qu'elle préférerait qu'on arrête les interviews. C'est juste une résidente, mais peut-être que nous devrions aller un peu plus loin.
25: On va donc s'éloigner un peu vers le quartier voisin de Shvout Rachel. Tsahi, la trentaine, est en plein nettoyage de son 4x4 devant chez lui. Et lui aussi, eh bien, il salue la validation des nouvelles colonies.
9: Moi, je sais une chose. Ici, c'est un État juif. Les implantations font partie de cet État. Ils peuvent vivre avec nous, et nous avec eux, peu importe. Mais au fond, il faut être lucide. Les Juifs seront toujours pris pour cible, toujours poursuivis. Alors à la fin, on doit aussi se battre pour nous-mêmes, comme on l'a fait pendant toutes ces années d'exil.
25: Il dit ne savoir que peu de choses sur les violences de colons israéliens à l'encontre de Palestiniens. Pourtant, les violences se multiplient en Cisjordanie occupée, tandis que le monde est happé par les conflits internationaux. À seulement une heure de route de la colonie de Shiloh, Dar el-Hattab, petit village palestinien en périphérie de Naplouse, porte encore les traces d'une récente attaque de colons. Les ouvriers réparent plusieurs maisons lourdement endommagées. Le long des rues, les murs sont recouverts de graffitis en hébreu.
4: C'est dur. Si l'on traduit, ils ont écrit « mort aux Arabes ».
25: Plusieurs habitations ont été incendiées quelques jours plus tôt. Dans la cour d'une maison, un jeune homme prépare du ciment frais. L'un des travailleurs nous guide à l'intérieur d'une maison où il ne reste plus rien. La porte d'entrée est fendue de plusieurs coups de hache.
4: Leur objectif, c'était de tuer. Ils ont voulu défoncer la porte pour jeter un objet en feu et incendier la maison. Mais Dieu a protégé la famille.
25: L'un des propriétaires sinistrés, Burhan, marche lentement dans les décombres de sa maison, au mur couvert de suie. Il nous montre une vidéo tournée pendant l'incendie.
12: Regarde, c'est la maison, c'est chez moi. Regardez les flammes qui montent à l'étage et cette fumée noire épaisse. Imagine, tu es sur le toit, tu vois la fumée, il n'y a pas d'oxygène. Imagine si j'étais à l'intérieur.
25: Il décrit la peur qu'il l'a saisi au soir de l'attaque.
12: Il était environ 18h à la tombée de la nuit lorsque nous avons entendu des violents coups sur la porte. Immédiatement, mon fils m'a dit « C'est sûr, ce sont les colons ». Ils lançaient des pierres, visaient les fenêtres. J'ai immédiatement pris mes enfants et nous nous sommes réfugiés sur le toit. Puis ils ont lancé des cocktails incendiaires. La maison a pris feu. Ils continuaient à jeter des pierres en direction du toit. Il y avait une fumée très dense. Je déplaçais mes enfants d'un coin à l'autre du toit pour l'éviter. La scène était horrible. Cette violence, le feu, la tentative de nous tuer. Mais le pire, c'est que mes enfants de 12 ans aient vu et vécu ça.
0: إنه أطفال بعمر 12 سنة يعيشوا المشهد لمدة 30 دقيقة.
25: Sur le toit de sa maison, quelques meubles qui ont échappé aux flammes sont entassés. Burhan tourne son regard vers la colonie d'Elon Moray au sommet de la colline.
9: Ce qui est très important, c'est que si je décide d'avancer à seulement 50 mètres vers l'est, vers la colonie, l'armée va m'arrêter immédiatement. Alors comment des centaines d'assaillants ont pu arriver dans une zone qui est pourtant surveillée par des caméras et des tours de guet? Comment est-ce possible?
25: Les habitants comptent sur la solidarité des voisins et des entreprises. Hamza Al-Samara, patron d'une petite entreprise de bâtiments, casse régulièrement ses prix pour reconstruire les maisons, mais lui-même se sent menacé.
3: Ici, les habitants doivent se protéger eux-mêmes. Il n'y a personne pour les protéger. Moi, à mon niveau, j'ai acheté des extincteurs, installé des caméras et j'ai sécurisé mon magasin autant que possible. De l'extérieur, on pourrait croire que c'est un site militaire, pas un simple commerce. Je fais tout pour me protéger, mais malgré ça, je me sens en danger. Qu'est-ce que tu peux faire face à 40 ou 50 personnes ?
25: Tous dénoncent une armée israélienne qui, au mieux, laisse faire, au pire, est complice des colons. Nous roulons toujours plus au nord, en direction de Tamoun, un petit village agricole. Ici, ce sont les balles des forces d'occupation israéliennes qui ont tué une famille. Sur les lieux de la fusillade, le sol porte encore des traces de sang séché et un poteau est souillé de morceaux de chair et de cervelle. Ali Odeh, 37 ans, sa femme, Waad, et deux de leurs enfants de 5 et 7 ans ont été fusillés alors qu'ils se trouvaient à bord de leur voiture. Deux autres garçons ont survécu cachés sous les sièges. Khaled, 11 ans, est le plus âgé.
13: Nous étions à Naplouse pour faire des courses en famille. On a fait notre shopping, on a acheté plein de choses au centre commercial. On a mangé une glace. Une fois notre sortie terminée, on a pris la route vers la maison. Et c'est quand nous étions en chemin qu'ils ont ouvert le feu.
25: Vers minuit, la voiture familiale prend un virage étroit. C'est là que sont postés des agents de la police aux frontières israéliennes qui font feu.
13: On roulait, ils ont tiré sans sommation. Après les tirs, j'ai ouvert la porte. Les soldats ont crié, ils m'ont attrapé par les cheveux et m'ont frappé contre le trottoir.
25: Le jeune garçon a échappé au tir mortel, assis derrière le siège où son père conduisait.
13: Je veux que chacune des personnes impliquées dans ce qui s'est passé soit tenue pour responsable. Si Dieu le veut, que chaque personne qui a participé au meurtre ou a dit du mal de ma famille en paye le prix. Ils doivent rendre des comptes.
25: Les autorités israéliennes assurent que la police a ouvert le feu alors que le véhicule fonçait dans leur direction. Une version démentie par les garçons rescapés. Les témoins directs sont très rares. Les premiers à être intervenus sont les ambulanciers. L'un d'entre eux accepte de nous raconter sous couvert d'anonymat.
14: Quand nous sommes arrivés sur place, vers 1h du matin, l'armée avait bloqué l'accès à la route. Ils ne nous ont pas demandé de partir, mais nous ont empêchés d'atteindre le lieu. Nous étions proches, mais sans pouvoir accéder. On voyait la voiture dans l'obscurité. Après une dizaine de minutes d'attente, des soldats sont arrivés dans notre direction avec deux enfants en état de choc. Ils nous ont dit qu'ils se trouvaient à bord du véhicule et avaient survécu. On a demandé quel était le sort des autres passagers. L'armée nous a répondu, ils sont morts, tous morts.
25: Les ambulanciers accèdent finalement au véhicule pour extraire les corps des victimes.
14: Après une demi-heure, on a enfin pu accéder. J'ai avancé avec les feux de l'ambulance. L'armée m'a demandé de les éteindre. Quand on s'est approché de la voiture, un collègue a allumé la lampe de son téléphone. Là encore, ils nous ont dit non. Ils avaient peur que nous prenions des photos. Je pense que c'est parce que la scène était vraiment terrible. On a extrait les corps. Ils avaient tous les crânes transpercés par les balles. Le père, la mère et deux enfants.
25: La police israélienne n'a pour l'heure fait état d'aucune arrestation dans le cadre de l'enquête. Najat est la grand-mère des petits tués. Des voisines viennent lui apporter du soutien.
1: Dès que j'ai su, j'ai retrouvé mes deux petits-fils survivants, Khaled et Mustapha. Ils m'ont dit, papa et maman sont morts. Mamie, ils sont morts en martyrs. C'est un crime. C'est le pire des crimes. On parle d'enfants. Où sont les droits de nos enfants, les droits humains et ces pays qui regardent les meurtres d'enfants ?

Depuis le 7 octobre 2023, plus de 230 mineurs ont été tués par l'armée israélienne ou les colons, la plupart par balles, selon les données collectées par les Nations Unies. Entre les menaces de guerre régionale et les violences du quotidien, les Palestiniens de Cisjordanie occupée vivent sous une menace permanente, à la fois venue du ciel et toujours plus ancrée dans les terres.

0: Cisjordanie, sous les missiles, l'occupation. Un grand reportage d'Alice Moreno, réalisation Pauline Leduc.
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3: Il est minuit et demi ici à Paris, 22h30 en temps universel et 18h30 à Port-au-Prince.
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3: Bonsoir à tous, à la une de cette édition, le football, la Ligue des champions européennes tout d'abord. Arsenal bat l'Atlético et jouera la deuxième finale de son histoire. On connaît également les noms des trois finalistes pour le prix Marc-Vivien Fauré du meilleur joueur africain de Ligue 1. À suivre dans l'actualité, le journaliste français Christophe Glaise, détenu depuis près d'un an en Algérie. Il renonce à son pourvoi en cassation, il accepte sa condamnation et s'en remet au président algérien Tebboune pour être gracié. Les enlèvements d'opposants et de personnalités se multiplient au Mali. Amnesty International appelle les autorités à leur libération. Le Sénégal fêtera en grande pompe en juin prochain le 100e anniversaire d'Abdoulaye Wade, président de la première alternance démocratique du pays et véritable figure politique. Enfin, nous terminerons en musique avec James Woka. Nous évoquerons, entre autres, la sortie du nouvel album d'Angélique Kidjo après 40 ans d'une carrière flamboyante. Arsenal est donc le premier qualifié pour la finale de la Ligue des champions européenne. Après le nul, 1-1 à l'aller en Espagne, les Gunners ont dominé l'Atlético Madrid 1-0 lors de la manche retour ce soir, grâce à un but du capitaine Bukayo Saka, 20 ans après sa seule finale de Ligue des champions, perdue au Stade de France face au Barça. Le club londonien se retrouve à nouveau un match d'un sacre au bout d'un parcours marqué d'un style redoutable, Baba Cardiara.
5: Cet Arsenal ne porte pas bien son nom. Avec un but d'écart en quart de finale comme en demi-finale sur les doubles confrontations, les Gunners ne canardent pas leurs adversaires, mais ils savent les faire déjouer à l'image d'un Atlético incapable de contourner leur bloc. Après l'unique but du match au retour, inscrit par l'opportuniste Bukayo Saka juste avant la mi-temps, depuis 2004 et leur dernier titre majeur en championnat, les Londoniens avaient construit une réputation d'esthète au jeu léché mais au palmarès vierge. C'était le cas lors de la suite et fin de l'ère Arsenal. Wenger, critiqué pour l'absence de résultats, sa succession par Mikel Arteta en 2019 n'a fait que prolonger cette volonté de briller par le jeu. Cette saison plus tard, le technicien espagnol a opéré une transformation pour faire d'Arsenal un monstre défensif, à l'image des 6 buts encaissés en 14 matchs de Ligue des Champions. Une métamorphose confirmée par son statut de meilleur défenseur de Première Ligue. Plus moche, les Gunners n'en ont cure. Ils sont à 4 matchs d'un doublé historique.
3: Et Arsenal retrouvera soit le Bayern Munich ou le Paris Saint-Germain le 30 mai en finale de la Ligue des Champions à Budapest. Bayern PSG, c'est à suivre en direct et en intégralité demain sur RFI. Ils ne sont plus que 3 en lice pour l'édition 2026 du prix Marc-Vivien Fauré du meilleur joueur africain de Ligue 1, un prix remis par RFI et par France 24. Et dans ce trio de finalistes dévoilés dans Radio Foot International, un Malien et 2 Sénégalais. Thomas de Saint-Léger.
6: Et première particularité, à rebours des standards, aucun d'entre eux n'est attaquant. Commençons par le joueur positionné le plus bas sur le terrain, le défenseur central sénégalais de l'OL, Moussa Niarate, autoritaire et serein, impeccable de régularité. Taulier, parfois capitaine d'une équipe aujourd'hui troisième du classement, le Lion de Lyon, n'a manqué que 2 matchs de Ligue 1 cette saison. Pour une bonne raison, il était à la CAN au Maroc, aux côtés d'un certain Lamine Camara, 22 ans, milieu de Monaco, performant à la récupération, rapide à la projection, artilleur redoutable de loin ou sur coup de pied arrêté. La pépite de Ziguin Chor a confirmé son immense potentiel et même si sa deuxième année sur le rocher est

0: sera inédit, une première aussi pour le Sénégal ou le Mali.
1: Thomas de Saint-Léger et le nom du vainqueur de ce prix, Marc Vivien Fouet 2026, sera annoncé le 11 mai dans les émissions matinales d'RFI. Les enlèvements d'opposants et de personnalités par la sécurité d'État se multiplient au Mali. Après Mounta Gatal, avocat, figure politique et voix critique de la junte, Youssouf Daba Diawara, un proche de l'imam Marmoudiko, et Moussa Abadjine Djiri, un jeune politicien engagé pour la défense de la démocratie, ont été kidnappés, tout comme plusieurs proches de l'opposant en exil Oumar Mariko, accusé par la justice militaire malienne d'être impliqué dans les attaques du 25 avril menées par les djihadistes du JNIM et par les indépendantistes du FLA. Amnesty International interpelle les autorités maliennes. Écoutons Ousmane Diallo, chercheur sur le Sahel au bureau d'Amnesty International de Dakar.
2: Youssouf Daba Diawara a été embarqué hier après-midi par des hommes armés et cagoulés au sortir d'un restaurant. C'est ce qu'indique l'entourage de ce collaborateur de l'imam Mahmoud Diko, opposant du régime de transition exilé hors du Mali. Moussa Djiré a lui été enlevé dimanche soir. Ce jeune politique s'était fait connaître lors du mouvement pro-démocratie qui avait éclos après la dissolution des organisations politiques du pays il y a un an. Un enregistrement a récemment circulé dans lequel on l'entend échanger avec Oumar Mariko, opposant en exil, accusé par la justice militaire malienne de complicité dans les attaques du 25 avril. Joint par RFI, Oumar Mariko reconnaît avoir parlé au téléphone avec Moussa Djiré, mais dément catégoriquement toute implication dans les attaques. Il déclare également que 4 de ses proches ont été enlevés par la sécurité d'État la semaine dernière. Plusieurs sources rapportent enfin des interpellations dans des écoles coraniques et de nouvelles arrestations de militaires. Aucun chiffre n'a pu être confirmé. Vendredi dernier, le procureur militaire de Bamako avait révélé que des militaires et anciens militaires accusés d'avoir participé aux attaques du 25 avril avaient été arrêtés et que les recherches se poursuivaient. Mais depuis, plus aucune déclaration officielle et les enlèvements signalés se déroulent en dehors de tout cadre judiciaire.
1: Voilà donc David Baché. Au Burkina Faso, le Conseil supérieur de la communication interdit la diffusion de la chaîne TV5 Monde sur toute l'étendue du territoire. Le Conseil supérieur de la communication justifie sa décision en accusant TV5 Monde de nombreux manquements dans le traitement de l'information liée à la lutte contre le terrorisme au Burkina, mais aussi à l'actualité liée aux attaques terroristes du 25 avril au Mali. Vous écoutez RFI, on va partir à Kinshasa où une démonstration de force a eu lieu hier dans les rues de la ville. Des militants de l'UDPS sont descendus pour exprimer leur soutien aux sanctions américaines ciblant Joseph Kabila, l'ex-président de la RDC. Mais le rassemblement a rapidement pris une autre tournure puisque la plupart des manifestants en ont profité pour afficher leur soutien au projet de révision de la Constitution. Patient Ligodi.
3: Le premier réseau à se mobiliser, c'est celui des églises dites de réveil. Depuis l'arrivée de Félix Tshisekedi au pouvoir, ces églises se sont imposées comme une force politique réelle. Certains de leurs dirigeants gravitent dans les cercle immédiat du président et beaucoup poussent ouvertement pour une réforme de la Constitution. Il y a 4 jours, dans un grand hôtel de Kinshasa, le pasteur Ejibaya Mapia organise une matinée dite de réflexion des leaders chrétiens. Ejibaya Mapia, c'est le responsable de l'église de réveil au Congo, l'une des plus grandes fédérations évangéliques du pays. Défilent alors des professeurs d'université, puis des pasteurs réputés. Tous épluchent les articles de la Constitution. Les arguments fusent, c'est lui qui a le verrou, c'est le peuple et non deux personnes. Ou encore, l'actuelle constitution est celle des belligérants d'hier. Certains citent la Chine ou la Russie comme modèle de stabilité. D'autres encore appellent carrément à faire table rase. Et Ejibaya Mapia, lui, cadre, il dit « c'est un processus » et précise que d'autres réunions vont suivre. L'objectif est-il une coalition plus large avec la société civile et cette coalition sera dotée d'un secrétariat technique. Et son mot de la fin, je cite, « nous affronterons la question avec courage ».
1: Au Niger, une attaque à Dungouro. Lundi, les assaillants à moto ont ciblé le marché de cette localité de la préfecture de Téra, qui se trouve dans la zone des trois frontières. 4 civils ont été tués par ces hommes armés de sources sécuritaires. Et puis des volontaires se sont ensuite rendus sur les lieux. Ils s'en sont pris à des civils, CVDP. Une 30aine de personnes ont été tuées, toujours selon des sources sécuritaires. Christophe Glaise, journaliste sportif français emprisonné en Algérie depuis plus d'un an, a retiré son pourvoi en cassation auprès de la justice algérienne. C'est ce qu'a annoncé ce matin des parents du journaliste lors d'une conférence de presse avec Reporters sans frontières. Après un an passé sous contrôle judiciaire, le collaborateur

0: De Sofout a été condamné pour apologie du terrorisme à 7 ans de prison l'été dernier. Une peine confirmée en appel en décembre. Tanita Fallé.
1: C'est souriant que les parents de Christophe Glaize se sont présentés devant une vingtaine de journalistes. À leur côté, Franck Hannès, directeur du groupe Sopresse pour qui travaille leur fils. Sur leurs épaules, une écharpe de football floquée Free Christophe Glaize. Un clin d'œil à sa passion. L'occasion de sortir du silence et d'annoncer le retrait du pourvoi en cassation mi-mars, mais aussi de rappeler l'union de la famille et des amis dans ce combat. Depuis la condamnation définitive de Christophe Glaize, les Godards n'ont eu que peu d'échanges avec lui à travers la vitre du parloir. Mais le combat est loin d'être terminé, notamment grâce à la mobilisation de Reporters sans frontières. Assis à côté d'eux, Thibaut Brutin à la tête de l'ONG, pour qui le cas Christophe Glaize est l'un des plus urgents et des plus épineux. Au-delà des demandes de libération, ils ont également demandé la mobilisation du monde du football. Ils étaient d'ailleurs avant-hier invités au Stade Lensois, un geste de solidarité qui les touche profondément. S'ils saluent le soutien de presque tous les clubs de Ligue 1, ils regrettent le silence du Paris Saint-Germain, pourtant club de cœur de Christophe Glaize.
0: Et nous allons écouter la mère de Christophe Glaize, Sylvie Godard, et son beau-père Francis Godard. Tanita Fallé leur a demandé pourquoi le journaliste avait renoncé à ce pourvoir en cassation.
2: Le retrait du pourvoi s'explique par le fait que on a eu quelques informations sur le fait que le gouvernement algérien disait que il ne pouvait pas avancer sur le dossier de Christophe, sur sa libération, tant qu'il y avait un pourvoi en cassation. Donc on a décidé de demander à Christophe de se retirer, il était d'accord, et il l'a fait mi-mars.
1: Et qu'attendez-vous aujourd'hui? Vous espérez la grâce du président algérien Abdelmadjid Tebboune?
2: Je le refais officiellement, j'appelle à sa clémence et à son geste de bienveillance, et j'espère que ça va bientôt arriver.
1: Et pourquoi avoir gardé le silence pendant tout ce temps?
2: Parce que on avait espoir avec toutes les visites qui se déroulaient, la fin du Ramadan déjà, parce que c'est des gestes après le Ramadan qu'on fait, des gestes d'humanité, donc on espérait ça. Après, il y a eu plusieurs visites importantes qui se sont passées sans résultat. Aujourd'hui, il y a une échéance très importante pour l'Algérie et le monde entier. C'est la Coupe du Monde de football.
1: Et justement, pensez-vous que cette Coupe du Monde peut changer la situation de votre fils?
3: On espère que la perspective de la Coupe du Monde fasse en sorte que Christophe soit libéré avant, parce que c'est aussi politiquement un risque à prendre que de laisser se dérouler la Coupe du Monde avec un journaliste français spécialisé dans le football en prison.
1: L'échéance est dans seulement un mois. Quel est votre état d'esprit et surtout celui de votre fils?
2: Toujours très combatif. Parce que Christophe, qui manie l'humour, il est très combatif également, très fort.
3: Ce qui nous unit dans la famille, c'est beaucoup de choses. Mais c'est un sens de l'humour entièrement partagé. Et ça nous permet, au-delà des vitres, au-delà des téléphones pour l'appeler dans la prison, ça nous permet de communiquer au-delà de tous ces obstacles. Parce que l'humour, ça passe tous les obstacles. Et donc, c'est difficile à comprendre peut-être quand on voit les choses de l'extérieur, mais on n'est pas dans le pleur et la plainte, on est dans le combat.
0: Des propos recueillis par Tanita Fallé.
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0: Le Sénégal fêtera en grande pompe en juin prochain le 100e anniversaire d'une figure de la politique, d'Abdoulaye Wade, président de la première alternance démocratique du pays, qui est à la tête du Parti démocratique sénégalais, longtemps figure de l'opposition. L'ancien président sénégalais, Abdoulaye Wade, aura 100 ans le 29 mai et une cérémonie nationale se tiendra les 4 et 5 juin sous le patronage de l'actuel président Bassirou Diomaye Faye, avec des conférences, des concerts. Écoutons la porte-parole du PDS, Nafissa Tou Diallo. Elle revient sur l'importance de marquer cet événement.
5: Ce n'est plus Abdoulaye Wade du PDS, ce n'est plus Abdoulaye Wade le politique, mais ça transcende tous ces domaines. Les combats qu'il a eu à mener depuis qu'il était à l'université, pour les Africains, Ensuite, le premier parti politique d'opposition en 74. Tout le parcours en tant qu'opposant, le code consensuel, les combats démocratiques. Ensuite, au pouvoir, il nous a amené dans un Sénégal moderne. Et également la longévité de son parti politique, mais également ses ouvrages sur les mathématiques, le destin pour l'Afrique, etc. Donc c'est une figure emblématique de notre continent. Et notre continent doit savoir aujourd'hui célébrer les grands hommes que nous avons, à la star des pays occidentaux. Et nous sommes très contents d'avoir mis cet événement sous le patronage du président de la République, qui a accepté d'être là, d'être présent, et que ce soit placé sous son haut patronage.
0: Des propos recueillis par Léa Lisa Westerhoff. Marquer la tradition des Touaregs, les nomades éleveurs, les Touaregs qui peuplent le Sahara depuis des siècles. Aujourd'hui, leur mode de vie est menacé par l'insécurité ou encore la sécheresse. Et c'est pour immortaliser leur coutume qu'Intagrist El Ansari a réalisé le documentaire Ressac, une histoire Touareg. C'est 10 ans de travail dans des campements nomades, dans les camps de réfugiés, pour garder la trace d'un monde qui n'existe déjà plus tout à fait. Léa Boutin-Rivière.
6: Ils ont entre 60 et 90 ans. Ils ont connu l'assèchement des cours d'eau, les camps de réfugiés, la fin de la transhumance. Ils, ce sont les protagonistes de Ressac. Ce sont aussi les oncles, les amis, les modèles du réalisateur Intagrist El Ansari.
7: De toute évidence, le monde Touareg tel qu'il a été jusqu'à une période assez récente, au moins jusqu'aux années 80 tel que moi je l'ai connu, ne pourra plus perdurer sous cette forme-là. Cher fils, tout au long de cette confession, je te parlerai avec des mots. À partir d'ici, à partir de là, pour te rapporter ce qu'il te faut savoir de notre histoire. À un moment donné, j'ai compris que ma place était un peu une place de médiateur. Donc tous les enfants de cette génération qui sont nés en exil et dans un monde Touareg dispersé, à un moment donné, ils vont se poser des questions sur qui ils sont. Le film donne un peu des indications.
6: En 2 heures, le documentaire revient avec tendresse et émotion sur les savoir-faire des Touaregs, leur mode de vie et surtout leur nomadisme de plus en plus marginal, progressivement éteint par la colonisation, les conflits et les sécheresses. Ressac résume l'extinction d'un monde tout autant qu'il lui permet de vivre encore au moins 2 heures de plus. Comme le dit Intagrist El Ansari en conclusion de son film, les peuples disparaissent, leur légende, elle, reste.
0: Et Intagrist El Ansari est l'invité culture ce mercredi matin sur RFI. Et partons à Madagascar où le secteur du tourisme se prépare à une saison morose en raison de la crise au Moyen-Orient. Les prix des billets d'avion s'envolent, les réservations sont en chute libre, déjà touchées par la crise politique de septembre et octobre dernier. Les hôteliers malgaches, comme les tour opérateurs, anticipent une rude concurrence avec les îles voisines de Maurice ou l'archipel des Seychelles. C'est Afrique Éco avec Hélène Fabry.
8: Les plages aux eaux cristallines des environs de Tuléar sont presque vides. Témoigne Odilon Ranaï-Vosson. Il possède 2 hôtels et un bar culturel dans cette région du sud-ouest de Madagascar. Habituellement, à cette période de l'année, les premiers touristes sont déjà là et les réservations vont bon train pour juillet-août.
9: On devrait être déjà à 50% de notre occupation pour la période d'été, alors qu'on en est entre 15 et 20%. Ici, c'est comment garder la tête hors de l'eau. Parce que les charges sont quand même énormes en termes d'énergie ou du personnel. Je crains aussi la diminution de la qualité des services. Est-ce qu'on investit pour améliorer le produit en préparation de la saison qui arrive? Qu'est-ce qu'on fait? Parce qu'on ne sent pas les perspectives positives dans le futur proche même.
8: Johan Pless, vice-président de la Confédération du tourisme de Madagascar, écarte le risque d'une saison blanche sans aucun touriste. Mais le conflit au Moyen-Orient n'en est pas moins un nouveau coup dur après la crise politique de 2025, à l'origine d'une perte de chiffre d'affaires estimée à 100 millions de dollars pour le secteur.
10: Il y a un ressenti et une sorte de crainte des marchés émetteurs de voyager loin. Le prix du billet peut prendre entre plus 30 et plus 50% du fait des impacts de la guerre en Iran sur le prix du carburant aérien. Et puis, il y a une baisse du pouvoir d'achat de nos marchés émetteurs, hein, qui eux aussi sont dans une crise du carburant. Et donc, il va falloir s'adapter à notre clientèle qui a un pouvoir d'achat un petit peu moindre et pouvoir adapter nos marges en fonction de l'inflation et du prix du carburant à la pompe.
8: Jusqu'à présent plafonné par les autorités malgaches, moyennant un lourd endettement public, ce prix à la pompe demeure la grande inconnue des prochains mois. En cas d'augmentation brutale, l'association des tours opérateurs de Madagascar espère une juste répartition des surcoûts. Sylvia Radzaoun-Alimanan en est la directrice exécutive.
11: Dans le monde idéal pour nous, c'est qu'il y a des risques partagés, que les clients ne subissent pas tout, mais que tous ceux qui interviennent dans le voyage prennent une petite marge de participation, on va dire. Il y a les loueurs de voitures, il y a un autre opérateur, il y a les tours opérateurs partenaires à l'étranger qui prospectent les clients. On a besoin que tout le monde se soutienne, en fait.
8: Passé la crise au Moyen-Orient, le secteur touristique malgache s'est fixé pour objectif d'atteindre 1 milliard de dollars de chiffre d'affaires annuel contre 700 millions aujourd'hui. La filière attend pour cela une meilleure desserte aérienne, notamment vers les villes de province et une rénovation des routes nationales. Yem Fabry, Antananarive, RFI.
0: Et c'est notre chroniqueur musical James Walker qui vient de nous rejoindre dans le studio d'Afrique Soir. Bonsoir James.
12: Bonsoir Sylvie.
0: Alors bonne nouvelle, hein, vous avez peut-être trouvé le secret de la jeunesse éternelle grâce à la musique.
12: Je suis sur une bonne piste. Angélique Kidjo a sorti un nouvel album il y a 2 semaines, encore un, après 40 ans de carrière et ses 5 Grammy Awards. Cet album s'appelle Hope et il y a pas mal de choses qui m'ont plu là-dedans. Hein. La chanteuse béninoise nous a fait quelques petits cadeaux dedans, de belles collaborations, certaines plus surprenantes que d'autres. Mais ce que je retiens de ce projet, c'est que malgré ses 65 ans de carrière, eh ben elle est toujours dans le coup, Angélique, et c'est peut-être là qu'il est le secret de la jeunesse éternelle.

0: 65 ans tout court, hein. Pas 65 ans de carrière, une vraie superwoman. Ça, c'est l'un des titres de l'album en collaboration avec le chanteur Dadju. Et ce qui me fascine, c'est de la voir, de voir à quel point elle est aussi à l'aise aux côtés des artistes de la nouvelle génération, hein. Et je vous assure que ça, c'est pas un exercice facile, même pour une personne qui est là depuis aussi longtemps qu'elle. Mais je me dis que si elle s'adapte aussi bien sur cet album, bah, c'est peut-être parce que elle a fait plein de choses différentes dans sa carrière musicale. Elle a eu tendance aussi à mélanger certains genres.
1: Lost my shit.
0: Ouais. Mélanger musique traditionnelle, jazz, punk, rock. En écoutant ses anciens projets, bah, je me suis rendu compte que sa musique n'a jamais été figée. Toujours à la quête de nouvelles sonorités, d'évolutions musicales. On sent une grande curiosité aussi chez elle, hein, comme en 2018, où elle a fait un album de reprise d'un disque rock, Remain in Light. Mais c'est Angélique Kidjo, donc c'est plus rock. Elle a transformé ça en un album afrobeat, tout en gardant les chansons et les paroles originales. Ça montre la différence, ça montre les différentes influences qu'elle a eues dans sa vie, qu'elles soient anciennes et même certaines très récentes.

0: ça, c'est pas mal, hein, Sylvie.
1: Ah oui, c'est énergique, hein. À l'image d'Angélique.
0: Exactement. Bah, je vous parlais des collaborations dans ce nouvel album, pour une artiste de la stature d'Angélique Kidjo, ça aurait été facile de continuer à faire sa musique de son côté, au-dessus de tout le monde, tout en gardant son statut de légende. Mais ça, c'est mal la connaître. Sur cet album, on retrouve Neil Rogers, Charlie Wilson, Florent Pagny aussi, et surtout des artistes populaires chez les jeunes. On a entendu Dadju, Davido, aussi Diamond Platnumz dans l'album Fally Ipupa, et je vous laisse découvrir le titre avec Pharrell Williams et un certain Quavo.

0: Kendo avec Quavo et le rappeur américain du groupe Migos et Pharrell Williams aussi, il faut le dire.
1: Alors ça, James, ça c'est vraiment surprenant.
0: Vraiment, je m'attendais pas à la voir avec sur cette collaboration, mais ça montre à quel point cette femme est internationale hein, et a influencé beaucoup plus que seulement l'Afrique et aussi dans le monde entier. À partir du moment où vous gagnez 5 Grammy Awards et que vous avez la carrière d'Angélique Kidjo, bah, c'est bien les autres qui ont la chance de collaborer avec vous. Et si je devais vous parler d'une dernière collaboration, eh bien écoutez celle avec Ayra Starr.

0: un titre touchant entre deux femmes qui auraient pu être mère et fille. Cette chanson, je la vois comme une vraie transmission entre deux générations, deux artistes nés au Bénin qui prônent la force de la femme, l'amour et la résilience. Merci Angélique Kidjo.
1: Alors James Wauka, le secret de la jeunesse éternelle, vous l'avez trouvé?
0: Bah peut-être l'espoir. Je me dis hope finalement, c'est peut-être pas juste un titre. Ou alors le fait de ne jamais s'arrêter et d'explorer de nouvelles choses tous les jours. Mais bonne nouvelle, et bon, Angélique Kidjo est en concert à Paris le 12 mai à l'Olympia. On pourra peut-être aller lui demander directement.
1: Ça lui fait plaisir.
0: Et ouais.

son dernier album Hope, Espoir. Merci de nous avoir suivis, merci à toute l'équipe d'Afrique Soir. L'information revient dans quelques instants et puis n'oubliez pas notre site internet pour retrouver toute l'actualité, les magazines, les reportages, la musique, même cette chronique d'ailleurs sur www.rfi.fr.

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7: Merci, bonsoir à vous Sylvie Berruet et bienvenue à vous toutes et à vous tous sur la Radio du Monde pour ce nouveau point sur l'actualité de notre planète. À la une de ce journal, les connexions Internet ont commencé à être partiellement interrompues à Moscou ce mardi en prévision des célébrations du 9 mai prochain pour l'anniversaire de la capitulation de l'Allemagne nazie et ce pour raison de sécurité. La flambée des cours mondiaux du pétrole et son corollaire, la montée des prix à la pompe auxquels se rajoutent des bénéfices records pour la société Total Energy alimentent le débat sur une possible nationalisation du géant pétrolier, en France tout du moins. Et puis la montée de l'antisémitisme au Royaume-Uni s'impose comme thème majeur dans la campagne des élections locales, après une série d'incidents graves qui ont valu au Premier ministre d'être hué dans la rue la semaine dernière. Il a tenu une réunion de crise sur le sujet mardi. Et puis nous ferons en fin de journal un tour par la Bourse de New York, bien sûr.
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7: 5 personnes ont péri dans une attaque ukrainienne de drones en Crimée sous contrôle russe, a annoncé ce mercredi matin le chef des autorités locales. L'attaque a touché la localité de Dzankoï, selon cette source. Elle intervient alors que l'Ukraine, qui a elle-même fait état de 20 morts dans des frappes russes dans la journée, a annoncé une trêve unilatérale à compter de ce mercredi. À Moscou, les coupures d'Internet précédant la parade des militaires du 9 mai ont été annoncées par les autorités en raison de la situation opérationnelle, autrement dit les menaces d'attaque de drones ukrainiens. Les premières coupures ont donc eu lieu mardi matin pour environ 5 heures avant que les liaisons soient rétablies. Même avec les avertissements délivrés, pas facile à gérer pour les habitants. Anissa El-Jabri.
8: Lundi, toute la journée, des messages d'alerte étaient tombés sur les téléphones rappelant les avertissements des autorités jusqu'au Kremlin. La semaine dernière, ce mardi verrait les premières coupures d'internet et de téléphonie mobile. Certains opérateurs avaient même conseillé de retirer de l'argent à l'avance en raison de possibles difficultés avec les distributeurs bancaires et les paiements par carte. De fait, ce mardi matin, les paiements dématérialisés ont souvent été impossibles, au grand énervement d'ailleurs de certains automobilistes qui ne pouvaient pas payer leurs frais de parking et craignent une amende. Mais ça, pas possible pour tout le monde de s'en plaindre. Certains habitants ont signalé qu'il leur était impossible de téléphoner ou même d'envoyer un simple SMS. Pour d'autres, même le Wi-Fi à domicile n'a pas fonctionné. On a vu des chauffeurs de taxi attendre leurs commandes de passagers dans l'équivalent russe du McDo, Vkusno et Tochka. Le Wi-Fi de la compagnie de restauration rapide, lui, marchait. Les coupures vont se reproduire tous les jours jusqu'à ce samedi 9 mai inclus. La parade militaire commémorant la fin de la Seconde Guerre mondiale qui sera réduite sans exposition du matériel technique. Une première en près de 20 ans. Anissa El-Jabri, Moscou, RFI.
7: Et je vous rappelle que l'Ukraine a annoncé annoncé une trêve pour ce mercredi 6 mai, alors que la Russie proposait une trêve pour le 9 mai. Mais Volodymyr Zelensky ne croit pas Vladimir Poutine et c'est probablement réciproque. Par ailleurs, le secrétaire d'État américain Marco Rubio et son homologue russe Sergueï Lavrov se sont appelés mardi et ont notamment discuté de la guerre en Iran et en Ukraine, selon le département d'État. Ils ont parlé de la relation entre Russie et États-Unis, de la guerre entre la Russie et l'Ukraine et de l'Iran, a déclaré le porte-parole du département d'État, Tommy Pigott, dans un communiqué. Nationaliser le géant pétrolier français Total Energy, ou plutôt devrait-on dire renationaliser. Une idée qui suit son cours dans certains cercles politiques, comme par exemple à la France Insoumise. En cas de victoire de Jean-Luc Mélenchon à la présidentielle, certains dans son camp y sont favorables. Dans un contexte de flambée des prix du pétrole et de profits records pour le géant français, cette proposition pour le moins radicale est loin d'être partagée par une majorité des députés. Mais sans doute le fait d'ouvrir le débat représente-t-il une autre manière de maintenir la pression sur le gouvernement Lecornu. Carlotta Morteo à l'Assemblée nationale.
9: Pourquoi pas? C'est une idée.
10: C'est Clémence Guettet, proche de Jean-Luc Mélenchon, qui a lancé ce ballon d'essai au micro de RTL.
9: Nationaliser Total, ce serait rentable dès la première année. Les bénéfices, ils vont être supérieurs aux intérêts de la dette. Donc l'État actionnaire pourrait réinvestir ensuite dans la transition écologique, dans les énergies renouvelables.
10: Nationaliser Total, ou plus précisément ses activités de raffinage et de distribution, opération estimée à quelque 120 milliards d'euros, trop cher, juge Philippe Ballard du Rassemblement National.
11: Nationaliser, ça nous ramène à 1981, François Mitterrand, la gauche au pouvoir, et tout ça, ça nous a conduit dans le mur.
12: La parole est à présent.
10: Proposition irréaliste et digne des populistes, dit Marc Fesneau, député MoDem.
13: Pointé du doigt, taxer nos fleurons industriels, encore et toujours la même stratégie, la facilité. 3 litres sur 4 vendus en France ne le sont pas par Total. Alors pourquoi ne pas parler des autres, alors même que c'est le seul acteur, français qui plus est, à avoir plafonné le prix des carburants.
10: Pris à partie dans l'hémicycle, le Premier ministre Sébastien Lecornu se veut pragmatique.
14: On peut avoir le débat sur est-ce que Total paye suffisamment d'impôts sans tomber dans un Total bashing. 2 milliards d'euros de prélèvements obligatoires, disons pas que c'est 0 euros. Des Françaises et des Français finissent par croire que Total ne paye rien.
10: Pas de dépenses excessives, mais un soutien à l'activité.
14: Ne vous en déplaise.
10: Le gouvernement annoncera de nouvelles aides ciblées dans les jours et les semaines qui viennent.
7: Carlotta Morteo. La police antiterroriste britannique enquête sur l'incendie d'une synagogue à Londres ce mardi. Une attaque antisémite de plus, alors que la capitale a été le théâtre d'une série d'incidents ces derniers temps, contre des locaux d'associations notamment, au point que le Premier ministre vient de convoquer des représentants de la société civile, Emeline Vin.
15: It's not enough to simply say we stand with Jewish communities.
16: Contre l'antisémitisme, la solidarité ne suffit pas, estime le Premier ministre devant des chefs d'entreprise, d'associations et des présidents d'universités. Keir Starmer le martèle, la lutte contre l'antisémitisme est l'affaire de tous.
15: There are too many people who don't see antisemitism.
17: Trop de gens ne considèrent pas l'antisémitisme comme ce dont il s'agit réellement, une haine anti-juif. C'est pourquoi je vous demande à tous aujourd'hui de vous interroger. Quelle forme l'antisémitisme prend-il dans vos secteurs? Comment se propage-t-il? Que faites-vous pour le déraciner?
16: Après 25 millions de livres sterling débloqués la semaine dernière, Keir Starmer ajoute 1,5 million, toujours pour la sécurité de la communauté des lieux juifs, alors qu'une partie de la classe politique demande l'interdiction des manifestations du soutien à la Palestine, il complète.
17: Nous rappelons leur responsabilité aux entreprises de la tech et les obligeons à retirer tout contenu extrémiste illégal. Nous avons lancé des audits indépendants sur l'antisémitisme dans l'éducation et la santé et formons les professionnels de santé sur ce sujet.
16: Selon les enquêteurs, un État étranger, possiblement l'Iran, pourrait avoir commandité la récente série d'attaques. Emeline Van Londres, RFI.
7: Et tout de suite, nous prenons la direction de New York.
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7: Voici la bourse avec Pierre-Yves Dugas.
18: L'indice Dow Jones avance de 356 points et atteint 49 298. Et l'indice du Nasdaq, en gagnant 258 points, clôture à un nouveau record de 25 326. L'impression que, pour le moment, les États-Unis ne vont pas reprendre les hostilités en Iran, en dépit des attaques de drones sur des infrastructures de pays arabes de la région, rassure Wall Street. Dans le même temps, les résultats trimestriels des entreprises continuent de tomber et confortent les vues des optimistes. Dupont de Nemours, géant de la chimie, Anheuser-Busch, InBev, leader de la bière, sont deux des grands noms qui ont comblé leurs actionnaires aujourd'hui et sont bien récompensés par de jolies hausses. Le baril de pétrole américain pour livraison au mois de juin, par ailleurs, chute de 4% à un peu plus de 102 dollars. Le bond de quelques 12% du cours d'Intel aide l'indice du Nasdaq à établir un nouveau record. Selon Bloomberg, Apple discute avec Intel pour éventuellement confier à la société de semi-conducteurs la tâche de fabriquer les nouveaux processeurs au cœur de ces nouveaux produits. AMD, rival d'Intel, affiche une belle hausse de son côté en anticipation de la publication après la clôture de résultats trimestriels en forte progression. L'euro remonte à 1,1695. L'indice Dow Jones, aujourd'hui, regagne 0,7%. Le Nasdaq grimpe d'1% pour établir un nouveau record. Nouveau record également pour l'indice S&P 500 qui s'offre 0,8%.
7: Merci Pierre-Yves Dugas. Et avant de refermer ce journal, cette information de dernière minute, le président Trump annonce la suspension de l'opération américaine d'escorte de navires à travers le détroit d'Ormuz dans le but de parvenir à un accord avec l'Iran pour mettre fin à la guerre.
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25: Bonjour, ravi de vous retrouver en direct, chers amis auditrices et auditeurs, avec Thibaut Baduel à la réalisation pour refaire toute l'histoire de la Terre à travers notre corps humain. De l'oxygène que nous respirons à l'eau qui baigne nos cellules, des plissements de notre cortex à notre horloge biologique qui bat au rythme de la Lune, comment notre corps raconte l'histoire mouvementée de la Terre et comment celle-ci est-elle inscrite dans notre peau et jusque dans nos os. Pourquoi la Terre est en nous, comme nous le fait découvrir notre invité, le professeur de géodynamique Nicolas Coltis, dans un essai aussi pertinent qu'inspirant, Anatomie d'une planète, qui vient de paraître aux éditions Albin Michel, autour de la question pourquoi la Terre nous habite autant que nous l'habitons. Bienvenue pour le découvrir ensemble sur notre chic planète revisitée par Féloche et son mandoline orchestra.
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0: sont avec vous, cher Nicolas Coltis, bonjour.
1: Bonjour.
0: Merci d'être en direct avec nous. Vous êtes professeur de géodynamique au laboratoire GéoAzur de l'université Côte d'Azur, où vous étudiez, Nicolas, la dynamique de la Terre et des planètes que vous modélisez derrière votre ordinateur, mais aussi sur le terrain, en Australie notamment, là où affleurent les roches parmi les plus anciennes de la planète. Vous le racontez d'ailleurs en prologue de votre essai, que vous lisez dans l'empilement de ces couches géologiques toute l'histoire de notre planète. Mais comment vous est venue l'idée, Nicolas, que cette longue histoire très mouvementée de la Terre était aussi inscrite dans notre corps humain? C'est le titre de votre ouvrage.
1: Alors, pour être honnête, l'idée est venue en fait d'une réflexion collective avec l'éditeur Xavier Muller qui m'a aidé à écrire ce livre, voilà, exactement. Et c'était chercher à écrire, à transmettre cette histoire de la Terre avec un point de vue différent. Et quand Xavier a parlé du corps humain, moi qui ai une famille de danseurs, de danseuses, ça m'a parlé. Et puis je trouvais que c'était un grand contraste avec cette vue de l'extérieur, de l'espace où tout d'un coup on sort de la Terre. Là, la Terre, elle est à l'intérieur de nous. On crée un lien avec elle en même temps qu'on raconte son histoire. Ça m'a paru comme un défi très intéressant.
0: Défi que vous avez relevé parce qu'au fond, quand on vous suit véritablement, on se rend compte que la Terre est en nous. Elle est gravée en chacun de nous. Vous dites comme une espèce de code oublié, comme elle est gravée dans chaque pierre et chaque roche que vous étudiez au fond.
1: Oui, exactement. Par exemple, nous respirons de l'oxygène. Et ben, il se trouve que l'oxygène dans l'atmosphère, c'est arrivé à un moment très spécial de l'histoire de la Terre. Il y a 2,4 milliards d'années, nous avons des os. La création de ces petites roches dans le corps des animaux, c'est arrivé il y a 500 millions d'années lors d'un grand moment vraiment particulier de l'histoire de la Terre. Il y a des moments comme ça clés dans l'évolution de l'histoire qui correspondent aussi à des grandes transformations du vivant et à cette formation de fonctions biologiques ou de formes de notre corps. Donc c'était assez formidable.
0: C'est quoi au fond? C'est une forme d'analogie finalement. On habite cette Terre autant qu'elle nous habite. C'est vraiment une analogie entre le vivant sur Terre et la Terre elle-même.
1: Ben c'est une analogie, mais c'est aussi une réalité.
0: Ouais.
1: Voilà, bon, on habite la Terre, c'est sûr. Comment elle nous habite? Eh ben, elle nous habite à travers ces stigmates, ces symptômes qui sont nés de cette histoire. Et donc, en regardant cela, on peut arriver à faire des liens directs, vraiment avec l'histoire géologique.
0: Et ça aide le géologue géodynamicien que vous êtes. Je sais pas si c'est comme ça qu'on dit.
1: Ouais. Est-ce que ça aide de
0: faire cette comparaison, de regarder, de faire cette analogie entre cette Terre qui est en nous et la Terre pour comprendre mieux?
1: Alors,
0: la Terre et la planète et les planètes.
1: Là où ça nous aide, c'est que avec notamment tous les travaux sur les changements climatiques, on commence à penser la Terre comme un système. Alors, on la pense comme un système aujourd'hui. Maintenant, on la pense comme les êtres vivants dans ce système.
0: Ouais.
1: Et il manquait aussi cette dimension géologique, c'est profonde. Comment aussi l'intérieur de la planète fait partie de ce système et de se sentir une partie de ce qui est aussi sous nos pas. C'est quelque chose qui a une dimension scientifique et aussi presque méditative.
0: Exactement. Et qui peut être très, très inspirante. Est-ce que le scientifique que vous êtes irait jusqu'à dire que tout est dans tout? Tout est dans tout?
1: Alors, tout est dans tout, c'est justement une vision un peu systémique. Alors je pense qu'on le dit parfois un peu à tort et à travers, mais il y a une dimension effectivement comme ça, et c'est un peu sur ce fil quand même que je tire dans le livre.
0: Autour de la question comment notre corps raconte l'histoire de la Terre, tout de suite une première question pour vous, soulevée justement par un cosmologiste de renom, il est aussi auteur et conteur, c'est Jean-Philippe Uzan qui était récemment notre invité pour son dernier ouvrage L'Univers Incompris. Il nous a laissé cet éclairage en forme de question pour vous, Nicolas.
2: Il y a un penseur que j'adore qui s'appelle Athanasius Kircher, complètement fou, et qui avait cette idée qu'il faisait une analogie entre la structure de notre corps et tout l'univers extérieur. Et d'ailleurs, des gens comme Vessal aussi avaient une représentation cosmographique de notre intérieur du corps. Donc en fait, ils voyaient notre propre corps comme une image renversée de l'univers dans son ensemble. Est-ce que c'est quelque chose qui l'inspire aussi et qu'il a pris en compte? Ou alors, voilà, est-ce que c'est des divagations du passé qui sont oubliées?
0: Est-ce que ça vous inspire? Qu'est-ce que vous en pensez? Que pouvez-vous répondre à Jean-Philippe Uzan, Nicolas Coltis?
1: Alors, à la fois, ça m'inspire. Et ça m'a beaucoup inspiré dans le livre sur le chapitre, notamment sur le microbiote. Parce qu'en fait, nous aussi, on est habité par... par des,
0: tout
1: des
0: un
1: êtres vivants.
0: Voilà, oui.
1: Voilà. Donc on est un peu comme une planète, comme un écosystème. Donc là, ça m'inspire. Et puis d'autres moments, pas toujours complètement, pour essayer d'éviter cet écueil un peu de, effectivement, tout est dans tout. On peut vite un peu raconter tout un tas d'histoires et s'évader un peu des connaissances scientifiques.
0: C'est ça. Alors que vous arrivez à rester sur ce fil-là et vous nous en apprenez. J'ai envie de dire dans votre ouvrage Anatomie d'une planète, Nicolas Coltis, au fond autant sur nous-mêmes que sur notre planète, mais peut-être un peu plus même sur notre planète elle-même. Alors on va commencer votre premier chapitre, le premier chapitre de votre livre Anatomie d'une planète, comment notre corps raconte l'histoire de la Terre, s'intitule Premier souffle. Vous avez parlé de l'oxygène et vous revenez donc sur cet oxygène que nous respirons et qui nous renvoie, alors je me penche sur mes notes pour pas dire de bêtises, dans les milliards d'années, qui nous renvoie il y a 2,4 milliards d'années, la grande oxydation, c'est ça, de la Terre?
1: Exactement. La grande oxydation, c'est peut-être pour moi la plus grande transformation planétaire, en tout cas que la surface de la planète ait pu connaître. Avant cette période, il n'y avait pas d'oxygène dans l'atmosphère. Après cette période, il y avait de l'oxygène dans l'atmosphère. Alors beaucoup moins qu'aujourd'hui, mais ça change tout. Ça change tout parce que l'oxygène, il réagit avec les roches, il transforme les minéraux à la surface. Le vivant doit complètement changer de mode de formation. L'atmosphère, enfin,
0: c'est tout pas, le système ça peut change. Pas être le même vivant avant l'oxygène et après l'oxygène.
1: Pas avant
0: c'est
1: et
0: ça.
1: Après, ça peut plus être même les minéraux qui constituent.
0: Ah, voilà, même les roches.
1: On a des roches qui étaient présentes avant. Par exemple, peut-être des. Vous connaissez cette roche qu'on appelle la pêche blinde, qui est une roche qui a utilisé Marie Curie en fait pour identifier notamment la radioactivité.
0: Oui.
1: C'est une roche que bon, elle est allée chercher, enfin, et qui venait de Bohême. C'était des roches qui venaient des profondeurs de la Terre, mais en fait, c'est une roche qui ne peut pas exister en surface parce qu'elle va s'oxyder, elle va tout de suite se transformer, même au contact de l'eau et tout. Et pourtant, on retrouve à l'époque, avant la grande oxydation, cette pêche blinde pouvait exister à la surface. Donc, il y avait des minéraux, des roches comme ça qui existaient en surface, qui ont complètement disparu et qui ont été remplacés par d'autres. Donc, ça a été un moment de grande transformation en oxydant la surface. Ces roches qui sont en surface vont aussi retourner à l'intérieur de la planète. Donc on oxyde aussi par ces grands cycles qui font le mélange entre la surface et les profondeurs, l'intérieur de la planète. Donc on transforme en fait une grande partie de la planète
0: avec cette grande oxydation, avec l'oxygène. Voilà. Et ce qui est étonnant, quand je vous écoute aussi, Nicolas Coltis, c'est que, il y a des correspondances partout. C'est-à-dire que votre travail sur la dynamique de la Terre, c'est d'aller étudier les couches géologiques les plus profondes, hein, de descendre et de refaire l'histoire de la Terre en descendant à l'intérieur. Et au fond, là, vous refaites aussi l'histoire de la Terre en descendant à l'intérieur de notre propre corps humain, c'est ça, hein?
1: Bah, exactement. C'est aussi quelles sont nos plus vieilles fonctions. Et par exemple, la respiration, on parle de l'oxygène, bah, c'est une des fonctions les plus fondatrices, en fait, de notre façon de vivre, quoi. Si on nous enlève d'autres fonctions, on peut pas vivre, mais celle-ci, elle est commune à quasiment une très grande partie des êtres vivants.
0: De respirer avec l'oxygène. Et l'oxygène produit par les plantes, donc voilà.
1: Exactement.
0: On y revient sur la planète des arbres, voilà. Et alors, puisqu'on en revient au tout début de la vie, la vie, elle est sortie de l'eau. Et l'eau, voilà un autre chapitre extraordinaire pour poursuivre l'analogie. Nous sommes aussi notre corps humain, nous ne sommes faits que d'eau. Enfin, l'eau, c'est l'origine de tout.
1: Ouais, l'eau, c'est l'origine de tout. Alors, c'est 60% à peu près de notre corps. Donc
0: 60% de notre corps humain, c'est de l'eau. Là, voilà. vous, Nicolas Coltis, et comme moi, on est fait de 60% d'eau.
1: 50 kilos d'eau que je porte tous les jours.
0: Ah ouais.
1: Et moi, je trouve ce qui est fascinant avec l'eau, c'est qu'en fait, l'eau, c'est deux hydrogènes pour un oxygène. Et en fait, l'hydrogène, c'est la première molécule, la première matière en fait de l'univers. Elle s'est formée au Big Bang, quoi. Donc on est relié quelque part aux premiers instants de notre monde par ces atomes d'hydrogène. L'oxygène, lui, il est produit ensuite dans les premières étoiles.
0: Oui, d'accord. Il y a d'abord l'hydrogène.
1: Voilà, d'abord l'hydrogène, c'est la première matière. Au début de l'histoire de l'univers, c'est 75% d'hydrogène. Enfin, je parle de matière que l'on connaît, hein, parce que comme vous savez, il y a d'autres matières qu'on ne connaît pas.
0: Qu'on ne connaît pas. Oui.
1: Et puis 25% d'hélium. Et donc cet hydrogène qui s'est dispersé, qui a ensemencé en fait l'univers, c'est lui qui est la source de l'eau et c'est la source de notre corps. Donc on est connecté à ces premiers instants à travers cette molécule qui est là depuis plus de 13 milliards d'années, c'est, je trouve ça
0: donc
1: fascinant.
0: Une molécule qui est là depuis 13 milliards d'années, c'est de l'eau, et la vie, le vivant que l'on connaît aujourd'hui, il est sorti de l'eau aussi.
1: Voilà, voilà, exactement.
0: Donc on s'y retrouve, l'eau, elle est partout.
1: L'eau est partout, et l'eau est toute, c'est, de toute manière, par exemple, ce qu'on appelle l'habitabilité, pour les gens qui font la planétologie, des exoplanètes, etc., leur première recherche, est-ce qu'il y a de l'eau sous forme liquide, hein, parce que, voilà, c'est cette propriété de l'eau, toutes les propriétés de l'eau, lorsqu'elle est sous forme liquide, sont en fait nécessaires, fantastiques pour le vivant.
0: C'est ça, quand on cherche de la vie ailleurs, il faut d'abord chercher de l'eau liquide.
1: Exactement.
0: L'oxygène, ça c'est pas sûr du tout, mais au moins de l'eau liquide.
1: Exactement.
0: Ouais. Et ben autour de cette question de l'eau et de la vie sur Terre, mais peut-être ailleurs, mm-hmm. qui sait, on a choisi pour vous, Nicolas Coptis, cette très jolie chanson de Jeanne Chéral, qui s'intitule tout simplement « L'eau à écouter sans modération » sur RFI.

0: l'eau de Jeanne Chéral, que je bois comme un poème sur RFI, autour de la question comment l'histoire de la Terre est inscrite dans notre corps humain et dans l'eau qui nous compose. Nous faisons l'anatomie d'une planète, la nôtre. C'est le titre de votre ouvrage, Nicolas Coltis. Je rappelle que vous êtes professeur de géodynamique au laboratoire GéoAzur. L'histoire de la Terre, l'histoire de la vie, on l'a dit, c'est d'abord une histoire d'eau. Analogie avec notre corps humain, bien sûr, et notre naissance. On naît dans le liquide amniotique.
1: Bah oui, c'est sûr. Le liquide amniotique. En plus, c'est une histoire qui me touche. J'en parle un peu dans le livre.
0: Oui. Parce que ça, j'aime bien vous entendre là-dessus.
1: Ouais. Ma deuxième fille, elle est née coiffée, ce qu'on appelle naître coiffée. C'est naître carrément dans le sac amniotique.
0: Et avec le liquide.
1: Dans le petit sac, on sort comme ça, et il n'y a pas eu de poche des os qui s'est rompue. Mmh. Donc c'est un événement qui est assez rare. Et puis ma première fille, elle est née carrément dans un splash. Donc l'eau et la naissance,
0: l'eau était partout.
1: était partout.
0: Et l'eau, elle baigne toutes nos cellules, on l'a dit aussi.
1: Voilà, en fait, le liquide amniotique, ce qu'il a de vraiment particulier, c'est que il permet. On fait partie des amniotes,
0: donc nous, les êtres humains,
1: on fait partie des amniotes, c'est-à-dire qu'on se reproduit et on a un liquide amniotique qui nous permet de nous reproduire en dehors de l'eau, parce que les non-amniotes se reproduisent eux dans l'eau. Et donc c'est un moment assez quand les amniotes sont apparues au moment où il y a ce super continent qui s'est formé qu'on appelle la Pangée. Mm-hmm. Elles sont apparues un petit peu avant, mais quand ce supercontinent il s'est formé, en fait, ça a fait des très grandes masses de continentales à explorer à la surface du globe.
0: Il y avait qu'un seul supercontinent.
1: Voilà, et de l'eau un très grand continent avec de l'eau autour. Et ce continent au début, il était plein de forêts, etc. Et puis le climat a changé, ça s'est refroidi, ça s'est même aridifié, et donc c'était à l'intérieur du continent c'était pas possible pour les êtres vivants qui se reposaient dans l'eau. Donc les amniotes, eux, ils ont pu aller à l'intérieur des terres, ils ont pu explorer
0: sortir
1: en fait l'environnement, voilà, ils ont pu développer en fait leur règne quelque part. Et donc nous, on fait partie de ces animaux qui sont allés explorer le supercontinent Pangée, à l'intérieur de ces terres, quoi.
0: Grâce au liquide amniotique. D'ailleurs, ce chapitre, je crois qu'il s'intitule Sortie de l'éprouvette.
1: Ouais,
0: voilà. Et la Terre vue de l'espace, on y revient. C'est aussi le grand bleu. Enfin, la Terre est bleue comme une orange, pour reprendre les mots du poète. Mais la Terre vue de l'espace, et les astronautes d'Artémis nous l'ont dit encore. Elle est bleue.
1: Oui, elle est bleue. Elle est bleue, mais elle a quand même des continents. Quand on parle des exoplanètes, etc., il y a des planètes qui sont carrément des planètes océans, a priori. Nous, on a de l'eau sur Terre, mais on est une planète qui est quand même assez sèche, en vérité.
0: Par rapport à la majorité, où est-ce qu'on connaît des planètes et des exoplanètes?
1: Voilà, où ce qu'on peut imaginer dans les modèles et tout. Et d'avoir, en fait, une planète où on a des océans et des terres, c'est vraiment hyper important pour le vivant, parce que le vivant se nourrit, en fait, plutôt des minéraux qui sont dissous par la pluie, etc. Et donc, on a ces transferts de ces éléments qui nous nourrissent, le phosphore, etc., qui viennent des continents et qui vont dans l'eau. Alors que si les continents étaient complètement sous l'eau, il n'y aurait pas tout ce cycle. Donc l'eau, les océans sont très importants, mais l'existence de terres émergées est fondateur pour le vivant, et puis forcément pour nous qui vivons hors de l'eau.
0: C'est pour nous qui vivons hors de l'eau, et dans notre corps humain c'est pareil, on est 60% d'eau, mais on a quand même 40% de matière et d'autres choses. Ouais. Alors puisqu'on est dans l'espace, et dans la Terre vue de l'espace, autour de la question comment l'histoire longue et mouvementée de la Terre est-elle inscrite dans notre corps humain, on va poursuivre l'exploration de cette Terre qui nous habite, autant que nous l'habitons, avec une nouvelle question soulevée par un jeune et très brillant ingénieur français à la NASA. Il s'appelle Alan Petre. Il est aussi l'ambassadeur d'un très beau projet Sanctuary on the Moon. Je ne sais pas si vous en avez entendu parler, d'envoyer une série de disques avec la prochaine mission Artemis, de disques gravés d'un condensé de notre humanité sur la Lune. Il était récemment notre invité, Alan Petre, et nous a laissé cette question pour vous, Nicolas.
2: La question que je vais avoir, c'est comment notre corps évoque un peu aussi comment il fait un parallèle entre notre corps et le corps de la Terre. Est-ce que dans son ouvrage, il prend en compte la Lune aussi, sachant que on sait que la Lune et la Terre sont liées, et que la Lune, elle est née de par la collision entre une protoplanète de la taille de Mars, Theia, et la Terre. Est-ce que aussi, du coup, il lie la Lune à son cheminement dans le livre?
0: On peut déjà répondre que oui, Nicolas Coltis.
1: Ben oui, on peut répondre que oui, c'est sûr. La Lune, notamment l'événement qui a formé la Lune, c'est un événement qui est encore gravé dans l'histoire de la planète. Et c'est un événement, en fait, qui est gravé dans la façon dont la Terre tourne aussi.
0: Qu'est-ce qui s'est passé?
1: Donc, qu'est-ce qui s'est passé? Donc, ça, c'est ce que les scientifiques proposent, basé sur des observations, etc. Parce qu'on n'a jamais pu l'observer, donc il faut reconstruire.
0: C'était il y a très très très longtemps, voilà. Il y a combien de...
1: C'était il y a 4,5 milliards d'années à peu près. Donc reconstruire ça demande beaucoup de modélisation, etc., de physique. Et donc ce qui s'est passé, c'est qu'une protoplanète de la taille de Mars à peu près, donc c'est le rayon, c'est la moitié dessus de la Terre, donc c'est une énorme planète. En fait, est rentrée en collision avec la Terre, mais avec un angle un peu rasant. Et en fait, à travers cette grande collision, eh bien, il y a des morceaux, il y a des débris qui sont restés en orbite et qui ont rapidement créé cette lune, en fait. Et donc, moi, j'ai joué au basket, vous savez, je fais tourner le ballon autour de mon doigt, là. Mmh. Bon, la Terre, en fait, elle a sa rotation, elle vient à la fois de la formation initiale du disque protosolaire, etc. Et puis ensuite, tous les impacts... comme la main qui fait tourner le ballon de basket, là, font tourner la balle. Donc, soit le freine, soit l'accélère. Donc, il faut imaginer que toute cette collision, c'est un peu comme la main qui fait tourner le ballon sur le doigt. Et donc, la Lune, c'est le dernier énorme impact qui fait tourner la planète. Et donc, la rotation, elle est acquise à la fin. C'est à la fin de ce moment-là. Et ce qui compte. Donc, au début, ça faisait tourner la Terre à une vitesse quand même extrême. Hein, on parle de, je crois que c'est quelques heures pour faire un tour. Après, ça se ralentit rapidement avec les forces de marée, etc. Et on pense qu'à 2 milliards d'années, par exemple, la durée du jour, elle faisait 19 heures.
0: Sur Terre.
1: Voilà. Et petit à petit, en fait, les forces de marée entre la Lune et la Terre, c'est comme un filin, en fait, qui quelque part les relie et ralentit, ça ralentit un petit à petit, doucement, la rotation, en fait, de la Terre, donc la durée du jour. Donc la durée du jour, elle est guidée par l'information de la Lune et l'évolution de ce couple Terre-Lune qui s'éloigne un peu et qui ralentit la durée du jour.
0: Et du coup, dans votre ouvrage, puisque vous dites que notre corps raconte l'histoire de la Terre, vous parlez de l'horloge biologique de notre corps et de la Terre qui est liée à la Lune.
1: Exactement. Donc l'horloge biologique, c'est quelque chose qui est fascinant, c'est-à-dire qu'il y a par exemple, il y a une athlète qui est allée dans une grotte pendant 500 jours. C'est une aventure assez exceptionnelle. Elle est restée 500 jours et elle a pu faire cette expérience de qu'est-ce que c'est que mon rythme biologique. Et en fait, on a une horloge biologique qui est de l'ordre de qui est pas complètement de 24 heures.
0: Donc qui est un peu moins, un peu plus.
1: Et en fait, tout un tas de facteurs dans notre corps, tous nos organes, ils ont un petit rôle dans le calage à chaque fois de notre rythme biologique sur les 24 heures. Et donc, on a vraiment toute une organisation interne qui est calée sur ce rythme jour-nuit et qui correspond à ce qu'on vit avec la Lune. Et la Lune aussi, elle joue un rôle de stabilisateur un peu de la rotation de la planète, de son axe, ce qui est important pour les climats. Donc, on a une modulation des climats qui pourrait être, stabilisé
0: par la Lune. D'où l'intérêt aussi de comprendre tous ces phénomènes-là dans cette période que l'on vit aujourd'hui où l'on sait que les humains modifient le climat dans l'anthropocène, dans notre rôle, de comprendre

0: enfin ne pas être en lien avec ces rythmes qui sont les nôtres et ceux de la planète, eh bien c'est aussi nous rendre malades.
1: Voilà. C'est ça. Voilà. Donc comment comprendre et réintégrer et se reconnecter finalement. Exactement. À ces rythmes qui sont ceux de la Terre et qui sont les nôtres. Vous étudiez, Nicolas Coltis, dans votre travail en tant que professeur de géodynamique, la Terre en profondeur et justement l'impact des profondeurs de la Terre sur l'apparition, sur l'évolution du vivant et sur son maintien aujourd'hui. À ce sujet, je vous propose une nouvelle question, un nouvel éclairage, soulevé par un formidable professeur de géologie, Abderrazak El Albani, de l'université de Poitiers, qui lui a fait remonter les origines du vivant complexe sur Terre un milliard d'années plus tôt que prévu, c'est pas rien, en découvrant dans des pierres, dans des roches aussi, dans des carrières très anciennes du Gabon, des traces de vie multicellulaire bien plus anciennes que prévu. Écoutez sa question tectonique, elle est pour vous.
2: Bonjour Nicolas, je me permets de vous poser une question. J'étais toujours un partisan du lien entre la dynamique de la planète Terre, tout ce qui est tectonique au sens large, et les changements environnementaux et un impact direct ou indirect sur le vivant. Est-ce que vous pouvez nous dire un peu plus s'il y a un lien, selon vos recherches, entre la chronologie de la mise en place de premières croûtes océaniques sur Terre et le lien éventuel avec une émergence de vie possible? Parce que vous savez comme moi que le volcanisme, l'hydrothermalisme peut apporter des éléments indispensables pour le vivant. Est-ce qu'il pourrait y avoir un lien entre ces événements-là? Merci.
1: Qu'en pensez-vous, Nicolas Coltis?
0: Alors, merci pour la question. Déjà, c'est une vaste question, parce que ça nous fait remonter à plus de 4 milliards d'années en arrière.
1: Avant même l'apparition de la vie sur Terre.
0: Quatre milliards d'années, donc avant aujourd'hui, l'apparition de la vie, en fait, quelle date? Nous, on reconstitue que notre plus ancien ancêtre, il aurait 4,2 milliards d'années. Est-ce que la vie est forcément apparue un peu avant? Alors, quel était le contexte géodynamique de l'époque? C'est un peu mystérieux. Par contre, ce qu'on peut affirmer, c'est que la production de croûte, notamment les volcans, le magmatisme qu'il y avait à l'époque, était beaucoup beaucoup plus intense qu'aujourd'hui, puisque la Terre était énormément plus chaude. Donc, on était dans une Terre très chaude qui était dominée par le volcanisme.
1: Ça devait être effrayant, cataclysmique, totalement.
0: Cataclysmique, certainement, mais en même temps, c'est très enrichissant pour l'environnement, puisque les volcans, c'est la lave qui est chaude, interagit avec l'eau, transmet des éléments chimiques. Donc, on a une richesse en fait de transformation d'environnement qui est très importante. Aujourd'hui, on est plutôt dans la tectonique, c'est-à-dire les mouvements.
1: Des ces fameux continents qui se sont séparés.
0: Exactement, et sur laquelle le volcanisme, c'est pratiquement rien par rapport au passé. Donc, en termes de modification de l'environnement, on est passé d'une planète qui était probablement extrêmement modifiée par le volcanisme et ses interactions avec le milieu, à aujourd'hui plutôt une planète qui se déforme, qui crée des montagnes, des reliefs, et qui joue plus avec ses reliefs pour modifier le milieu qu'avec les volcans.
1: À un tour de la question, comment notre corps raconte l'histoire de la Terre, on va quitter la tectonique des plaques, on va quitter la question des volcans, on va ouvrir avec vous le dossier, j'adore ça, le dossier géologique du cortex, le dossier de notre cortex. On remonte cette fois-ci à notre cerveau, dans notre tête. Alors vous comparez carrément, Nicolas Coltis, les plissements cérébraux aux plissements terrestres, c'est ça hein?
0: Oui, c'est une belle image, parce que les plissements terrestres, c'est la déformation, la formation des montagnes et tout. Et puis ce cortex, il apparaît un peu quand on commence à former l'Himalaya notamment.
1: Alors le cortex, si on vous dit le cortex cérébral, chez les premiers humains, les ancêtres des humains, apparaît en même temps que la formation de l'Himalaya sur Terre, de cette montagne là sur Terre.
0: Alors il apparaît, du coup c'est pas chez les humains, parce que les humains ont quelques millions d'années.
1: C'est chez d'autres animaux.
0: En fait, le système nerveux, c'est quelque chose qui est absolument important pour un être qui a plein de cellules, parce qu'il faut bien coordonner, les cellules doivent pouvoir communiquer ensemble, et finalement, c'est le système nerveux qui s'en occupe. Mais après, ce système nerveux, il a une certaine simplicité, et donc, chez les mammifères, en tout cas, parce que les oiseaux ont un autre type d'organisation du cerveau, qui est d'ailleurs, on a découvert
1: à quel point,
0: Et en fait, à la sortie de la grande extinction de masse avec la fin des dinosaures, vous savez, les mammifères, eux, ils avaient un petit cerveau, machin, et ils ont développé petit à petit. Il y a une période où il faisait très chaud en fait à la surface de la Terre. Il y avait carrément des forêts denses, même quasiment jusqu'au pôle. Et en fait, on a des mammifères qui à ce moment-là commencent à développer en fait leur cerveau, notamment leur cortex, dans un moment où

0: En fait, l'environnement est très stimulant. On a des grands arbres, il faut naviguer en trois dimensions, on a plein de couleurs, plein de choses à voir, plein de choses.
1: Donc il faut un cerveau, il faut un cortex, il faut un système nerveux centralisé, c'est ça que vous dites.
0: On a un système, disons qu'un système nerveux centralisé existait déjà, mais comment il se développe, comment il développe des nouvelles fonctions, comment il se complexifie,
1: comment
0: etc.
1: Comment il se plisse.
0: Exactement, comment il crée cette couche-là. Et en fait, ça se fait à un moment donné où en fait l'environnement est extrêmement stimulant au niveau sensoriel. Donc à chaque fois, c'est toujours difficile de faire le lien entre l'événement géologique et l'événement biologique, mais en tout cas ça se passe à ce moment-là et on pourrait comprendre pourquoi ça se passe comme
1: ça. C'est ça qui est intéressant, c'est pas de dire c'est à cause, c'est pas de cause à effet, mais c'est comme une sorte de parallèle finalement, d'essayer de comprendre qu'est-ce qui nous meut, qu'est-ce qui meut le vivant sur Terre, qu'est-ce qui meut des roches jusqu'au vivant et jusqu'à nous, c'est ça.
0: Exactement, en fait, quand on regarde en fait ces évolutions qui sont très importantes, elles se font jamais à des moments où la Terre où il se passe rien sur Terre. Donc il y a le
1: parallèle
0: après devient, alors quand on ne sait pas toujours tisser exactement les liens, parce que les relations de cause à effet, vous savez, c'est comme en histoire ou des choses comme ça, c'est toujours compliqué dans un système, dans un système complexe.
1: Bien sûr.
0: Mais en tout cas, ils sont là, ils sont présents et on peut avoir des hypothèses qui font grand sens, quoi.
1: Alors vous poursuivez cette analogie ou ce parallèle ou toutes ces réflexions jusque dans nos os, oui, les os qui nous constituent. Vous parlez aussi de l'ossature planétaire. Là, c'est le géophysicien qui parle. Ouais. Hein. C'est quoi l'ossature planétaire?
0: Alors, l'ossature planétaire, c'est le titre du chapitre, mais c'est aussi que à ce moment-là où les êtres vivants commencent à faire des minéraux, à l'intérieur de leur corps ou autour de leur corps, donc c'est les prémices des os qu'on a nous. Et quand ça crée des roches, des cailloux à l'intérieur du corps, parfois c'est comme des carapaces aussi à l'extérieur du corps, et en fait ces cailloux, lorsque les êtres vivants meurent, ces cailloux restent. C'est un moment où la vie devient bâtisseuse de roches, de reliefs, de choses comme ça. Où on peut penser aux récifs de coraux, par exemple. Le Jura s'en est plein. Et donc, j'aime bien donner le parallèle avec un peu le temps des pyramides, vous savez, où on commence où l'humanité commence à construire des trucs démesurés. C'est un peu genre d'époque. Alors, les pyramides, c'est des tombeaux, je dis ça. Puis alors que faire des récifs, les récifs, ça produit de la diversité, ça produit des choses incroyables pour le vivant. Donc c'est vraiment très constructeur, très bâtisseur, et c'est ça change les paysages après quoi.
1: C'est ça, grâce aux animaux qui construisent des os autour de la question comment nos os aussi racontent toute cette histoire de l'ossature de la Terre. Allez, je propose un nouvel éclairage, Nicolas, du professeur Bernard Sablonnière. Lui, il est médecin, biologiste, professeur de biologie moléculaire, auteur entre autres des Mystères du corps humain. Je propose de l'écouter nous expliquer pourquoi et comment nous, notre corps humain, fabrique de l'os tout au long de notre vie.
2: Les os, évidemment, c'est le tissu le plus solide de l'organisme, à peu près 20% d'eau, alors que dans le sang, on a plus de 50% d'eau. Alors les os, bien sûr, ça assure la solidité du squelette, mais c'est quand même des organes très vivants. Alors il faut bien sûr construire de l'os, en permanence en détruire un petit peu, et sans le savoir, on renouvelle 2-3 grammes d'os par jour. Un os, ça va se renouveler en plusieurs années, mais il y a quand même tous les jours environ une cuillère à café d'os qui est détruite, une cuillère à café qui est refabriquée.
1: Donc, en permanence,
2: il faut bien que ça vive quand même. Donc on a des bâtisseurs, les ostéoblastes, des maçons qui fabriquent de l'os, puis on a des destructeurs, les ostéoclastes qui détruisent en même temps, et il faut que ce soit équilibré. Et intervient un troisième larron, justement les ostéocytes, qui sont un peu des maçons réservistes. Quand on a besoin d'un coup de pouce, on va chercher les maçons réservistes, mais on leur dit, allez, au boulot. Et donc, ils vont se transformer en ostéoblastes et refabriquer de l'os. Et ces réservistes, on va les chercher lorsqu'on bouge beaucoup. Ils sortent de leur petite réserve, ils sont dans des espèces de petites cellules bien emmurées d'os, et puis d'un seul coup, ils se réveillent, et puis ils se transforment en ostéoblastes et ils refabriquent de l'os. Et ça, c'est très important pour éviter la perte osseuse. Lorsqu'on arrive à un âge avancé, ou chez la femme après la ménopause, il faut continuer de bouger régulièrement. Ça évite la perte osseuse, ça c'est vraiment un point qu'on doit dire.
1: Voilà qui est dit donc par le professeur Bernard Sablonnière. Qu'est-ce que ça vous inspire, Nicolas Coltis?
0: Déjà, j'adore parce que ça donne vie aux os, ça donne vie aux minéraux.
1: Qui sont vivants, qui sont en train de construire avec des petits maçons à l'intérieur.
0: Exactement. Après, ça me fait penser à plein de choses, mais ça me fait penser aussi à quand le vivant crée cette minéralisation, tout le système qui se passe dans la fonction, dans les fonctions de à l'intérieur de ces cellules, de ces corps, etc. C'est pas juste une fonction qui crée un minéral. C'est en fait tout un vivant qui se réorganise. Comment c'est possible? Dans quelles conditions? Ouais. Ça, c'est assez fascinant.
1: C'est fascinant, histoire de l'évolution. Alors, je sais, vous l'avez dit au début d'émission, je crois que vous êtes dans une famille de danseurs, et vous êtes, plus que par les autres, vous êtes plutôt inspiré par le corps souple des danseurs. Vous m'avez parlé d'un certain Steve Paxton, par exemple. Ouais. Quel lien vous faites entre, justement, au début, on écoutait Chic Planet et on danse avec plaisir et bonheur en grande fraternité et sororité sur notre planète. Qu'est-ce qui vous plaît tant chez les danseurs? C'est ce mouvement-là aussi?
0: Oui, alors ce qui me plaît particulièrement de Steve Paxton, c'est qu'il a proposé une danse dans une période, dans les années 60, où en fait
1: improvisation, voilà, contact improvisation.
0: Exactement, mais c'est quelque chose qu'il appelle la petite danse, qui est en fait un exercice pour ressentir vraiment l'équilibre de ses os, parce qu'on le squelette, il est construit d'une manière où on peut tenir debout sans produire aucun effort quasiment.
1: C'est vrai.
0: Il faut toujours un peu se remettre. Ouais. Donc en fait, c'est cette morphologie, on sent du coup ses os à l'intérieur de nous. Je trouve ça super. Et après, effectivement, on parle de la danse des continents. On parle de plein de métaphores qui sont en lien avec l'histoire de la Terre et l'histoire du vivant. Donc ça me plaît bien.
1: Eh ben, autour de la question comment la Terre nous fait danser, comment nous dansons sur Terre autant qu'elle nous fait danser, eh ben, on est ravis de partager votre choix musical, Nicolas Coltis. C'est Mokili, ça veut dire la Terre, en lingala. C'est chanté par Sissi Mananga et Keyan Emesis sur RFI.

0: Chiminanga entre la Belgique et le Congo Brazza, qui nous chante Mokili. Et Mokili, en lingala, ça veut dire la terre. Très joli choix musical. Pourquoi ce choix, Nicolas Coltis? Ben,
1: déjà parce que j'aime beaucoup la musique, la voix, voilà, j'aime beaucoup cette ambiance. Et puis, effectivement, c'est une chanson qui parle de la terre et qui parle de... comme une discussion un peu entre la terre et puis la chanteuse, les êtres humains, avec cette idée de, ben, de comme demander pardon, de vouloir s'occuper un peu de la planète. Donc bon, bah c'est un petit peu en lien avec cette envie de d'être à l'écoute de la planète, quoi.
0: C'est ça, en fait, d'être à l'écoute de la planète et de se reconnecter, finalement, puisque dans votre ouvrage Anatomie d'une planète, comment notre corps raconte l'histoire de la Terre, vous nous racontez l'histoire de la Terre à travers notre corps. Donc c'est de se reconnecter, de revoir à quel point la Terre est en nous et à quel point ça peut nous parler de l'intérieur.
1: Bah oui, de toute façon, ce qui vient de l'extérieur, c'est des perceptions qui peuvent complètement changer. Par contre, ce qui est à l'intérieur de nous, c'est vrai, en quelque sorte. Donc chercher, il y a toujours cette envie aujourd'hui, surtout dans tout un tas de mouvements écologiques, de comment on se reconnecte avec la planète. Bah, cherchons dans notre chair, et en fait cherchons cet héritage qui est à l'intérieur de nous. Nous y sommes liés par une histoire en plus, par un récit. Donc je trouve que c'est une bonne direction.
0: Ah ouais, tu reconnectes par ce récit autour de la question pourquoi nous sommes liés à la Terre, pourquoi nous sommes habités par la Terre autant que nous l'habitons. Allez, nouvelle question pour vous, Nicolas Coltis, soulevée par ma consœur Fiorenza Grassi, journaliste scientifique au magazine Epsilon.
2: Bonjour, je voulais savoir, puisque nous sommes habités par la Terre, est-ce que nous retrouvons à l'intérieur de notre corps tous les contaminants qui la contaminent elle-même?
0: Vous avez la réponse, Nicolas Coltis. Alors qu'on parle tant de contamination cadmium, notamment, en ce moment, et autres.
1: Je suis pas un spécialiste de tout ça, mais je sais, un peu comme tout le monde, qu'on retrouve les microplastiques et tout ça dans notre corps. Alors, en quoi ça m'a intéressé dans le livre, c'est que aujourd'hui en fait on a cette extraction, donc on a on va chercher dans la terre des choses pour construire notamment des machines, et ensuite ces machines c'est des pollutions, etc. Et en fait c'est des molécules souvent parfois qui sont synthétiques que nous on a créées. Et en fait notre corps, lui, il est les cellules, etc. Comme je dis, elle habite la Terre, donc elle connaissent pas ces molécules. Donc elles deviennent, on a tout notre système immunitaire, enfin une partie de notre système immunitaire qui devient comme, c'est comme si on lui faisait des feintes un peu avec ces molécules. Elles arrivent, mais elles savent pas ce que c'est, elles les prennent pour une bactérie ou pour autre chose. Et donc, on a une évolution de l'intérieur de notre corps, on est perturbé, qu'est-ce que ça deviendra, je sais pas, mais on a vraiment des modifications de notre physiologie à cause de ces molécules synthétiques, de toutes ces choses que nous on crée dans l'environnement.
0: Dans l'environnement, c'est ça. Voilà. Au fond, on souffre autant que la Terre, on souffre voire plus, et finalement le danger est pas tant que ça pour la Terre, de la disparition, c'est plutôt pour nous, les vivants, et notamment les êtres humains sur Terre, au fond, avec ce qu'on fait, avec ce qu'on crée.
1: Alors, tristement, c'est pas que nous, c'était que nous, à la limite, on est responsable. Ouais, voilà, bon, ouais, on est aujourd'hui, on entend parler avec les pesticides et tout ça, dans une extinction massive, quand on parle des oiseaux, des insectes, c'est dramatique. Et bon, en tout cas, on fait partie de cette planète, c'est ce qu'on fait. Comment les corps auront le temps de changer, la difficulté c'est les rythmes, en fait, par rapport au rythme du vivant, d'évolution, mais bon, voilà, on est face encore une fois à un changement planétaire dont nous sommes des acteurs, mais dont aussi le climat qui fonctionne sans nous un acteur, etc. Donc on est dans un, voilà, on fait système, on le sent aujourd'hui, on le sait, et c'est...
0: Mais c'est important de nous le rappeler, c'est ça que vous voulez susciter chez nous, finalement, chez les lecteurs de votre livre, Anatomie d'une planète, chez nos auditeurs et auditrices.
1: Alors ce que je veux susciter, c'est pas, comme j'ai... Voilà, il y a des gens qui parlent extrêmement bien de tout ça, des philosophes, etc. Moi, je suis à ma place de géologue. Plutôt, oui, on sait tout ça quelque part, mais comment on fait lien? C'est ça que je veux raconter. Comment on peut se relier, nous, à notre histoire de la planète, en même temps apprendre des choses sur notre planète, en même temps apprendre des choses sur nous, aussi découvrir aussi les traditions, les folklores, qui peuvent être les nôtres, mais de peuples autochtones, qui cultivent aussi ces liens. Et je pense que c'est, voilà, à travers, en fait, la connaissance, le partage, c'est ça que je pense que je peux faire, voilà.
0: Et vous n'êtes pas que un géologue, parce que vous m'avez donné beaucoup de pistes musicales, de pistes de danse, mais aussi un très joli poème que j'ai envie de partager. Vous me citez donc ce d'un jeune poète haïtien qui s'appelle Jean d'Amérique, c'est ça?
1: Voilà.
0: Et que vous avez connu, rencontré par hasard?
1: Alors, je l'ai pas rencontré. J'ai de la Ma mère s'occupe d'un festival de poésie, donc j'ai la chance de pouvoir
0: faire ça. Pour la danse et la poésie et la géologie, c'est bien ça.
1: Et donc c'est un poète qui l'a beaucoup, qui elle l'a beaucoup marqué, que j'ai pu écouter, lire des textes, et je trouvais que c'était assez chouette. Et dans cette, dans ce lien entre la chair et la terre, je trouvais que notamment Haïti, c'est aussi un endroit où la terre est présente. Donc je trouve
0: où la terre est présente, et on pense à tous nos auditeurs et auditrices en Haïti. Et je vais vous lire ce poème que je trouve magnifique, que vous m'avez fait passer, Nicolas Coltis. Longtemps pierre j'ai été, la première de l'édifice de mes ruines, pierre de mon propre tombeau, longtemps perdu dans mon néant, enterré au creux de mon inertie, le corps enfoui dans l'absence. Nul battement pour sauver un bout de souffle dans le vide qui m'environne. Des songes écartelés, noyés dans le magma des nuits qui m'engloutissent, qui mûrissent dans le secret de mes plis et me rongent du dedans. Un chant opaque qui tourmente sans relâche ma voix, un tissu de nuages noirs qui fait la guerre à mes yeux, ombre épaisse sous la peau, sombre saison au cœur de ma forêt intérieure, longue nuit où demeurent enroulées mes paupières. Le temps passe et brise mes côtes, me laissant en mille morceaux de silence, découpe mes rêves en mille fragments de ténèbres. Longtemps blessure j'ai été, plaie mûre, au cœur d'un monde amputé d'oxygène. C'est un résumé poétique de votre ouvrage aussi, Nicolas Coltis. C'est ça que je trouve très étonnant.
1: Oui, j'aime beaucoup ces métaphores. Effectivement, j'aime transmettre la science, mais je trouve qu'on a des liens à cultiver aussi dans la sensibilité.
0: Ça, c'est bien clair. Un grand merci à vous d'être venu en direct de notre studio partager cette formidable histoire longue de la Terre et comment elle s'est inscrite dans notre corps et comment elle peut nous permettre de nous reconnecter à la Terre. Destin commun, hein, bien sûr, du vivant et de la Terre. Je rappelle le titre de votre essai, aussi singulier que passionnant, Anatomie d'une planète. Comment notre corps raconte l'histoire de la Terre, c'est paru chez Albin Michel. Vous revenez quand vous voulez, Nicolas Coltis, en attendant mon retour dans le sud de la France, c'est ça, dans votre laboratoire GéoAzur.
1: En tout cas, je vous remercie beaucoup, c'était un moment plein de plaisir. Merci.
0: Plaisir partagé autour de la question. C'est fini pour aujourd'hui. Bien sûr, vous pouvez nous retrouver en rediffusion ce soir à 23h, temps universel. Bien sûr, n'hésitez pas à vous abonner à notre podcast. Au plaisir de vous retrouver lundi prochain pour nous interroger sur la naissance et l'histoire de l'argent, carrément, avec Thibaut Badiel à la réalisation, Caroline Fillette en coulisses. Un grand merci pour votre curiosité, surtout garder l'esprit libre et ouvert à tous les possibles. À l'écoute de RFI, ce sera bientôt l'heure de retrouver le journal.

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